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2: Je rêvais d'avoir une maison à la campagne. Cette maison, c'est comme si j'y étais née. C'est ma maison de famille.
3: Ma maison s'appelle l'Ostao de la Mar.
4: C'est une maison un peu envoûtante.
5: Eh bien, vous voyez, des livres et trois fenêtres qui me donnent le paysage du pays, comme si c'était trois tableaux.
6: Ils ont vécu ici.
7: Thibaut Gaudry.
8: Elle m'a dit d'aller siffler là-haut sur la colline.
6: En juillet 1968, Huguette Carin, présidente du comité des fêtes du charmant village de Cotignac, écoute son transistor quand elle entend Joe Dassin chanter « Siffler sur la colline ». Et c'est là que germe une idée un peu folle.
9: J'ai demandé donc au maire, je lui ai dit « Qu'est-ce que vous pensez si nous donnions un terrain de Cotignac, si toutefois la mairie est d'accord, pour que Joe vienne chanter ?» Et il me dit « Bon, ben d'accord, fais-moi une lettre, je vais le proposer. » Ce qui a été fait et accepté. Donc, il est venu chanter une vingtaine de jours après. Et dès qu'il avait un gala sur la côte, il venait se coucher chez nous. Et voilà comment ça s'est passé.
6: Joe Dassin donne un concert mémorable le 12 août 1968 dans la cour de l'école. Après sa prestation, Huguette l'accompagne visiter le terrain proposé. Un bel emplacement que le chanteur estime néanmoins trop proche du village. On lui en propose alors un autre, dans le quartier Saint-Joseph, sur les hauteurs, près d'un monastère. Enthousiaste, il l'accepte illico. Séduit autant par le lieu que par son nom. Il faut dire qu'il s'appelle Joseph Dassin.

0: Joe ne fera construire une maison sur le terrain que 10 ans plus tard. Mais il revient souvent à Cotignac et loge au Look Allen, l'hôtel-restaurant créé par Huguette en plein cœur du village. Il y prend toujours la chambre 6. Look Allen, où l'on peut croiser les Pink Floyd ou Yvonne de Gaulle. Et la chambre 6, où Joe dormira le 14 janvier 1978, mais pas seul.
1: Joe Dassin va chanter dans un instant. Joe Dassin a vécu hier un moment important dans sa vie, puisqu'il s'est... un moment troublant. Il avait sans doute plus le trac hier à Cotignac dans le Var que sur scène, devant Monsieur Martin, le maire de la localité, qui a uni Christine et Joe pour le meilleur et pour le pire.
0: Après avoir hésité avec Tahiti, c'est finalement à Cotignac que Christine dit oui à Joe. Ce jour-là, ce n'est pas vraiment l'été indien, mais un déluge, qui cependant ne gâchera pas la fête pour les 500 invités conviés par le couple. On chantera une partie de la nuit, un concert improvisé qui se terminera en duo avec l'ami Serge Lama.
2: Samedi 14 janvier, contrairement à l'habitude, il pleuvait sur Cotignac. Étaient-ce les larmes des admiratrices de Joe Dassin qui, ce jour-là, épousaient dans la mairie du village la ravissante Christine Delvaux? Enfin, malgré le mauvais temps, tout Cotignac était là, dans les rues, aux abords de la mairie, pour saluer celui qu'il considère maintenant comme un enfant du pays, puisque Joe Dassin y possède une fort belle maison. C'est Monsieur le maire en personne qui, vers 15h30, procédait à la cérémonie, ponctuée par le crépitement des appareils photos, tandis que la musique des sapeurs-pompiers de Brignoles interprétait les succès de Joe Dassin.
3: On ira où tu voudras, quand tu voudras.
0: Pour le dessert, un pâtissier a créé un gâteau géant, reproduisant la maison que Joe vient de faire construire, dans la Pinède, en haut de la colline. Si un jour, vous allez visiter Cotignac, labellisé plus beau village de France, et que vous souhaitez dormir au Look Allen, demandez la chambre 6.

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1: Peut-être que vous connaissez, vous, la place du village. Sur les réseaux sociaux, Jean-Noël et Philippe de Paris parcourent les Savoies avec leurs caméras et ils vous racontent leurs rencontres tous les jours au micro de votre radio. Ici, aujourd'hui, Jean-Noël, on s'arrête dans l'ouest du département de la Savoie. C'est ce qu'on appelle l'avant-pays.
2: Nous sommes à Nance, du côté du lac d'Aiguebelette. Et on va parler, on va rencontrer quelqu'un qui a un métier rare, un métier d'art. C'est celui de sellier, tapissier, décorateur. Et on va en parler avec Jean-Pierre Ancel, dans cette région bien paisible autour du lac d'Aiguebelette. Et Jean-Pierre commence par nous dire, j'ai choisi de m'installer à Nance parce que je voulais du calme. Et là-bas, il est servi et il nous dit qu'il a longtemps vécu en ville et il nous explique que là-bas, au moins, à Nance, on peut se garer. On connaît Nance au nord du lac d'Aiguebelette, c'est vraiment la campagne et il est heureux de travailler là-bas. Et il travaille dans un métier dont il dit qu'il est un peu l'héritier du bourrelier, puisque lui-même est sellier garnisseur, des bourreliers qui ont quasiment disparu. Lui, il va utiliser beaucoup de cuir, beaucoup de crin animal, donc très naturel, la ouate qu'il préfère, le tissu et la mousse. Et tout ça sur des supports extrêmement variés, notamment les vieilles chaises. Il nous dit qu'il aime bien travailler sur les vieux objets, les vieilles chaises. Il faut les recoller, il faut faire les vernis, il faut les retinter. Mais il travaille aussi sur l'automobile. Il va notamment refaire une vieille De Dion Bouton de 1902 à l'ancienne avec justement eh bien du cuir et puis du crin animal. Donc il aime ce travail, il en est passionné et en particulier il va travailler d'une drôle de façon puisqu'effectivement il utilise des petits clous qu'on appelle des semences et ces petits clous eh bien il les met dans la bouche pour une bonne raison, c'est que c'est plus facile pour travailler et là c'est original et on le voit faire. Il met une poignée de clous dans la bouche, c'est des petits clous qui sont pas très longs quand même et il a un marteau aimanté, s'il vous plaît. Donc, il prend avec la main droite le marteau et il va choper le clou dans la bouche. La main gauche est disponible. Et il nous dit, c'est comme si j'avais trois mains. Ça, c'est formidable. Et il nous explique qu'il a des clous dans la bouche très souvent et que il prend, et on va faire, il prend son clou et il tape dessus et paf, le clou. Incroyable. Il enfonce ça avec une dextérité énorme. C'était un bonheur de le rencontrer du côté de Nance.
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3: En plein cœur de Tillières-sur-Avre, je demande la famille Giraud. Vous allez faire la connaissance de Mika, le papa, Ambre, la fille, et Mano, le copain de la fille. J'aurais bien aimé vous présenter Céline, la maman, mais elle est au boulot. Faut bien qu'il y en ait qui bossent. Céline, vous la verrez demain, vu que j'ai des raisons de dormir chez eux ce soir. Je vois pas de porte, alors je toque au carreau. Une jeune fille ouvre la fenêtre.
4: Allô, Ambre ?
5: Oui, c'est ça.
4: Le papa, il est pas là ?
5: Il doit être à l'intérieur, je pense.
3: Ok, j'entre comment ?
5: Je vais t'ouvrir le portail.
4: Ah, t'es trop mignonne.
5: Peut-être c'est ouvert, je sais pas.
4: Ah bah, je regarde, hein.
5: Ouais.
3: Bah, j'avais pas vu le portail. C'est ouvert.
4: C'est moi ?
3: Non, c'est ouvert.
4: Tu vois, c'était ouvert.
3: Bah ouais. Mika a l'air d'aller bien.
4: Très bien, très bien. Très
3: pourquoi
4: bien,
3: c'est
4: très bien.
3: Si grand ici ?
4: Parce que c'est un ancien relais de poste.
3: Ah,
4: ensemble.
3: D'accord.
4: Ouais, ça a été considéré un peu comme une ferme ici, il y avait des chevaux.
3: Regarde ces perdus grands ouverts qui sont ni grands ni verts à la base, mais qui se demandent ce que tu viens faire là.
4: Je viens voir parce qu'il paraît que c'est une famille d'artistes ici. Papa, maman,
6: ouais, Ambre.
4: Mano, tout le monde est dans l'art, quoi.
6: Oui, un petit peu, ouais.
4: C'est toi qui as impulsé tout ça
6: hein. Alors, je pense, hein, je suis le premier. Hein, bah, c'est les enfants qui ont suivi. Hein. On appelle ça la reproduction sociale. Hein. Un artiste fait des enfants artistes, voilà, ouais, c'est ça.
3: Vous avez fait la connaissance d'Ambre ?
5: Moi, je fais un peu tout, mais surtout de l'installation et de la performance. Donc, je mélange plein de médiums, surtout dans la sculpture. Et après, j'intègre des éléments de son, de vidéo, dedans.
3: Et papa, il fait quoi ?
6: Si tu fais le tour dans la maison, on va voir qu'il y a pas mal de peintures, peintures-objets, des sculptures.
3: Voilà. Et Mano, il fait quoi ?
5: Des films 3D et du son.
3: Et Cécile, la maman, elle s'exprime beaucoup dans le textile.
6: Voilà.
3: Tout ça sur l'impulsion de Mika, le papa.
6: Bah, finalement, c'est dans le lieu dans lequel où ils ont dû me voir. Et quand toute petite, elle était à la fois dans le bac à sable, le béton, les briques, après les petits bricolages, puis après dans les œuvres, dans la peinture à l'atelier, et ainsi de suite, quoi.
3: À la base, la famille n'est pas du coin.
6: On n'est pas vraiment normands. Mes enfants sont normands parce qu'ils sont nés en Normandie, mais nous, on vient du Loir-et-Cher.
7: Ah, ta famille habite dans le Loir-et-Cher. Ces gens-là ne font pas de manière.
3: Je crois qu'on vous avait pas encore présenté Mano.
8: Mano, Mano.
3: Le vidéaste de la famille.
6: Ça va, Mano? T'es réveillé?
9: Ouais, c'est bon, je me suis réveillé.
3: Bah, il dormait pas, il bossait.
10: Hein. C'était 3D, tes images de synthèse.
9: Ouais, là, je bosse des storyboards pour un film.
10: Mais tu fais une école?
9: Non, j'ai fini là.
3: Il a fini.
9: J'ai fini, et depuis que j'ai quitté les Beaux-Arts, je me suis mis à l'animation 3D.
10: Là, c'est un atelier, là.
9: Oui.
10: Ah, mais il y avait de la place, hein.
3: Il en faut pour toute la famille.
6: J'ai coupé la radio, j'avais mis la radio, donc.
10: T'avais mis quoi comme radio?
3: Change de sujet.
10: Ah, ici, c'était le.
3: Bravo.
10: Voilà. C'était pour les chevaux, quoi.
6: Alors, t'as la mangeoire, t'as un abreuvoir qui est en dessous, là, qui est en zinc.
10: La mangeoire sert de rack aujourd'hui pour les tableaux de qui? De toi, alors?
6: Surtout de moi. Ouais. Donc là, c'est la partie atelier, artiste. On fait des toiles, de la peinture, de la sculpture, découpage, assemblage. Il y en a un peu partout.
3: Sinon, Fred, t'as pas un truc à leur dire?
10: Je vais dormir chez vous ce soir.
6: Si tu veux, il n'y a pas de problème.
10: Et puis, il n'y a pas de problème, il y a surtout de la place.
6: Ah, bah, il y a surtout de la place, oui, voilà. Beaucoup de place.
10: Parce qu'il y a un truc qu'il faut absolument que vous me montriez demain.
6: Oui.
3: Petit indice.
10: Et demain, on va changer de rue.
6: Tout à fait.
10: Tu vas me montrer un truc qui est dans la rue du château, là.
6: Oui.
10: Je pense que ça va en halluciner plus tard.
6: Ah oui, je crois aussi, oui.
3: Bon, bah vivement demain.
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1: Comme ils sont susceptibles d'entendre ce petit cours, je vais faire attention, je vais être sympa avec nos chers petits anges aujourd'hui.
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1: Pot péplar. Garçon ou fille, c'est la question que tous les futurs parents entendent évidemment. On va dans tous les pays du monde. Quand on attend un heureux événement, l'entourage demande souvent « Anéhé, alors, pot péplar hein ?» Garçon ou fille, ça permet de choisir, de bien choisir le cadeau de naissance évidemment. Pot, c'est un gars, ur pot. En breton, ça fonctionne à tout âge. Ur pot, un gars ou un garçon. Et plar, ur plar, c'est une fille ou une femme d'ailleurs. Pot, péplar, gars ou fille. Mais on peut préciser, si on veut être sûr, pour les jeunes enfants, ur potric, un petit gars, un jeune garçon, potredigou au pluriel, un peu plus dur à retenir. Hein. Potredigou. Et plaric, c'est pour une jeune fille, une petite fille, plarigou au pluriel. Voilà, c'est simple, mais comme toujours, c'est simple quand on connaît. C'est sûr, c'est plus facile après. Donc, pour les gars, pot, potric, potredigou. Pour les filles, plar, plaric, plarigou au pluriel.
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1: Et maintenant, un nom de bateau. Ça change et on en voit souvent dans les ports avec le mot avel, en mot composé. Avel, c'est le vent. Bon, c'est sûr que du vent, ça aide quand on est en mer. Donc les marins choisissent souvent des noms en rapport avec le vent. Avelvour, par exemple, du vent de mer, Avelvour. Mais on entend aussi, on peut lire Aveldro, le tourbillon. Ça, c'est le vent qui tourne, Aveldro. Autre possibilité, toujours, Avelpen ou Avelaben. Expression moins appréciée car ça indique où ça parle du vent de tête, avec la benne, le vent de face qui n'aide pas beaucoup en mer, et sinon avec le dré ou avec la dré, ben là c'est pour ceux qui veulent du vent arrière. Mais voilà, ce sont de très beaux noms qu'il faut préserver évidemment, comme les noms-lieux, comme les noms de famille, comme notre belle langue en fait. Mais ça se fera que si l'on fait tous un petit effort. Je vous laisse et je vous dis à demain, même heure, d'Ahenta et bon vent.
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3: On sait qu'on est Lorrain parce que quoi, Nicolas Thuron ?
4: Parce qu'on est tuyau rouge ou tuyau bleu.
3: Je connaissais le fil rouge sur le fil rouge, le fil bleu.
4: Ouais.
3: Je ne connaissais pas le tuyau rouge.
4: Vous n'êtes jamais allé à la piscine d'Amnéville ?
3: Si, non, bah piscine d'Amnéville, je ne crois pas, Thermapolis.
4: Sinon, vous auriez tilté tout de suite. Alors, Thermapolis, monsieur a les moyens.
3: Oui,
4: monsieur,
3: tu parles.
4: Chez Radio France.
3: Tu parles.
4: Laissez-nous entre prolétaires. Alors, aujourd'hui,
3: au chaud d'eau froide ?
4: Ah, on y est presque. Aujourd'hui, à cause du coût de l'énergie, les piscines municipales ou communautaires n'ont plus que l'eau froide. Hein. Ouais. Elles sont de moins en moins chauffées. Il y a une ambiance de morgue là-dedans. L'eau est si fraîche que tu as juste envie d'y ajouter un peu de pastis pour l'apéro. Tu rentres dans le grand bassin comme dans un bocal de fluide glacial. Et le pire, pour les hommes, c'est le fameux PDC.
3: C'est quoi le PDC?
4: Passage des couilles. C'est le moment... Ah, t'es là, tu restes un quart d'heure entre deux eaux, avec la ligne de flottaison qui te chatouille et qui te transforme les mistiflettes en rotouflons. Les gamins, eux, ils s'en foutent, ils vont à la baille, et deux minutes après, ils sont bleus, ils claquent des dents.
3: C'est vrai.
4: Tu sais, ils ont les lèvres violettes, comme celles des Bob l'éponge à la fin du Beaujolais nouveau. Mais jadis, quand l'énergie n'était pas une question et qu'on cramait du charbon en forfait illimité, on avait un vrai climat tropical à l'Aquadrome ou à la piscine d'Amnéville. N'importe quel Mosellan a passé au moins une journée dans la zone de loisirs du Stalheim, connu pour son zoo, son golf, en Thermapolis pour les plus riches, et sa piscine, et ses fameux toboggans rouges et bleus.
3: Ah.
4: Rouge, bleu, deux parcours, deux ambiances, le rouge et le bleu, un Stendhal pour daltonien. C'est aussi les couleurs de l'eau chaude et de l'eau froide, vous l'avez dit, qui correspondent parfaitement au caractère de ceux qui fréquentent l'un ou l'autre parcours. Le tuyau bleu, c'est pour les tempéraments frileux.
3: Les
4: placides, oui, c'est pas très dur.
3: C'est très bien pour moi, ça.
4: Une petite promenade de 4-5 virages, voilà. Une descente douce, les pas d'avant l'heure. Des fois, ça glisse si peu que tu restes coincé, en mode occlusion intestinale. Vous m'en parliez hors antenne. Faut que t'attendes que le descendeur suivant vienne te dégager à coups de talon. C'est le tuyau de ceux qui respectent les limitations de vitesse, qui sont vaccinés contre le Covid et qui votent modem. Tuyau rouge, en revanche, Jean-Michel Cliché. Tuyau rouge, en revanche, c'est le feu. C'est pour les têtes brûlées. Ça commence par un bec de pélican qui fait guili-guili dans le ventre et que je plonge la tête en avant assez vite pour m'arracher le maillot. C'est les tuyaux de ceux qui font de la moto sans casque, qui écoutent de la musique trop fort et qui mangent épicé. Et alors vous qui nous écoutez, vous êtes plutôt tuyau rouge ou tuyau bleu ?
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5: Bonjour, je m'appelle Gérard Monange et la bibliothèque est devenue mon lieu préféré pour partager ma passion pour le jeu d'échecs. Dame prend F7, échec et mat.
6: Comment vous est venue la passion des échecs, Gérard ?
5: Quand j'avais 17 ans, je me suis arrêté devant la vitrine d'un magasin de jouets et j'ai vu un jeu d'échecs. Et ce jeu d'échecs a été pour moi un phare puisqu'il m'a permis de réaliser mon métier, c'est-à-dire d'être professeur d'éducation physique.
6: Ce qui est marrant, entre guillemets, dans votre histoire, c'est que vous avez été prof de sport et là maintenant, vous êtes mis à apprendre les échecs dans cette bibliothèque.
5: Le hasard a voulu que Colette m'a fait découvrir d'abord l'écoquartier Ginko où j'habite et j'ai découvert la bibliothèque de Bordeaux-Lac. Ce lieu m'a plu et j'ai rencontré un joueur d'échecs et c'était le début de cette merveilleuse aventure.
6: Une formidable aventure qui marche hein, parce que vous avez eu beaucoup d'élèves depuis. Comment vous expliquez ce succès, Gérard ?
5: Alors je crois que je vois le jeu d'échecs différemment. Un enfant n'est plus dans une cour d'école, il est devant un échiquier, il va raconter son histoire. L'échiquier, c'est une toile. Et chaque coup, chaque déplacement de pièce va peut-être faire un chef-d'œuvre. Où l'enfant écrit son histoire, ce n'est plus la cour de l'école, c'est une réponse à leurs problèmes, c'est une magnifique peinture que tout le monde est capable de composer. Le jeu d'échecs, c'est la vie. Tout ce qu'il découvre sur le jeu d'échecs, il va le découvrir et il aura les meilleures réponses possibles. Et sa route sera la plus belle possible.
6: Donc Gérard, vous avez commencé les échecs à 17 ans. Maintenant, vous avez 80 ans. Qu'est-ce qu'on peut vous souhaiter ?
5: Continuer de pouvoir apporter ma passion à tous ces joueurs. Et rien ne pourra m'empêcher de continuer de faire encore un bout de chemin et d'aider tous ces jeunes.
6: Et en plus, on le rappelle, vos ateliers sont totalement gratuits.
5: Oui, vous êtes les bienvenus. Et n'oubliez pas que avant de commencer une partie, vous avez les mêmes pièces que votre adversaire. Il n'y a ni vainqueur ni vaincu. Croyez en vous.
6: Eh bien, merci beaucoup, Gérard.
5: C'est moi qui vous remercie de m'avoir tendu le micro. Je souhaite à tous les mordus, les fans de ce jeu, de venir me voir, de passer un bon moment autour d'un jeu d'échecs.
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1: Il s'appelle Frédéric Brand et ça fait maintenant 17 ans qu'il travaille à l'élaboration des créments, des 4 millions de bouteilles de créments de l'entreprise Louis Bouillot à Nuits-Saint-Georges. Il nous fait voir l'envers du décor, mais d'abord on s'équipe de chasubles orange fluo.
2: Sur le site, il y a une centaine de personnes qui travaillent sur le site. Et c'est un site classé IFS BRC, c'est-à-dire qu'on respecte des normes qualité et sécurité consommateur. Et donc, mettre des chasubles qui permettent l'identification des visiteurs avec un enregistrement bien adéquat.
1: Eh bien, allons-y, ouvrons cette porte.
2: Oui, on va y aller.
1: Oula !
2: Donc, en fait, ici, nous n'avons pas de cave enterrée. Les cuves font jusqu'à 7 mètres de haut.
1: Wow.
2: 7 mètres de haut et une seule cuve représente le volume d'un petit domaine viticole. Ça représente environ 520 hectolitres de vin. Ici, nous avons dans cette cuverie-là 50 cuves différentes. Et cette diversité de cuves, cette quantité de cuves est importante parce qu'en Crémant de Bourgogne, nous sélectionnons les zones géographiques. Mais également, nous avons un grand travail au pressurage où nous séparons la cuvée et la taille que nous vinifions séparément. Et afin d'avoir une grande diversité de profils aromatiques qui vont nous servir de nos assemblages crémants futurs, nous avons besoin d'avoir une grande quantité de cuves qui vont pouvoir mettre en musique nos assemblages par la suite.
1: Donc malgré le fait qu'on soit dans un environnement plus ou moins industriel et gigantesque, on a quand même cette notion de terroir, c'est important de le rappeler.
2: C'est important. Si maintenant je mélange tout, parce que c'est effectivement une seule appellation que l'on vinifie, mais si je commence à tout mélanger pendant les vinifications, après les assemblages qu'on va faire n'auront plus aucun sens. Il faut vraiment respecter ces trois principes, donc le cépage, le terroir et le fractionnement au pressurage qui vont nous permettre justement d'accorder. Il faut savoir que Louis Bouillot a plus d'une dizaine d'assemblages différents et il faut que chacune de ces assemblages ait une personnalité bien précise avec son moment de dégustation et de plaisir propre. Et donc c'est grâce justement à ces diversités qu'on peut avoir ça.
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3: Vous le savez, sur ici Saint-Étienne-Loire, on adore plonger dans les trésors cachés de notre patrimoine. Anne-Berthe, bonjour.
4: Bonjour.
3: Vous êtes responsable du service des publics du site de la Chartreuse de Sainte-Croix-en-Jarret. Aujourd'hui, on va se mettre dans la peau d'un moine chartreux, parce que c'est la Chartreuse de Sainte-Croix des plus habitées par les moines. L'ordre, lui, existe toujours.
4: Silence, prière et travail. Voici ce qui ponctue le quotidien d'un moine chartreux.
3: Bon, jusqu'ici, rien de très surprenant.
4: C'est vrai qu'on n'en attend pas moins des moines. Mais si j'ajoute solitude, là on entre un peu plus en détail dans la vie d'un chartreux. En effet, l'ordre des chartreux a pour spécificité d'être un ordre semi-érémitique.
3: Alors là, ça se complique.
4: Oui, alors semi-érémitique, cela signifie que les chartreux vivent une très grande majorité de leur temps seuls dans des cellules individuelles appelées aussi ermitages. Chaque père vit dans un espace de 2 ou 3 pièces doté d'un petit atelier et même d'un jardin.
3: Bon, il faut aimer la solitude.
4: Oui, c'est en effet la condition sine qua non de la vie en chartreuse. Il ne faut pas être très bavard non plus, car les chartreux vivent en silence. Et même dans les quelques temps communautaires qui ont lieu à l'église ou au réfectoire, ils ne se parlent pas entre eux. Le seul moment d'échange se fait lors de la promenade hebdomadaire. Une fois par semaine seulement, les moines sortent marcher hors de l'enceinte de la chartreuse et peuvent alors discuter en petits groupes.
3: Donc le reste du temps est consacré à la prière.
4: Oui, les temps de lecture et de prière sont bien sûr très importants, tout au long de la journée, comme de la nuit d'ailleurs. On compte pas moins de 8 offices liturgiques par 24 heures, sans compter les temps de prière ou d'étude de la Bible en solitude.
3: En dehors de ces temps de prière, quelles sont les activités des moines ?
4: Alors depuis toujours, l'idéal des chartreux, c'est d'être le plus autonome possible. Les chartreuses sont le plus souvent situées dans des endroits assez isolés, afin de respecter le silence et la solitude des moines. Les moines doivent

0: Bonjour, je m'appelle Max, je suis de Boucau, je surfe au Boucau depuis les années 1970 et j'ai donc 65 ans fait, voilà.
1: Mais vous n'êtes pas tout seul, vous êtes avec, bonjour.
2: Yes, moi c'est Michel, j'ai arrêté de surfer il y a 10 ans et puis je m'en porte pas mal aussi, il y a un peu trop de monde et donc je suis très très bien, comme je suis.
1: Et vous êtes de quel endroit ?
2: Bayonne, né à Paris, je suis arrivé il y a 50 ans ici.
1: Bon alors les gars, moi je ne savais pas, c'est Max et Michel, mais vous avez fait référence à Jacques. Comment il s'appelle déjà ?
2: Jackie Michel.
1: Oui, Jackie Michel. Il paraît qu'il s'est vissé dans les buts là-bas.
2: La butte de tir, oui, absolument. Comme son nom l'indique. Ça, vous pouvez la passer, celle-là. Elle est mignonne et c'est la vérité.
1: Oui, elle est mignonne, je ne sais pas si c'est le terme, Max.
0: Bon, écoutez, oui, c'est pas mal quand même.
2: Elle a dû depuis le temps, Marc.
1: Je ne sais pas si les nouvelles générations ont la ref, mais bon, on pose ça là.
0: Ils doivent l'avoir, on leur fait confiance.
1: Donc là, tiens, vous pouvez me présenter, puisque vous êtes là depuis très longtemps, un petit peu où on est, là, si les auditeurs ne voient pas les paysages.
2: Ouais. C'est l'embouchure de la Dour, Tarnos. C'est la première localité des Landes.
1: Quel temps vous préférez-vous?
0: Bon, on préfère même la saison, septembre, octobre, sans doute, c'est les meilleurs. Mars, avril, tout ça, c'est des vents de nord assez violents, encore un peu de fraîcheur, voire quelques giboulées, l'eau toujours un peu trouble, avec, comme il pleut, tout ça, les descentes de la Dour, de la rivière, mais toujours agréable. Toutes les saisons, ça, c'est très agréable.
1: Alors vous êtes un surfeur depuis toujours et vous continuez, dites donc à 65 ans, continuez à surfer, moi ça m'épate.
0: Occasionnellement maintenant, je reste toujours en contact avec la mer et à vélo, je vais plus souvent ramer, nager, surfer quand il y a des bonnes conditions, mais depuis un an quand même je ne suis pas trop allé, j'avais quelques blessures à cause de chute à vélo et comme ça, et donc je surfe moins.
1: Ah oui, parce que c'est l'année dernière que vous avez surfé, c'est fait très très occasionnel comme surf.
0: Ouais. Mais l'année dernière, c'était pas si loin que ça, on est qu'au mois de mars.
1: Ouais, c'est vrai.
0: J'ai beaucoup surfé l'année dernière au mois de novembre.
1: C'est un peu un mytho, votre copain Michel.
2: Complètement, oui, complètement. Je pense qu'il se rêve un peu. Oui.
1: Je me promenais sur la digue et on m'a raconté, tout à l'heure, là, quand j'étais là-bas, on m'a raconté que vous avez surfé avec le frère de Lisa Ratou. C'est vrai ça?
0: Oui, c'est vrai, oui. C'était mon équipier. On était équipier quand on est allé surfer la vague légendaire de Bellara. Voilà, donc on était tous les deux, toujours ensemble. Ouais.
1: Et c'est quoi votre plus beau souvenir à chacun de surf, Max? Le plus beau souvenir de surf que vous avez, c'était où et quand?
0: Je pense que c'est sur la vague de Safi au Maroc.
1: Et pourquoi elle était magnifique?
0: Parce que c'est déjà un spot de renommée mondiale, parce que toutes les conditions étaient réunies, et voilà, et la vague était parfaite, longue, extraordinaire.
1: Quoi. Et notre Parisien, c'était où sur la Seine, la plus belle vague?
2: Le Parisien, c'est quand je suis sorti indemne par 4 mètres ici, et que voilà, et j'ai commencé à boire de l'eau et à marcher sous l'eau même, carrément. J'en suis sorti sans me noyer. Voilà.
1: C'est vrai, c'est dingue ça.
2: J'ai mis un peu de mes forces, voilà. Oui.
1: Une vague de 4 mètres, c'est énorme.
2: Oh, il y avait 3 mètres 54 mètres, oui, c'était énorme.
0: 4 mètres de non. Large. Bon, et nous, on va marcher.
1: Bon, allez les gars, merci. Je vous dis au revoir. Merci, au revoir.
2: Ah, ciao.
0: Oui, merci, au revoir, bonne journée. Adieu, agour.
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2: Le temps de vous le dire en marseillais. Bonjour Médéric.
1: Bonjour Philippe.
2: C'est notre linguiste marseillais. Donc on va jouer ce matin un peu comme des enfants.
3: Oui, tout à fait. Alors vous savez à quoi jouent les enfants en ce moment?
1: Enfin ces jours-ci, ces temps-ci. Ces temps-ci, bah, avec le smartphone, ouais, jeux, voilà quoi.
3: Les tablettes, les jeux vidéo, etc. Ouais. On est d'accord. Bon, les tout petits jouent encore avec des voitures, des robots, des trucs Pokémon, etc. Voilà. Alors autrefois, alors non, je vais pas faire celui qui regrommel à mon réguignard.
4: C'était mieux avant.
3: C'était mieux avant, c'est ça. Non, mais je vais vous parler quand même des réguignards. Les Réguignards de Luberon, c'est une association provençale qui, comme son nom l'indique, regroupe des amoureux de la culture et de la langue provençale, des gens du Luberon, qui s'appelle avec autodérision donc les Réguignards, en gros les râleurs. Hein. Eh bien, la présidente de cette association est bien connue chez nous. Il s'agit de Claudette Ocelli, aussi connue sous le nom de Mamette, dont on a entendu la voix sur notre antenne pour nous apprendre un peu de provençal. Avec ces Réguignards, elle organise jusqu'au 14 mars à Pertuis, à l'espace de Croze, une exposition appelée Joe et Jugué d'antan, qui propose de retrouver des jeux et jouets d'antan et avec leur petit nom en provençal. Alors autrefois, les minots jouaient à Ouda, au dé, au Baouduf, au Toupie ou au Quille. Au Quille, il y avait les osselets aussi. Alors, je me souviens que mon frère jouait, je trouvais ça bizarre, les osselets. Mmh. Mais voilà, ça a disparu, j'ai l'impression.
2: Oui, c'est vrai.
3: Non, voilà, on ne voit plus ça. Jouer aux osselets, c'est Djouga, Djibotrao et Mélisa Ousset. Par contre, les billes, on y joue encore. À mon époque, on prisait les gros galops comme ça, ils ont tiré les soldats Starlux.
2: Ouais,
3: ça aussi, voilà.
2: Ouais.
3: Ou on jouait au pot. Enfin bref, voilà, j'adorais les billes. Dans la cour de récré, je pense qu'on joue encore à la marelle ou à la corde persaouta, je traduis pas. Mais probablement plus aux yeobanda, les yeux bandés, au Colin Maillard, qu'on appelle aussi Kukuruma. On dirait une chanson Kukuruma. En revanche, on fait encore liser Skundai, le jeu de cache-cache, à partir du verbe s'escoundre, se cacher. Et on dit parfois, va t'escoundre, va te cacher. On joue aussi à la poupée, la titeille, dans son ousta ou des titeilles, sa maison de poupée, ou bien avec une poupoune pour Djouga à la mama, là non plus, je traduis pas. Quand j'étais minot, j'adorais jouer avec les taraillettes, la dinette, mais aussi à la marchande. J'avais d'ailleurs un bel établi de marchande et je vendais à ma mère, à ma grand-mère, plein de beaux fruits et légumes en plastique, ou du poulet, ou en plastique, ou du fromage en plastoc. Avant, la malbouffe, vous voyez, avait déjà tout prévu. Tous ces jeux d'enfants d'hier ou d'avant-hier sont présentés à l'exposition Joe et Jugué d'antan à Pertuis jusqu'au 14 mars pour ce, et samedi, donc demain, il y aura en plus un grand jeu de piste sur le double thème du parler provençal et des jeux d'enfants dans les rues de Pertuis, mais aussi du Motus, tout le t-shirt. Toute l'après-midi, nous serons sur place avec mon collègue Bla pour vous faire jouer à Motus en mode démo ou initiation. Mais il y aura aussi un Motus en live, en public avec les meilleurs joueurs de Motus à défier. Alors, de mon temps, on jouait à cache-cache, et celui qui comptait, on disait qu'il pégait. On disait, allez, c'est toi qui pègue. Ouais. Et on joue aussi à faire des moulons dans la cour. Et pour signaler un attroupement, on crie moulon. Donc ce samedi, moulon à Pertuis.
2: Allez, moulon.
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5: Coup de projecteur sur la plus grande brasserie de Paris dans le 14e arrondissement de la capitale. On y mange et on y danse. Tour du propriétaire avec Thierry Boeuf. Place à la saga Bistrot de Paris.
6: Et le cocktail américain, c'est quoi?
7: C'est un cocktail grillé avec une sauce américaine, tomate, échalote, une pointe de cognac, du vin blanc. C'est un peu relevé.
8: Un déca, hein?
9: Pâté, jambon, c'est du vin grillé, chantal, rosé, jambon de pays.
10: Eh ben, tout ça, ça va aller dans la blanquette.
11: Bon appétit.
12: Comment se faire applaudir le soir de son anniversaire à Paris par 800 personnes et dans la bonne humeur? Franchissez dès que possible les portes de la coupole, boulevard du Montparnasse. 15 à 20 serveurs en rang vous portent un gâteau en chantant bon anniversaire. Les lumières de l'immense salle de la brasserie se rallument et tous les clients de la coupole applaudissent. Quand on vous dit que c'est la fête à Paris... C'était le temps un peu fou de l'entre-deux-guerres. Les fêtes les plus délurées avaient pour quartier Montparnasse. Dans les années 20, Paris est fréquenté par 15 000 Américains, Joséphine Baker et la Coqueluche. Et encore aujourd'hui, son portrait est peint sur un des piliers de la coupole, classé monument historique.
13: Elle venait très souvent à la coupole. D'ailleurs, elle était une habituée jusqu'à la fin de sa vie. Mais pendant les années folles, elle venait avec une petite panthère, vous imaginez, qui était très gentille. Elle s'appelait Paquita, d'ailleurs. Elle était adorable. Mais ça dérangeait beaucoup la clientèle.
12: Et dans un véritable décor art déco, laissez vagabonder votre esprit au son des cliquetis de couteaux et de fourchettes, dans les volutes des plats de choucroute, dans l'atmosphère de la brasserie la plus grande de Paris.
14: Et puis la peinture qui était avec tout ça était l'expression de l'extraordinaire diversité du Montparnasse des années 20. Alors faire une coupole qui coiffe l'ensemble, c'était audacieux, parce que comment exprimer de nouveau cette diversité? Là, il y a une idée géniale, c'est très réussi.
12: À la coupole, on mange, on boit, on danse et on refait le monde. Tout ça a tellement bien commencé un 20 décembre 1927. 3000 invités et 12 000 bouteilles de champagne liquidées en 2 heures. Et 90 ans plus tard, les corps se dérobent, toujours à la coupole, dans la grande salle du dancing.
4: Monsieur Barreau, allant sur 89 ans, je voudrais dire que tant qu'une femme danse, elle reste jeune, belle et séduisante. C'est tout.
8: Andy Warhol à la coupole, peint les gambettes de Miss Pinguette.
12: 2025, les soirées au dancing de la coupole existent bel et bien. Le thème de prédilection, smoking et femme fatale 1920-1930. Mais le spectacle, et surtout dans l'assiette, après quelques errements post-Covid et les difficultés après la pandémie, la coupole est redevenue irréprochable. Pourquoi pas dès le matin, au petit déjeuner, un œuf à la coque, une omelette brouillée. Le midi, bien sûr, un des plus beaux bancs de crustacés et d'huîtres de Paris. Le soir, évidemment, quatre sortes de choucroute, foie de veau, tartare de bœuf normand, sole meunière à la plancha et l'exceptionnel curry d'agneau à l'indienne, servi depuis 1927. Et c'est pas du réchauffé. À propos, dans 2 ans, mettez une alerte sur votre smartphone. 20 décembre 2027, la coupole de Montparnasse fêtera ses 100 ans. Vous savez quoi? Comme me le dit souvent un ami caviste, on va tout faire péter et essayer de battre le record des 3000 Parisiens des années folles, déboucher plus de 12 000 bouteilles de champagne dans la nuit.
11: Eh ben oui, allez, rendez-vous est pris et vous y serez, nous aussi donc. Merci beaucoup Thierry Boeuf, Bistrot de Paris. Si vous avez aimé cette chronique, vous pouvez bien sûr la partager avec vos proches depuis l'application Ici.
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15: Bonjour, je suis Julie Serrano, nimoise. Ma passion, du coup, c'est le flamenco et j'ai la grande chance d'en faire un métier passion. Le flamenco, c'est un art de vivre. C'est vraiment tout ce qui nous permet de vivre au quotidien. On respire flamenco, on se lève flamenco. C'est vraiment toute une ambiance qui nous suit dans nos journées. Je me lève, j'écoute du flamenco, je me couche avec du flamenco en tête. Une mélodie de pas que je me dis, attends, je pourrais faire ça, ça ferait bien. Et du coup, le lendemain, on se réveille, on a toujours cette mélodie, en pantoufle, on fait ça. Et encore plus quand on est avec Tata à table, c'est vraiment tout le temps ça. Entre deux plats, on fait des palmas, c'est tout le temps. Patata, du coup, Christine Serrano, une danseuse emblématique de Nîmes. J'ai commencé les cours avec elle, hein, quand j'avais 4-5 ans. On m'a mis au cours avec Tata, comme dans la marmite. Et au fur et à mesure, ça grandit, la passion. Au début, on est là parce que c'est Tata. Et après, ça nous plaît de plus en plus. Et c'est pour ça que je suis partie à l'étranger faire des études à la base, où j'ai pris des cours de danse en même temps là-bas. Et après, j'y suis partie réellement un an et demi à Séville, juste pour prendre des cours de danse.
16: Le flamenco, c'est une discipline qui est très traditionnelle, qui a ses codes, mais j'imagine que chaque danseuse se l'approprie. Mmh. Qu'est-ce qui se passe en vous quand vous dansez? Qu'est-ce qui s'exprime dans votre corps?
15: C'est vrai que la danse, j'ai l'impression, en tout cas, d'être le seul moment où je suis vraiment moi, où il n'y a pas de filtre, il n'y a pas de masque, et j'ai le droit d'être vulnérable, moi et mes émotions. Parce que le flamenco, c'est surtout ça, c'est surtout transmettre des émotions. Et c'est vrai que la société d'aujourd'hui, elle nous empêche un petit peu de vraiment les vivre à cœur ouvert. Et la danse, ça permet ça. Le flamenco, en tout cas, il nous permet vraiment de libérer qui on est vraiment, sans avoir à se cacher. Voilà, la danse, ça me rapporte de la joie de vivre et aussi cet espace de j'ai le droit d'être triste et j'ai le droit d'être en colère. Cet art, il mérite d'être connu au fin fond de toutes les planètes.
17: Olé!
15: Olé!
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1: Et je suis ravie de retrouver dans cette rubrique celle qui a été la révélation littéraire dromoise de 2024, Valérie Patureau, avec sa cuisinière des Kennedy qui a conquis 100 000 lecteurs l'année dernière. Elle publie cette rentrée aux Escales un très très beau troisième roman qui s'appelle L'Enseveli. L'Enseveli, c'est d'abord l'histoire d'Abel, poilu de la Grande Guerre, blessé au combat en sauvant un inconnu. Il est transféré dans un hôpital de fortune où il va faire la connaissance d'un mystérieux voisin de lit, une gueule cassée qui, incapable de parler, va communiquer avec lui à l'aide d'un petit carnet. Adrien, c'est son nom, est médecin et officier, tandis qu'Abel, simple soldat, vient de la Drôme paysanne. Mais là, pour passer les journées, ils vont se raconter l'un à l'autre et tisser un lien si puissant que lorsqu'ils seront séparés, il faudra à tout prix se retrouver. Pourquoi Valérie Patureau a-t-elle voulu redonner vie à des combattants de la Grande Guerre? C'est la question que je lui ai posée.
2: Peut-être parce que je suis la dernière génération à les avoir croisés. Je m'en souviens très bien, je devais avoir 7-8 ans et le frère de ma grand-mère me terrorisait parce que quand on allait chez lui, il retirait son œil de verre et donc il avait eu un terrible, voilà, sur un obus pendant la guerre de 14. Moi j'ai un intérêt très fort pour l'histoire, pour cette période particulière de l'histoire aussi, parce qu'elle représente vraiment, je trouve, au même titre que la Révolution française, elle représente le socle de notre société moderne. Et je suis pas historienne, donc j'ai pas du tout voulu écrire un livre sur la guerre. J'ai voulu écrire un livre sur l'amitié et surtout poursuivre ma quête que j'avais déjà dans Nésida de cette interrogation sur le déterminisme social qui fait que nous rencontrons tous, sans que ce soit vraiment conscient, des gens qui partageons à peu près les mêmes choses, les mêmes... Voilà. Et il n'y a pas 36 circonstances. Il y a l'hôpital qui parfois vous amène à partager une chambre d'hôpital avec quelqu'un qui n'a pas du tout la même vie que vous, ni en âge, ni en lieu, ni rien. Et puis la guerre. Et c'était vraiment ça mon sujet. Et là, j'ai eu envie de m'intéresser, de m'interroger sur la sensibilité des hommes qui, en fait, n'est pas si lointaine de la nôtre.
1: Et puis, contrairement à la cuisinière des Kennedy, on est dans un roman du temps long.
2: C'est vrai que dans la cuisinière, je suivais sa vie, et Dieu sait que sa vie est assez trépidante et qu'elle nous emmenait d'épisode en épisode. Là, c'est un temps long, c'est un livre à la fois de terre, je dirais, parce que la terre est présente tout le temps, la terre qui vous engloutit, la terre qui... Enfin, c'est vraiment un livre de terre et un livre sur le temps, parce qu'il n'y a que dans ce temps long qu'on arrive aussi à se connaître, à se livrer, à apprendre les uns des autres. La grosse différence aussi avec mes deux premiers romans, c'est que c'était des histoires qui parlaient de personnages qui avaient existé. Là, ils sortent tous les deux de mon imagination. Ils sont nourris de tout mon imaginaire qui a été bercé par tous ces livres formidables sur cette période. Et beaucoup de choses de ma propre vie, sans s'en rendre compte, les deux grand-mères présentes dans ce livre, bah, ce sont les miennes. Mais je ne sais pas si je l'ai vraiment décidé. Je crois que c'est vraiment arrivé au fil de l'eau.
1: Et de cette écriture puissante de Valérie Patureau qui, en quelques mots, fait naître des images fortes, des émotions qui vous envahissent, c'est vraiment une magnifique écrivaine que je vous conseille de découvrir avec L'Enseveli qui est paru aux Escales.
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1: Nous partirons. Klemt.
2: Fallait un jour poser les bases.
1: Originaire du Mans, Klemt porte cette énergie des terres de province. Force tranquille, humilité, texte fort, l'essence de son écriture, l'émotion, la sincérité et le mot juste.

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0: c'est oui, c'est non, c'est question, sa vie, sa route, ses choix. Liane Folly raconte tout dans La Droguerie du Sourire qui vient de paraître aux éditions Stock. Et elle est ce soir l'invitée de Décibel. Préparez-vous à la rencontrer de nouveau. Bonsoir Liane.
1: Bonsoir Émilie.
0: Comment ça va?
1: Très bien, je suis ravie en tout cas de... Alors comment on fait? Parce que c'est... On se vous voit, on se tutoie. Dans la vie on se tutoie.
0: Dans la vie on se tutoie.
1: Et bon, on va se tutoyer, tu sais quoi, on va bousculer un peu les codes. Parce
0: allez.
1: Que moi ça me dérange de vous voyer
0: et si. Alors
1: tu...
0: on se tutoie,
1: voilà, c'est mieux.
0: Alors
1: voilà.
0: On se tutoie,
1: on
0: alors,
1: décide.
0: Je te félicite
1: oui,
0: pour ce livre.
1: Merci.
0: La Droguerie du Sourire qui vient de sortir aux éditions Stock. Parce que il est émouvant et surprenant. Ce livre, vraiment, on a l'impression de te redécouvrir. Tu expliques au tout début, d'ailleurs, pourquoi est-ce que tu as hésité avant de te raconter et finalement, c'est un choix très réfléchi. C'est pour le public.
1: Absolument, et puis surtout, je dis que je fais mon métier comme mes parents ouvraient la Droguerie du Sourire. Ce qui explique aussi le... Je fais un métier que j'aime, mais surtout qui m'ont inculqué.
0: Ouais.
1: Ils ont tout fait, mes parents, pour me pousser vers l'artistique. Et c'est un livre aussi, c'est un hommage. Et je voulais vraiment leur donner beaucoup d'amour encore, évidemment, à travers ce livre. Et puis, j'ai quand même un parcours assez atypique, quand même.
0: Ah, c'est vrai, mais eux aussi.
1: Oui.
0: Et ce livre, c'est
1: oui,
0: vraiment une déclaration d'amour à tes parents. Tu choisis de démarrer ce bouquin à l'année 2015, assez unanimement reconnu comme vraiment une année de merde. C'est-à-dire qu'il commence avec les attentats de Charlie Hebdo, on termine avec le
1: exactement.
0: Bataclan. Et toi, au milieu, en quelques semaines, tu perds tes deux parents. Le livre commence comme ça, on est désolé pour toi. Et en fait, plus on tourne les pages et plus nos cœurs se brisent, parce qu'en fait, on se rend compte que tes parents, c'était des gens merveilleux qui
1: oui.
0: t'ont donné une enfance tellement pleine d'amour, tellement pleine de joie.
1: Oui, et puis eux avaient connu la guerre, parce que moi, j'ai été conçu finalement pendant la guerre d'Algérie en avril 62. Ils se sont même séparés. Enfin, c'est tout un c'est romanesque. Hein.
0: Ah, bah c'est un film. Déjà, l'histoire de tes parents, c'est un film et ton histoire aussi. On a déjà deux films.
1: Et donc, en fait, mais bah, oui, c'est ça. Et donc, dans un camp de pieds noirs pour ma maman qui est enceinte de moi, etc. Donc, quand j'arrive, moi j'arrive quand même avec des parents qui sont détruits en quelque sorte et dans la misère. Et il faut se reconstruire. Il faut la force de ça. Alors, il l'a. Et puis, alors moi, j'arrive, je suis une petite fille, au contraire, qui a plein de joie de vivre.
0: Ouais.
1: C'est complètement paradoxal, en fait. Et puis, je salue leur courage, leur... voilà, ils m'ont appris énormément de vertus, et c'était des gens travailleurs, courageux, et surtout, ils aimaient les autres.
0: Oui.
1: Ils étaient altruistes et modernes, ce qui n'est pas toujours évident. Voilà, oui, en quelque sorte, ce qui n'exempte pas non plus des carences existentielles, hein.
0: Évidemment.
1: Et la barre très haute, tu sais, quand tu es avec un couple qui s'aime autant,
0: oui.
1: t'aimerais bien les imiter et puis tu n'y arrives pas.
0: Arrives
1: et là,
0: pas.
1: Toujours pas.
0: Oh.
1: Et voilà, tu n'en de j'y arriverai pas, mais bah, 60 ans de vie commune, d'amour, de, tu vois ce que je veux dire.
0: Ouais.
1: Et c'est aussi ce truc-là, je crois, qui était un petit challenge quelque part et que je n'ai pas réussi, mais j'ai réussi d'autres choses.
0: Quand on lit ce livre... parfois on te reconnaît, parfois je le disais tout à l'heure, on te redécouvre, on te re-rencontre. Il y a une phrase qui m'a marquée, tu dis « je n'ai pas d'ennemis », par exemple.
1: Ouais.
0: Ça c'est quelque chose que tes parents t'ont inculqué,
1: oui.
0: puis c'est toi, c'est ta personnalité, t'es comme ça, tu n'as pas d'ennemis. Tu...
1: Ah bah moi-même non, peut-être que
0: oui, il
1: autres...
0: y a peut-être des gens qui ne peuvent pas
1: l'ennemi,
0: t'encadrer.
1: L'ennemi.
0: Oui.
1: Ah mais il y en a beaucoup évidemment,
0: mais...
1: c'est ce qui est tout à fait normal.
0: Mais toi, ton cerveau, ton cœur
1: oui,
0: est foutu
1: non.
0: d'une telle façon
1: oui.
0: que tu ne détestes pas.
1: Ah non, je ne peux pas. Je ne peux pas dénigrer quelqu'un. Je ne peux pas. Je veux dire, quand je sens que ça ne va pas et que ce n'est pas fluide,
0: ouais.
1: eh bien, je m'en vais. Mais je veux dire, je ne peux pas garder. Je suis quelqu'un de très fidèle, de loyal, donc je ne peux pas. Je passe à autre chose très rapidement. Mais dans l'amour, en amitié,
0: ouais.
1: Dans tous les mais oui, dans tous les domaines.
0: Alors ça, tu l'as souvent dit, hein, que t'étais artiste et que t'avais jamais envisagé de faire autre chose de ta oui. vie. Et là, dans le livre, on apprend que bah, il y a pas mal mal de gens hein, qui pensaient la même chose, notamment le docteur Canova, oui. Voilà, qui était l'obstétricien le oui. jour de ta naissance et qui a dit à ta maman, votre fille a des cordes vocales en acier, je vous le dis, elle sera chanteuse. Oui. Et puis quelques pages plus loin, c'est ta grand-mère, Mémé, qui dit, quand tu seras grande, tu seras chanteuse comme Sheila.
1: Exactement, elle adorait cette chanteuse. Et elle avait des photos dans sa chambre, elle écoutait les 10 du matin au soir et c'est vrai, elle adorait. Et puis elle a eu raison parce que quelle carrière magnifique Sheila
0: oui,
1: a fait plus tard.
0: Oui, tu le dis, quoi. Parce que t'es sympa. Oui. Tu...
1: Non, c'est pas être sympa, c'est de se reconnaître les choses. Ça a été une artiste exceptionnelle. En France, elle a marqué des générations et je trouve ça fabuleux. Voilà, de 80 ans, encore être sur scène, avoir la pêche qu'elle a, etc. Je trouve ça formidable. Voilà.
0: Oui, non, mais quand je dis que t'es sympa, c'est que dans le livre, en fait, donc, tu racontes ta vie, mais en fait, tu parles beaucoup des autres,
1: oui.
0: des autres artistes et voilà, dans tout les mémoires d'artistes, c'est pas forcément le cas. Donc voilà,
1: oui,
0: je relevais ça, Liane, que voilà, il y avait quand même.
1: Bien sûr, il y a toujours le remerciement qui arrive parce que je pense que en étant une fille de commerçant, c'est le premier mot que j'ai appris.
0: Merci. Hein,
1: donc ah oui, bonjour, merci, être poli. Ouais. Quand on est fille de commerçant, on a quand même on a tout à l'avenir. Mais c'est vrai que quand je parle de cocon, la gentillesse, la bienveillance, l'amour, bon ben j'ai eu ces armes-là, ce qui n'est pas mal. Mais ensuite, pour entrer dans la jungle qui est la vraie vie. C'est pour ça que je dis à un moment donné, je parle de notre naissance et je dis, c'est un peu après que tout se gâte. Ouais. C'est la vérité. Et quand moi, j'ai eu l'impression, en tout cas, quand je suis rentrée dans le vrai monde, c'est-à-dire l'école, et on le sent, parce que je ouais. raconte des choses qui m'ont marquée et traumatisée.
0: Ah oui, oui, il y a voilà, des passages durs pour des enfants. Hein,
1: oui, ouais. non, mais de l'école qui marque vraiment, et tout d'un coup se dire, waouh, ah bah c'est, tout le monde ne m'aime pas, alors, finalement. Et de réagir ça, même quand de réaliser ça, pardon, même quand on est une petite fille ou une adolescente, mais quand on a quand même ce socle qui est capital, qui est essentiel pour se construire, eh bien, c'est évidemment que c'est mieux.
0: Et on sent que cette famille, c'est un socle hyper important parce qu'en fait, quel que soit l'épisode de ta vie que tu racontes dans ce livre, ils sont jamais très loin, ton frère, non. tes parents,
1: oui,
0: etc. Voilà, ils sont là du début à la fin. Et juste les remerciements, ça me fait penser qu'il y a même un moment dans le livre où tu t'arrêtes et tu dis, vous allez peut-être penser, vous qui lisez, parce que vous adressez à nous, c'est très drôle. Tu t'adresses à nous, tu t'adresses au lecteur. Vous allez peut-être penser que je remercie beaucoup. Alors, je vous explique. Oui, je remercie. Voilà, c'était vraiment rigolo ça.
1: Oui, parce que j'aime bien aussi ce côté-là et il est vrai que je l'ai construit ce livre d'une façon très cinématographique.
0: Oui.
1: Je voulais qu'on ait les musées, qu'on ait les images de tout ça, parce que moi elles sont encore très présentes. Moi, il suffit de fermer les yeux, la droguerie, je la vois, je suis encore dedans en fait.
0: Elle est sur la quatrième de couverture.
1: Ouais.
0: Donc c'était vraiment le magasin de tes parents, oui, droguerie oui. du sourire.
1: Exactement.
0: C'est vrai.
1: Oui, c'est une histoire vraie.
0: C'est fou.
1: Et donc et puis ce cheminement incroyable, mais je crois que j'ai été comme une... alors, je dis pas mission, ça fait très Star Wars, mais ce que je veux dire, c'est que j'ai été consciente d'avoir des parents qui avaient énormément de chagrin, qui avaient été détruits, hein, donc de la guerre, tout ça. Et moi, je voulais un peu sauver tout le monde, je voulais être un peu Zorro, quoi. Et le fait d'avoir réussi, entre guillemets, cette carrière d'artiste, je savais qu'il y avait que ça qui pouvait vraiment les combler. Et quand je l'ai fait, c'est ouf, ça y est,
0: ouais.
1: je l'ai fait. Puis après, de toute façon, au moment où ça a démarré, j'ai pas arrêté de les gâter. Je n'ai aucun regret de ce côté-là parce que mes parents, ils ont tout eu. C'était le roi et la reine.
0: Ouais,
1: je leur ai tout beau. Offert parce que c'était pour moi une façon de les remercier.
0: En tout cas, tout le début du livre leur est consacré à eux, à leur histoire.
1: Oui, leur rencontre aussi.
0: Leur rencontre, la première, puis deuxième demande en mariage. Parce que
1: oui. ben, elle était jeune, ils sont rentrés, elle avait 14 ans.
0: C'est ça, voilà.
1: Donc mon père en avait 19, et puis bon, il s'est fait un peu virer par mon grand-père. Et puis il est revenu 2 ans après en ayant fait le service militaire. Mais c'est vrai aussi qu'il avait, ça y est, il avait une droguerie aussi hein,
0: à Oran,
1: à la cité Gambetta. Il avait une droguerie et donc il adorait ça, c'était son métier.
0: Liane, t'as écrit tes mémoires, t'aurais pu ne pas les écrire. On apprend dans le livre qu'en fait le biographe de Nougaro t'avait proposé de les
1: absolument,
0: écrire pour toi.
1: Bien sûr, c'est Alain Vaudrascar.
0: Ouais.
1: On est devenus très amis tous les deux. Et bon, on s'est vu, on a commencé à faire le travail. Et puis je me suis rendu compte que voilà, on discutait ensemble, etc. Ensuite, il écrivait des choses, il me disait, envoyez, je dis, non, je veux pas, je veux
0: c'était
1: pas.
0: C'était pas ta voix, en
1: non,
0: fait.
1: Non, c'était pas mon histoire, c'était pas. Ouais. Et puis, comme j'ai toujours aussi tout écrit, même si on l'a rarement dit, oui. Parce que il y a des femmes qui sont, il est vrai, des chanteuses, bon, autrices, tout ça, moi, c'est marrant, oui. On n'a jamais parlé.
0: C'est drôle, j'ai eu cette conversation avec Lara Fabian qui a écrit aussi de très bonnes chansons.
1: Ben, pareil.
0: Mais mais oui, mais en fait, je pense que vous êtes victime de deux choses. Alors, le patriarcat, qui fait que de toute façon, les gonzesses ne savent pas écrire, qu'est-ce qu'on s'en fiche de ce qu'elles écrivent. Et deuxièmement, vos voix sont trop belles. Donc, en fait, vos voix sont les stars et prennent toute la place.
1: C'est ça.
0: Enfin, je pense. Donc, c'est bien de le dire qu'effectivement, oui, il y a une folie.
1: En plus, on a les mêmes initiales avec Lara.
0: Ah oui, c'est vrai.
1: C'est exactement.
0: Il faut monter le club des meufs qui savent écrire, mais personne ne le sait.
1: C'est ça. Non, mais de toute façon, le temps fait les choses. Moi, je crois beaucoup au temps.
0: Mais oui.
1: Le temps, c'est. Il y a une jolie citation qui dit le temps remet chacun à sa place, chaque roi et reine sur son trône et chaque clown dans son cirque.
0: J'aime beaucoup.
1: C'est ma préférée.
0: Ah non, c'est pas ta préférée, tu mens.
1: Non, c'est une préférée, de mes préférées. Ma préférée, c'est Bruce Lee.
0: C'est Bruce Lee, qui page dit, 287. Voilà. Bruce, non mais c'est génial. Non mais Liane Folie, évidemment que le biographe de Nougaro, il aurait pas pu écrire ça. Elle dit, de toutes les citations, ma préférée est celle de Bruce Lee, dont la traduction française est...
1: Ouais.
0: Quand c'est pas facile, ce n'est pas par là. Choisis toujours le chemin de la moindre résistance.
1: Ouais.
0: Quelle sagesse.
1: Non, c'est parce qu'avec l'âge, je me suis rendu compte qu'il fallait jamais forcer les choses, les gens, les situations, les sentiments, encore moins. Parce qu'on se plante tout le temps.
0: Oui.
1: Donc, quand on veut forcer, ou alors pour faire plaisir, ou alors pour pas faire de la peine, enfin, il y a toujours une excuse. Et finalement, moi souvent, enfin maintenant, aujourd'hui, je suis soignée depuis longtemps. À la cinquantaine, je pense que j'ai vraiment fait une vraie bascule. Quand on a 50 ans, donc on se dit, bon, bah là, voilà, on a besoin de changer.
0: Ouais.
1: De plein de choses en soi. Et puis ça passe par là aussi, arrêter de perdre son temps, son énergie, et puis de croire être dans l'illusion. Voilà, ça c'est quelque chose que j'ai terminé à la mort de mes parents. Au décès de mes parents, je me suis dit, bon, j'ai été longtemps dans l'illusion. Très longtemps. Et parce que je me racontais des histoires, j'adorais les histoires à l'eau de rose, les contes de fées. Moi, je crois en tout, aux cloches de Pâques, à la cloche de Pâques, à la petite souris. Mais oui, non, mais moi, je crois en tout et au magicien d'Oz et voilà. Et qu'à un moment donné, je pense qu'il faut. Il faut mettre l'église au milieu du village.

0: écoutée au fur et à mesure. Et c'est vrai que dès la sortie de ce disque, toi, tu as eu envie de dire que tu le partageais, notamment avec André Manoukian, donc, qui était aussi ton compagnon à l'époque.
1: Bien sûr, et Philippe Viennet, oui.
0: Dans le livre, voilà.
1: Mais on était une équipe,
0: alliance. Une équipe.
1: On n'a jamais parlé de cette équipe-là, d'ailleurs. Et c'est pour ça que je l'ai fait dans le
0: dans
1: livre.
0: Dans le livre.
1: Mais oui, parce que Rêve Orange, on dit, il y a une folie, c'est André Manoukian. Non, c'est pas André Manoukian seul. Ouais. C'est André Manoukian, entouré de super musiciens qui travaillaient au studio, Jean-Yves Cassès, Christophe Butin. C'est aussi un super producteur. Rêve Orange, c'est un producteur anglais qui a fait ce disque, qui venait de faire l'album magnifique avec Tina Turner à Londres. Et que c'est lui qui a mis cette patte jazzy. Au fur et à mesure qu'on vient d'entendre, eh bien, on entend des arrangements d'Éric Serra, qui à l'époque vient de faire un carton avec Le Grand Bleu. Ouais. Enfin voilà, c'est toujours... et on nous a enfermés dans un espèce de truc, le couple, voilà, c'est Pygmalion, alors que c'est pas du tout... Jamais il a été Pygmalion, puisque c'est moi-même qui ai trouvé les rendez-vous dans les maisons disques. J'ai toujours fait la locomotive.
0: Ça, c'est un passage génial, hein, vraiment, où tu dis au téléphone, je suis Madame Folie, j'ai rendez-vous, et en fait,
1: on t'a pris pour une autre folie.
0: Oui. Qui, elle, était pour le coup...
1: Journaliste.
0: Et donc, les mecs de la maison de disques ont dit, oui, bien sûr, venez.
1: Ouais.
0: Et voilà, il y a plein de scènes comme
1: ça. Quiproquo sur un homonyme.
0: C'est super.
1: Ça, c'est le hasard. Dans la vie, ça, c'était un petit miracle.
0: Ouais. C'est le hasard, c'est le destin, tu crois au destin.
1: Oui.
0: Oui, puisque tu racontes que l'obstétricien a dit que tu allais devenir chanteuse. Donc tu crois un petit peu.
1: Oui, mais si tu veux, tout n'est pas écrit. Ça, je ne crois pas ça.
0: D'accord.
1: Je crois qu'on peut tout écrire soi-même, qu'on peut même recommencer les histoires, écrire son scénario, mais qu'on est...
0: Oui, c'est pas la tragédie grecque où tout est joué d'avance.
1: Ah non, heureusement, sinon ça serait d'une tristesse et d'une injustice totale, déjà qu'on est dans un monde assez injuste. Donc non, là c'est vraiment qu'on crée soi-même son propre bonheur, son propre malheur, finalement. Moi je pense que les choix dans la vie sont importants.
0: Ouais.
1: Et comme je le dis, le seul moteur que j'ai réellement, c'est l'envie. L'envie, c'est ça qui mène le monde. Hein. Donc, l'envie, c'est quand on a envie, tout est possible et c'est merveilleux. Alors après, évidemment que c'est difficile de partir d'un orchestre de bal
0: et de se lancer
1: à Lyon, Perrache, fille de droguiste, et tout d'un coup faire une carrière, etc. Mais on passe par des étapes complètement différentes et à chaque fois, chaque décennie en tout cas, on avance aussi, on évolue, on s'améliore. Et on a d'autres projets. Moi, j'ai toujours des projets. Et on a tendance, en France, d'ailleurs, tu le sais très bien, en étant femme animatrice, que ça y est, la vie s'arrête. À 50 ans, ça s'arrête. Hein.
0: C'est bientôt.
1: Non, mais on a l'impression de ça. Moi, je l'ai ressenti terriblement. J'en parle dans mon livre de ça.
0: Bah oui, mais tu parles du patriarcat, tu parles du sexisme. Et c'est vrai que pour une certaine partie de la société, à partir du moment où tu ne peux plus faire d'enfant, tu ne sers plus à rien.
1: Alors, je ne sais pas si ça vient de là. Oui, par rapport à la ménopause, oui, je pense.
0: Ouais, je pense quand même, il y a un truc, on devient un peu invisible.
1: Oui, alors moi, imagine, c'est encore plus difficile, j'ai pas eu d'enfant.
0: Tu n'as pas fait d'enfant.
1: Non. Donc, ce que je veux dire, c'est que non, moi je pense, alors dans d'autres pays, en Asie, aux États-Unis d'ailleurs, au Canada, etc., on voit des femmes de 70, de 75 ans qui présentent des émissions à la télé, qui font enfin tout ça. Le théâtre en Chine, au Japon, des actrices qui ont 80 ans, qui sont sur scène, enfin, et dans notre pays, c'est vrai que c'est moins commun et qu'on range un peu trop rapidement dans le milieu artistique, en tout cas les femmes et les hommes aussi d'ailleurs.
0: Mais en tout cas, il y a de beaux moments là-dessus, sur ce thème-là, dans ton livre, sur ton militantisme qui est pourtant apolitique, sur ton engagement, sur les droits des femmes, la ménopause, les règles aussi, tes premières règles, t'expliques, mais tu vis ça, mais c'est un cataclysme, le désir féminin aussi, le désir qui change, enfin, tout ça, effectivement, il fallait que ça soit toi qui l'écrive.
1: Et puis de toute façon, moi j'ai pris le confinement, ça a été quand même, tout le monde s'est arrêté dans le milieu du spectacle. Et moi je me disais, ça se trouve, on recommencera pas. Mais quand on se retrouve au tout début, on se dit waouh, qu'est-ce qui se passe.
0: T'as cru ça, toi?
1: Oui, le monde s'est arrêté. Et donc tout d'un coup, on se dit waouh, comment on va faire? Alors moi c'était pas un problème. Enfin, je veux dire, je l'aurais bien pris aussi. Hein, c'était pas. Mais de vivre comme ça chaque jour, d'avoir l'habitude d'avoir une vie à 100 à l'heure, à 1000 à l'heure, de voir des gens, de ça. Et tout d'un coup, le truc s'arrête, quoi. Et là, je l'ai bien vécu.
0: Ouais.
1: Parce que j'ai recommencé, je le raconte d'ailleurs, ce confinement, à retrouver des plaisirs simples, plein de choses que j'avais oublié qui était, enfin, que j'avais pas le temps de faire, et j'ai trouvé ça formidable, dont commencer l'écriture de mon livre.
0: Exactement. Voilà. Il s'appelle La Droguerie du Sourire. Il y a plein d'anecdotes. Oui. Parce qu'à partir du moment, évidemment, où ta carrière a démarré, t'as croisé tout un tas de gens absolument fascinants. Il y a des rencontres folles et il y a des rockstars. Vous croiserez.
1: Ah, ça, c'est vrai.
0: Mick Jagger en jogging et David Bowie au marché.
1: Oui, oui, c'est vrai, marché nocturne. Alors, j'ai revu ensuite David Bowie. Je l'ai pas écrit dans le livre.
0: Bah, c'est quoi la suite?
1: Deux fois, je l'ai revu. La première fois,
0: Tu le croises au marché, c'est drôle.
1: Bah, ouais. Le marché de nuit, le marché de Montmartre.
0: Oui, de Montmartre. Oui, pardon, voilà. C'est chic. Oui, oui, c'était pas au Lidl. Pas...
1: Non, je veux dire, c'est pas le marché, voilà. Alors, d'abord, y avait le jour où j'ai signé Besoin de toi, le premier 45 tours, il y a une petite fête au cinquième étage de chez Sony, et on me dit, c'est les Rolling Stones qui sortent leur nouvel album, donc on m'a carrément présenté en disant, voilà, c'est une jeune Sony signature, voilà. Et il était magnifique et très, très gentil, Mick Jagger, donc. Et après, j'ai vu en concert aussi. Ben oui. Moi, j'ai vu des tonnes de concerts, j'ai vu tout le monde sur scène, même Michael Jackson, je l'ai vu deux fois en concert. Et donc, en fait, et puis en ce qui concerne Bowie, je l'ai revu sur ce qui s'appelle l'île des milliardaires, où il habitait, s'appelle l'île des milliardaires, je crois.
0: C'est à Moustique.
1: L'île Moustique, merci. Ouais. Et là, je suis sur la plage et je vois seule personne sur la plage. J'allais me reposer dans un lieu où on dit, bon là, on aura la paix. Et arrive de loin un couple comme ça. Et je les vois avancer petit à petit. Et plus avant, je dis, waouh, le mec, il est blond. Il était habillé en blanc. Je m'en rappelle toute ma vie. Et assise, une black magnifique. Et je dis, putain, c'est David Bowie.
0: David Bowie et Iman.
1: Et j'ai dit, deux fois, je rencontre ce mec-là. Il y a un truc, quoi. Ouais. Et donc, il s'était approché comme ça. Hello. Il m'avait parlé, genre, ça va bien? Vous êtes. Je lui ai dit, oui, je suis française. Ah oui, alors qu'est-ce que vous faites dans la vie? Rien. Il vaut mieux.
0: Alors, si vous avez envie de gratter dans les souvenirs de Liane Folly pour trouver des méchancetés sur son ex André Manoukian, vous allez être déçu. J'ai cherché moi-même, connaissant bien Dédé, je me suis dit, est-ce qu'il y a une alors il y a une picounette où à un moment tu dis, donc une fois que vous êtes séparés et que du coup tu travailles avec d'autres gens, tu dis c'était des gens qui étaient très agréables avec moi en studio, ça m'a changé.
1: Oui, dans ça, ce
0: voilà,
1: genre-là, oui.
0: Voilà, mais donc ça reste vraiment très calme. Tu règles pas tes comptes, bien au contraire.
1: Non.
0: Tu dis que même à un moment, t'as voulu que cette brouille qui fait que deux personnes qui ont été amoureuses puis qui le sont plus, qui sont séparées, sont vaguement fâchées. Toi, tu voulais que la fâcherie elle s'arrête et t'as activement travaillé pour vous rabibocher.
1: Alors en fait, c'est très simple. Nous avons ensemble réalisé trop de belles choses pour que ça finisse en eau de boudin et que tout d'un coup, c'est le public aussi. On a le respect, c'est ce que je lui ai dit, il faut avoir le respect du public. Ils ont aimé notre travail ensemble. Il y a trois albums magnifiques qui existent, qu'on a fait ensemble. Et eux,
0: c'est
1: ils
0: vos
1: ont
0: trois
1: envie.
0: Gosses.
1: Voilà, c'est nos trois enfants. Bah ouais. Et il faut que, qu'ils soient... Donc personnellement, c'est moi qui ai fait le premier pas, parce qu'il est vrai que j'ai été un peu rangée comme ça dans la vie d'André. Oui, en décembre dernier, je l'ai vu dans une émission de télé, La Boîte à Secrets, où on parle des gens. Et il faut le faire quand même, ça c'est énorme. Bravo à la production, formidable, pour mettre 10 ans de vie avec Liane Folly, 3 albums comme ça et ne pas en parler.
0: C'est-à-dire, ressent André Manoukian. Nul.
1: Moi j'ai trouvé ça un peu parce que je l'ai vu cette émission et je me suis dit
0: ça
1: wow.
0: T'a fait de la peine ou pas?
1: Non, j'en suis plus là. Le métier me fait plus de peine du tout. Au contraire, ça me fait rire. Je me suis dit mais bravo quoi. Comment les mecs ils peuvent passer à côté qui a été le plus grand succès de sa vie. Il n'a plus jamais eu un tel succès avec une chanteuse.
0: Non.
1: Donc c'est pour ça, pour toutes ces choses-là. Et donc il y a un an, le jour de son anniversaire d'ailleurs. Mais il est très heureux, ça se passe bien. On a encore passé une journée ensemble la semaine dernière. Il est très heureux qu'on se revoie. On a des bons liens. Et puis peut-être, va savoir, comme dit ma très belle chanson, qu'un jour nous collaborerons ensemble.
0: Mais je vous le souhaite.
1: Si sa femme est d'accord.
0: Ah oui, c'est ça. Attention, hein, on va pas semer la zizanie. C'est un bonheur de t'entendre, Liane.
1: Merci beaucoup.
0: Un bonheur de te lire La Droguerie du Sourire, donc aux éditions Stock.
1: Oui.
0: Et moi, je trouve que c'est un film. Tu fais ce
1: oui,
0: que
1: c'est
0: tu
1: vrai.
0: Veux de cette remarque.
1: Mais quelque part, voilà, on va dire que c'est dans le
0: voilà
1: dans l'atmosphère.
0: J'en ferais même deux si j'avais un budget illimité, allô Hollywood, parce que je ferais le film de la rencontre de tes parents, etc. En Algérie, leur arrivée en France et tout, et puis ensuite deuxième partie, ta vie.
1: Tu veux dire un biopic télévisuel,
0: ouais.
1: Une fiction.
0: Ouais, ce serait bien, non?
1: Ce serait pas mal. Ou on alors un grand film, ouais, ça grand dépend. Film.
0: Bon, ben, on se revoit pour ça, Liane.
1: Mais absolument.
0: Merci beaucoup d'être
1: merci beaucoup, Émilie. C'était un bonheur pour moi d'être avec toi ce soir et j'embrasse tous les auditeurs, évidemment.
0: Merci. Merci, Liane. À bientôt.
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0: Un artiste atypique et polymorphe, aussi à l'aise dans un concert de rap que sur le plateau de Danse avec les Stars et The Voice.
4: Ami, quand tu danses comme ça,
0: il est aussi très à l'aise dans mes playlists, croyez-moi. Il vient de sortir, Taïk, son deuxième album, Joya. Il est le seul artiste en France à pouvoir, sur un même disque, inviter Lara Fabian et Aya Nakamura. Il chante, il danse, il brille à la télé. Il collectionne les disques d'or et de platine. Taïk est la définition du mot inclassable. Et vous allez adorer le rencontrer. Il est ce soir pour la première fois dans Décibels.
5: Salut.
0: Bienvenue dans Décibels. On est
5: merci.
0: Super content de vous accueillir.
5: Super content d'être là.
0: Alors, vous avez cartonné avec votre premier album en 2020, Fleurs froides, disque de diamant, ça veut dire plus de 500 000 exemplaires vendus.

0: move de danse.
1: Ah, tu gères.
0: Que le haut du corps. Hein.
1: Tu gères. Ça suffit, les épaules, c'est bon.
0: L'année suivante, en 2021, vous remportez Danse avec les stars, avec Faux Voto. Et puis, en 2024, un album en commun avec Dadju. Il s'appelle Héritage. Et là encore, magnifique disque de platine, plus de 100 000 exemplaires vendus. Oh, baby, oh. Concert à Bercy ou encore à Paris, la Défense Arena. Et puis cette année, Taïk, c'est aussi une grosse année télé avec The Voice. Vous êtes dans le jury aux côtés de Florent Pagny, Lara Fabian et Amel Bent. Ouais. Première question, ça va ? Bonne année 2026.
1: Franchement, elle commence bien. Enfin, ouais. Elle est dans un beau milieu. On est content, on reste focus et on veut encore plein d'autres belles choses.
0: Ouais, la détermination, ouais. Le focus, ouais. La concentration. Ça, je pense que c'est vraiment un mot-clé important quand on parle de votre parcours. Vous êtes né à Marseille en 1996. Donc, c'est la même année que Kenji, Oshi et Oli de Big Flo.
1: Ouais, c'est vrai. Oli, je savais. Ouais. Kenji, je savais. Ouais.
0: Bon cru, non, franchement.
1: Pas mal.
0: Vous êtes arrivé à Paris à 16 ans, tout seul en pension, pour faire de la musique ou pas forcément?
1: Ah non, pas du tout, pour essayer justement de me réinsercer un peu, parce que je m'étais fait virer, moi, de mon lycée.
0: Aïe.
1: Pas parce que j'étais un mauvais garçon, mais parce que je dansais à l'époque et du coup je séchais énormément les cours. J'étais danseur, donc répétition, concert, on avait déjà des prestations et tout, et l'école c'était vraiment tertiaire pour moi.
0: Ouais, c'était pas la priorité.
1: C'était pas la priorité.
0: Le focus, en fait, le fameux.
1: Exactement. Ouais. J'étais focus mais sur autre chose. Et je me suis fait virer de mon lycée à quelques semaines de la rentrée, donc impossible de trouver un autre bahut à Marseille qui fasse encore des inscriptions. Donc ma mère a fait des pieds et des mains et elle m'a trouvé un bahut à Paris. Et je suis parti à Paris.
0: Et alors finalement, c'est la fameuse expression, c'est un mal pour un bien.
1: Un mal pour un bien m'a sauvé la vie.
0: Ah, parce que donc, à Paris, tout seul, à 16 ans, ouais. Au lieu de faire des conneries, vous trouvez votre voie.
1: Je trouve ma voie, ouais. On se fait, dès le premier jour, on arrive à l'internat, il y a une visite groupée. On est, une trentaine de petits jeunes qui visitons l'internat pour la première fois. Et on passe de salle en salle, salle de sport, truc, machin, baby-foot, patati patata, salle de cinéma et tout. Et après, il nous amène au studio, et là, moi, c'est une révélation.
0: Un studio de musique, hein.
1: Ouais. C'était juste incroyable à mes yeux. Je suis rentré dans une espèce de transe où j'avais plus personne autour de moi, et je crois que même la visite, je l'ai pas continué, moi. Moi, je suis resté, je crois, dans le studio, en disant aux autres, finissez, moi, je veux discuter avec ce monsieur qui s'appelait Vince Marshall, et qui est pareil, aussi un des gars qui a sauvé ma vie.
0: Un
1: ingé son beatmaker, ouais. Producteur, ouais. Je voulais juste le regarder travailler. J'aimais le voir travailler sur son piano. Il était pianiste aussi, tu vois, compositeur. Ouais. Et je m'asseyais pendant, je pense, 3-4 mois. Je m'asseyais juste dès que j'avais 30 minutes de pause, une heure, deux trous ou quoi. Ou même à la fin des cours, puisque je dormais sur place, moi, à l'internat. Avant de rentrer, je passais le voir et je restais une heure, deux heures avec lui, je le regardais.
0: C'est dingue. Ouais. Ça donne envie de se poser des questions sur le destin ou sur, je sais pas, la prédestination. En fait, il y a les cellules de votre corps, quand vous êtes rentré dans le studio, elles vous ont dit, t'es chez toi.
1: Exactement, qui sont dit,
0: c'est
1: t'es fou, chez toi.
0: C'est fou.
1: Ouais, c'est ça. Et je me sentais pas mieux ailleurs que là-bas.
0: Alors, il y a une année assez charnière dans votre carrière, Taïk, c'est 2017, donc c'est finalement 5 ans après votre arrivée à Paris, hein, donc voilà, ça va très très vite. C'est l'année où vous tentez Nouvelle Star. There's no need to wear these shades when I try. Avec votre petite voix de bébé. Avec Benjamin Biolay, Manu Kian, Elodie Frégé et Hélène Ségara dans le jury, il fallait pas avoir la trouille.
1: C'est ouf.
0: C'est un bon souvenir,
1: ouais. C'est une belle revanche, entre guillemets, puisque ça m'a pas empêché d'y croire, même si j'ai pas passé les qualifs, entre guillemets.
0: Vous êtes allé au théâtre, hein,
1: je suis allé au théâtre quand même, c'est la manche d'après, donc ça va, c'est cool. Et malgré ça, j'ai continué. Pas une seule seconde, je me suis dit que ça m'abattrait, tu vois.
0: 2017, c'est aussi l'année où vous sortez vos premiers sons, notamment Baby Motion.

0: c'est la première fois que vous gagnez des sous.
1: Ouais, c'est
0: en chantant, n'empêche.
1: Exactement, en faisant ce que j'aime. Bon, à l'époque, c'est pas de la musique, mais c'est déjà ça. Je suis en studio, j'ai un casque et j'entends ma voix et rien que ça, ça me fait plaisir. Et ouais, je prends une petite somme ridicule à l'époque.
0: Mais n'empêche,
1: je vis quand même de. J'arrive quand même à gagner ma petite vie avec ça. À m'acheter une petite paire de baskets ou deux. Et c'est déjà ça. Et en fait, le truc, c'est que je me suis dit. Ok, je peux déjà commencer à gagner un peu de sous avec ce que j'aime faire.
0: Ouais.
1: Et ça aussi, pareil, ça a été un moteur de persévérance, j'ai envie de dire.
0: Et alors, le Taïk d'aujourd'hui, celui qui remplit les immenses salles de concert, celui qui va même aller jouer en Angleterre, aux Pays-Bas, en Allemagne, dans pas très longtemps, et les disques de diamant et de platine, et ce deuxième album, Joya, ce Taïk-là d'aujourd'hui, s'il pouvait aller taper sur l'épaule du Taïk en studio qui fait mini-rouler, qu'est-ce que vous lui diriez ?
1: Lâche rien, gamin. Lâche rien et entoure-toi bien. Non, fais ce que t'as fait. Tous tes échecs et toutes tes réussites ont fait ce que t'es aujourd'hui. Donc lâche rien. Et je pense qu'il aurait rien de spécial à lui dire puisque celui d'avant déjà aurait dit à celui d'actuel, t'inquiète pas, je gère. J'ai toujours été très très très confiant et prétentieux même sur le fait que ça va marcher, les gars. Je me donne pas d'autres plans. Faire confiance au plan A et surtout pas. Envisager un plan B, c'est tout miser sur le A.
0: Ah oui, c'est
1: donc,
0: ça.
1: Je préfère ça. Je préférais vraiment me mettre à 200% sur le A sans me dire, au cas où, si ça marche pas, je ferais peut-être. Non, il n'y a pas de je ferais peut-être autre chose.
0: Faut que ça marche.
1: Faut que ça marche, tu vois.
0: Et ça marche.
1: Et ça a marchouillé.
0: Marchouillé, come on. On va écouter un premier extrait de ce nouvel album, Joya. Puis après, on se plongera dedans parce que Joya, alors oui, vous êtes tous bilingues à la maison. Vous dites, oh, c'est bon, on sait, ça veut dire joie. Ça ne veut pas dire que ça.
1: Non,
0: vous allez apprendre plein de trucs. C'est un duo avec Lara Fabian qui s'appelle Je te pardonne. Et alors, Lara, elle est comme ça. C'est comme Beetlejuice. On dit trois fois son nom, elle apparaît. Lara.
2: Salut mon Taïk de Taïk. Je voulais te laisser ce petit message pour te dire à quel point j'ai eu de la joie et à quel point ça a été sucré, salé, épicé et franchement magique d'être à tes côtés sur ce fauteuil rouge que tu as rendu unique et vibrant. Ton arrivée a créé de véritables secousses et je crois qu'on a tous été bouleversés positivement par ta présence. Je te souhaite le meilleur à chaque étape. Tu es grand, inspirant, puissant, magnifiquement talentueux et ça a été une vraie joie et un vrai privilège de chanter à tes côtés dans cette chanson qu'on a écrite et qu'on a fait briller partout. Je t'embrasse et je t'adore.
0: Incroyable.
1: Elle est si belle quand elle parle, elle est si belle quand elle, dans tout ce qu'elle fait, c'est si poétique. Quel respect, c'est fou, ça c'est un truc qui peut vraiment me toucher plus que n'importe quelle salle remplie, c'est de vraiment de susciter le respect de légende comme ça. Et je sais que ces mots, elle les pense, que elle a reçu aucun virement pour faire ce message vocal.
0: Ah non, nous, elle nous a envoyé balader. Je vais vous raconter la coulisse du truc, hein, Taïk. J'ai envoyé un email à 15h02.
1: Ouais.
0: À 15h08, j'avais le message dans ma boîte mail. Elle vous adore.
1: Ah, on s'adore vraiment beaucoup. C'était un vrai coup de foudre, mais comme elle le dit, ça a été sucré salé. C'est parce que moi, j'ai une énergie qui est pas forcément celle qu'elle connaît à la base. Je viens avec cette énergie-là dans l'émission.
0: Donc The Voice,
1: qu'on a fait ensemble. Et on cherche nos points de calibrage, on se calibre. Et il y a des endroits où ça s'effrite et tout, et on le voit dans l'émission.
0: Ouais.
1: Et en fait, ça a été vraiment comme un premier meilleur ami avec qui tu commences par une bagarre, en fait. Vous commencez par vous chamailler, ça finit par être ton âme sœur, ton ami de toujours. Et c'est un peu ça. Avec Lara, et ouais, elle est exceptionnelle. Ces mots me touchent réellement et venant d'une légende vivante comme elle. C'est fou à 30 ans de recevoir des éloges pareils d'elle. Donc vraiment merci. Et merci à elle de m'avoir fait cet honneur surtout.
0: Parce de chanter ensemble,
1: de chanter
0: aussi,
1: avec moi,
0: je te pardonne.
1: Ça. Ah oui, ça n'a même pas été une négociation. Elle l'a fait direct. Elle est venue jusqu'à chez moi. Tu vois, je te cache pas que j'étais à deux doigts de prendre une photo discrètement de Lara chez moi dans mon salon, histoire que mes enfants sachent que je suis pas n'importe qui. Mais je te jure, c'était, non, quel respect. Quel respect. C'est une vraie queen. C'est ça que j'appelle une vraie reine, une vraie queen. C'est de se mettre des fois un peu au niveau d'un jeune comme moi, artiste, qui a encore plein de choses à prouver et de lui dire, t'es inspirante et c'était une vraie joie d'être à tes côtés. Rien que ça, c'est bon, je peux entrer.

0: Oh là là. Oh là là là là. Non mais je sais, vous êtes dans un état pas possible à la maison, moi aussi. Alors Gioia. Gioia, ça fait penser au mot joy, à la joie. Mm-hmm. Ce qui déjà, avant même d'aller plus loin que ça, en 2026, dans une société qui est justement pas pleine de joie, c'est déjà un parti pris intéressant de dire je vais du côté de la joie, je vais du côté de la lumière.
1: Bien sûr, et surtout avec le message qu'il y a derrière, c'est que Gioia, c'est quand même un message venant d'un esclave, du dernier esclave, donc qui a subi quand même et vécu peut-être l'une des pires horreurs du monde et qui, malgré ça, en tire une revanche intérieure de joie, quoi, de dire que ben, malgré tout ce qu'on m'a fait subir, j'ai gardé cette joie et ça, on peut pas y toucher.
0: Ça me fait penser à l'époux d'une des victimes des attentats du Bataclan, qui avait écrit un très beau texte qui disait « Vous n'aurez pas ma joie. »
1: Ouais, vous n'aurez pas ma tristesse, vous voulez dire.
0: Vous prendrez pas ma joie.
1: Vous ne prendrez pas ma joie.
0: Vous ne volerez pas ma joie.
1: Vous ne prendrez pas ma joie. Je me rappelle.
0: Et en fait, c'est... Ben, on va écouter. Ouais. On va écouter votre voix. Donc, c'est le prologue. On est le 2 mai 1826, c'est sur l'album. Ah, je vous ai dit, on voyage même dans le temps. Et donc, on est avec ce personnage qui s'appelle Gioia, alors qui est un personnage fictif, mais qui forcément
1: existe. Il relate une vérité.
0: Voilà, c'est le dernier esclave américain.
2: Je m'appelle Gioia, et j'ai fêté mes 43 ans le 2 mai 1826. J'ai vu ma femme mourir sous mes yeux, et mes filles ont été déportées dans une autre plantation il y a 3 ans. Souffrir. Ils ont arraché mon cœur à plusieurs reprises et ils m'ont tout pris. Mais ils n'ont jamais ébranlé une seule seconde ma foi. Je m'adresse au nouveau monde. J'ai rampé jusqu'à ce que mes genoux saignent pour que vous puissiez marcher la tête haute aujourd'hui. Et j'ai pleuré chacune des larmes de mon corps pour vous voir rire aux éclats un jour. Alors priez, mes fils, régnez sur ce monde, mes filles, et ne perdez jamais, au grand jamais, ce trésor que Dieu a mis dans nos cœurs, la joie.
0: L'éloge de la joie par Gioia. L'album, il est...
1: Je suis très fier d'avoir fait cet album, quand même, quand je t'entends parler comme ça. Je sens que c'est sincère en plus venant de toi.
0: Oui, vraiment, parce que c'est épatant de se dire, il va prendre le temps
1: D'aller là-bas,
0: d'aller dans cette histoire-là, raconter, faire des pauses dans l'album. J'ai envie de comprendre comment c'est né tout ça.
1: Ben, c'est né d'une année 2024 où je perds un frère. Je perds mon frère de toujours, mon frère d'armes, qui décède noyé catastrophiquement comme ça un été le 3 août 2024. Et lui, il me parlait souvent de ma musique. Il fonctionnait aux émotions beaucoup et il aimait cette musique émotionnelle que je mettais. Le Taïk Hit, le Taïk tout droit, le temps n'y pense plus. Ça lui faisait rien, tu vois. Et il me disait, moi j'aime quand tu m'emmènes dans des histoires. J'aime quand tu fais comme quand on était petit et que tu t'inventes des trucs de ch'tarbé, des trucs et qu'on s'y prête. Et il me parlait de ça à chaque fois et quand il s'en va, malheureusement, moi je comprends plus rien à la vie. Pendant un long moment, j'ai plus envie de rien parce que ce rapport à la mort, il a toujours été assez intense chez moi et perdre un frère comme ça, que je n'aurais jamais imaginé, il n'était pas malade, c'est pas comme si c'était un long combat où on a pu peut-être éventualiser le fait
0: se faire à l'idée
1: que peut-être il partirait, c'est du jour au lendemain, la veille on devait faire un barbecue.
0: Très violent.
1: Très violent, donc c'est un truc dont tu t'y remets jamais, je pense. Et donc j'ai plus envie de rien, j'ai plus envie de musique, j'ai plus envie de chanter, j'ai plus envie de public, j'ai plus envie qu'on parle dans la rue, j'ai plus envie qu'on crie mon nom, j'ai plus envie de rien, j'ai plus envie de chanter. Et des fois, quand tu sais plus trop où tu vas, quand t'as plus envie de rien, faut des fois revenir de là où tu viens. Et j'ai passé quelques temps au Cameroun. En fait, j'ai passé un petit moment au Cameroun chez moi parce que je m'étais arrêté, donc j'ai arrêté un peu de faire de la musique pendant 8 mois. Et pendant ce temps-là, j'étais au Cameroun pendant un temps. Et c'est là-bas où on m'a raconté cette histoire, en fait, de ce Gioia, tu vois, dans un village. Tu vois. On m'a raconté l'histoire de ce Gioia et ça m'a bouleversé de se dire que même lui et même eux à cette époque-là, qui ont vécu des choses horrible, bien pire que la mort, j'ai envie de te dire, ils ont décidé de quand même garder leur joie. Et je me suis senti tout nul, tout con, à me dire, en fait, toi, avec ta douleur qui est immense aussi, comment tu veux t'arrêter là? T'as 29 ans, tu veux t'arrêter, tu sais plus où aller, comment ça? Non, ça n'existe pas. Mais je voulais pas revenir avec un album comme ça. Et en plus, ce qu'il y a de fou, c'est qu'après Fleur Froide et après Héritage, je savais plus trop qu'est-ce que je voulais raconter. Héritage, c'était beau, c'était un album événement, c'était avec Dadju, donc c'était, on n'avait pas besoin d'en faire trop. Juste lui et moi sur scène, c'était déjà fort. Mais là, revenir solo, j'avais pas envie de revenir en lover, en crooner encore, qui raconte des histoires d'amour et tout. Bien sûr que je le ferai toujours, mais il y a quoi derrière? Et puis après, j'ai eu mes deux gosses aussi, j'ai eu deux garçons. Et ça aussi, je me disais, qu'est-ce que t'as envie que tes enfants disent si demain, toi aussi, subitement, tu t'en vas? Qu'est-ce que t'as envie que ton public se dise si subitement, tu t'en vas? Et qu'est-ce que t'as envie de laisser comme trace
0: dans ta carrière? Mais alors ça, c'est terrible, parce que c'est pas anodin. C'est se dire, je sors un disque et possiblement, c'est la dernière trace que je laisse sur terre.
1: Ouais, de ouf. Et c'est le dernier. Ben, chaque nuit, je pense, il faudrait se dire ça. Il faudrait se dire, est-ce que j'ai bien dit à ma femme que
0: je suis
1: désolé?
0: On ferait moins de conneries, c'est vrai.
1: Est-ce que j'ai bien dit à ma mère que je l'aime? Parce qu'il y en a plein qui se réveillent pas. Et depuis le début de l'émission jusqu'à maintenant, il y en a beaucoup qui sont pas réveillés et qui viennent de nous quitter, tu vois. Donc, je veux pas être trop morose, mais c'est une vérité, tu vois. Faut se le dire. Donc, je me suis dit, si tu racontes un nouveau truc sur un album, sois prêt à raconter quelque chose de noble. Et on s'en fout des hits, on s'en fout des chiffres. De toute façon, c'est pas un truc que tu as cultivé. Raconte quelque chose dont tu seras fier. Et quand je suis devant toi là tout de suite, franchement, je me dis que j'ai fait le meilleur choix de ma carrière parce que ça tombe quand même dans l'oreille de certaines personnes, ça tombe quand même dans des cœurs qui comprennent et qui ressentent. Et ça c'est la plus belle des choses pour moi.
0: On va parler d'amour parce qu'il y a ce concept d'Afro Love,
1: qui était la colonne vertébrale.
0: C'est ça de la musique sur le premier album. Et l'Afro Love est toujours là sur le deuxième. Il est pas tout seul, mais il se passe des choses.
1: Exactement.
0: Et alors je le disais, c'est dingue parce qu'il y a plein de façons d'envisager évidemment les histoires d'amour. Il y a cette chanson, la même histoire. Écoutez les amis, si vous êtes assis, allongez-vous immédiatement.

Une chanson extrêmement langoureuse. Sexy, lascive, langoureuse, voilà. Mais l'amour, c'est aussi « Fuis-moi, je te suis, suis-moi, je te fuis » Aya Nakamura.

0: les histoires d'amour compliquées, ça fait des meilleures chansons?
1: Je pense pas, je sais pas honnêtement, mais moi j'estime qu'aujourd'hui le succès aussi de mes chansons, c'est qu'elles sont vraies, qu'elles sont pas juste toutes belles, toutes roses et basées sur de l'idyllique. Je pense qu'il y a des fois où justement va loin en fait, là tu me casses la tête et peut-être que je t'aimerai après, ça se dit pas, c'est pas gentil, mais c'est la vérité, c'est ce qu'on ressent des fois. Il y a Daevin aussi, je pense que je te spoil un peu, enfin je te
0: devance
1: un
0: peu, mais passer, Daevin, hein, ouais.
1: Où là c'est d'une sincérité qui,
0: en même temps c'est génial. Daevin, c'est marqué sur la liste des chansons, ouais, entre parenthèses interdit aux femmes, ouais. Qu'est-ce que j'ai fait?
1: Je pensais que tu disais qu'est-ce que j'ai fait. Bah oui, je savais, c'était aussi un clin d'œil pour dire interdit, mais qu'est-ce que vous allez faire? Vous allez vous ruer dessus, forcément.
0: Évidemment.
1: Bah oui, tu vois.
0: En vrai, c'est la première que j'ai écoutée.
1: C'est vrai. C'est dingue.
0: Après, je l'ai remis dans l'ordre. Donc voilà, interdit aux femmes, mesdames.

0: Il s'apprête à faire une connerie.
1: Ouais,
0: c'est comme ça.
1: C'est ça, c'est la vie. Ah, c'est la vie. Hein.
0: David, oui, alors c'est la vie. Et à la fois, j'ai bien aimé aussi dans vos textes l'idée que les femmes ne sont pas forcément celles qui attendent à la maison le mari qui, un peu lassé finalement, va se taper la voisine. On a aussi des filles qui cherchent des histoires sans lendemain.

0: que celle qui n'a jamais envoyé un petit texto à son candy boy me jette la première pierre. Donc c'est complexe, en fait, c'est complexe.
1: Bah oui, c'est riche. Ouais. C'est plein de choses, tu vois, justement, oui, les femmes ne sont pas seulement là à attendre leur chéri, elles ont aussi leur entre guillemets, leur vice, leurs envies, leurs trucs. C'est pas que les hommes qui sont les méchants, et c'est pas que les hommes aussi, des fois, qui peuvent avoir des envies un peu charnelles. Et ça, je trouve que c'est le bon équilibre dans l'amour et dans mes textes, c'est que personne n'est délaissé, il y a de la musique pour tout le monde, et je suis toutes ces choses-là aussi. J'ai vécu des histoires très langoureuses, très romantiques, et j'ai vécu des histoires sales, entre guillemets. Et je les mets en chanson, honnêtement, je suis pas là pour mentir aux gens, et Candy Boy, ouais, ça part d'une discussion avec mes danseuses de l'époque. Et en fait, j'écoute, et tu sais, ma musique, elle vient de discussions comme ça, à la chicha, peu importe, comme ça, où on discute, et je me dis, mais en fait, c'est trop vrai. Et ça a le mérite d'exister sur une chanson, cette histoire, tu vois. Ouais. Donc voilà, ça donne joya. Et depuis que tu défiles les chansons, ça fait longtemps que j'avais pas réécouté cet album, depuis qu'il est sorti, je crois. Et je suis très, très, très content de ce qu'on a fait avec l'équipe. Je veux vraiment saluer tous les compositeurs et toutes les personnes qui m'ont aidé à faire cet album. On parle pas assez d'eux en interview, je pense. C'est très important de faire même une émission autour de ça, des compos, des mecs qui suivent un peu la folie des artistes, tu vois. Ouais. Quand j'arrive et que je dis à Black Do, en l'occurrence, qui a fait ce titre, je veux raconter ça, il me dit, mais t'es un malade, allez, on y va. Clink, tic, clink, tic, clink. Tu vois, mais c'est ça, hein, suivre un artiste comme ça, fêlé comme moi, en plus. Je salue ces gars-là et je leur dis merci et merci encore et de me lâcher jamais, les gars, parce que vraiment, on a fait un album de gueule.
0: Ouais.

0: aussi.
1: Vous êtes inspiré partout et je crois que c'est providentiel et qu'il faut continuer à avoir vos oreilles et vos capteurs grands ouverts et nous raconter plein de choses.
0: Je veux.
1: Je vous souhaite une belle et bonne infiniment. Et longue route.
0: Très gentil.
1: Merci Taïk, à bientôt.
0: Merci à vous.
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2: Bonjour à toutes et à tous, j'espère que tout va bien chez vous. 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
2: Et si on montait le son pour chanter le Loir-et-Cher avec Michel Delpech sur votre radio ici? Allez, on vous écoute.

0: Vous écoutez ici Michel Delpech, le Loir-et-Cher. Nous partons un petit peu plus dans l'Est maintenant avec Sébastien qui nous donne des idées de spécialités alsaciennes pour le déjeuner. Ça tombe bien, c'est l'heure. Quant à Nathalie d'ici Nord, elle explique à Valérie D'Amido et Eric Bastien comment elle est tombée amoureuse du Père Noël.
1: Alors Nathalie, on va parler d'amour. On va parler de ta rencontre avec Franck. Ah là là. Ça s'est passé dans un endroit où on dirait pas que ça peut être une rencontre de l'amour. Hein. Ça s'est passé au Center Park de Picardie.
2: Ah.
3: Oui.
1: Ah et voilà. Et oui, parce qu'elle part avec ses enfants, ma petite choupette, elle va avec ses enfants fêter Noël au Center Park, faire du toboggan, à qui mieux mieux. Et là, tout le monde fait la fête, et même le Père Noël fait la fête, c'est ça? Il danse, le Père Noël.
3: Au début, il était sur son fauteuil de Père Noël, et puis il y a eu à la queue leu-leu qui s'est lancée, et puis je l'ai pas laissé prendre le début de
1: la queue leu-leu
3: pour tout le monde, et je l'ai chopé, je l'ai pris devant moi, et puis il s'est dit, mais qu'est-ce que c'est cette donzelle, et puis voilà.
1: Alors, et puis voilà.
3: C'est notre première rencontre.
1: Voilà, le lendemain, pof, il lui propose quand même de boire un verre avec le Père Noël, hein, parce que le Père Noël, il finit à 20h. Et du coup, voilà, il a séduit et la maman et les enfants. Bim, bam, boum. Tout ça sous la piscine avec les vagues.
3: Lui n'allait pas à la piscine parce qu'il travaillait.
1: Ouais.
3: Mais voilà, après son réveillon de Nouvel An à Center Park où il gérait toutes les équipes d'animation, eh bien, il est venu me rejoindre chez moi.
1: Et voilà.
2: Vous êtes en train de me dire que c'est la Mère Noël qu'on a au téléphone.
1: Exactement,
2: là.
1: Nous avons la
2: Mère Noël. Elle s'est mariée.
1: Évidemment.
2: Ah ouais, quand même.
1: Elle a épousé le Père Noël.
2: Oh,
1: ils vivent avec les lutins là-haut, dans le Nord. Et donc, ça fait 18 ans que vous êtes ensemble.
3: Oui.
1: Ça, c'est de l'amour. Et ça fait 12 ans que vous serez... Enfin, ça va faire vos 12 ans en juin, c'est ça?
3: C'est ça.
2: Mais dites-moi, Valérie, est-ce que ce serait pas temps de ressortir...

0: de Nathalie, hein. C'est
1: une chanson d'un 30 avril.
0: Voilà, exactement. Ben voilà,
1: elle est avec le Père Noël.
0: Ben bien sûr, son mec c'est le Père Noël. Alors Nathalie, écoute bien, c'est une question qui peut te permettre de gagner 3 points de plus. C'est la question à choix multiples. Écoute bien la question et ensuite les choix. Combien de touches possède un clavier d'ordinateur standard, le clavier de base? Alors écoute bien. 71, 98, 105 environ, ou le nombre de dents de Éric Bastien. Alors, combien de touches possède un clavier d'ordinateur standard? 71, 98, environ 105. Le nombre de dents d'Éric Bastien, top chrono, 10 secondes.
1: On peut appeler un lutin si elle veut comme ami.
2: Moi, je dirais 105.
0: Et tu... Eh ben, tu fais très très bien. 105, AZERTY, QWERTY, c'est 105 touches avec des variations selon les modèles. Bravo, 3 points de plus, tu as 6.
1: C'est facile pour elle, il y a tous les cadeaux à la maison, voilà, il y a des ordinateurs partout. La femme du Père Noël quand même, cette émission est classe. Sébastien, tu as une relation cachée avec quelqu'un de connu dans le monde ou pas du tout?
3: Non, du tout.
1: Bah, pas du tout. Sébastien, il est en couple avec Élodie. Comment vous êtes rencontrés avec Élodie? Enfin, si c'est pas indiscret.
3: Allez. Sur une application de rencontre.
1: Une application de rencontre, ok. Alors elle était gendarme.
3: Oui.
1: Elle est peut-être encore d'ailleurs, hein.
3: Non.
1: Non, elle est plus gendarme. Mais alors, elle habitait pas en Alsace?
3: Non, dans les Vosges.
1: Elle était dans les Vosges. Elle était où dans les Vosges? À quel endroit?
3: Épinal.
1: Ouais, donc Épinal, l'Alsace, pas très loin, mais c'est pas totalement à côté. Du coup, vous avez fait comment? Des petits allers-retours?
3: En fait, elle venait chez moi. Et le 2 mars, on s'est mis en couple.
1: Là, récemment, le 2 mars?
3: Non, ça fait 10 ans.
1: Ah, ça fait 10 ans que vous êtes ensemble, un 2 mars. Bah écoute, félicitations. Donc elle est venue s'installer en Alsace. Tu peux nous rappeler l'endroit où tu vis, pour que je ne l'écorche pas?
3: À Ibersheim.
1: Voilà, et comment on appelle les habitants, d'ailleurs?
3: Je sais pas. Et
1: pour ça
3: et moi, à mon avis.
1: D'accord. On va quand même parler un petit peu de l'Alsace et de la cuisine alsacienne, juste un instant. On a dit que tout à l'heure, tu aurais rêvé d'être cuisinier. Tu continues de faire de la cuisine. T'as quelques spécialités comme ça alsaciennes? On entend la musique d'ailleurs.
3: Choucroute, bake-off.
1: Toi, tu fais quoi?
3: Mariné.
1: Ouais.
3: De tout.
1: Je sais pas, à cette heure-ci, tu nous proposerais quoi à 13h là?
3: À 13h, une omelette.
1: Ah, une omelette alsacienne?
0: Ah, c'est bon.
1: C'est quoi la spécialité de l'omelette alsacienne? Qu'est-ce qu'elle a de particulier?
3: Avec du lard, du jambon, du lard, des champignons, oui. Une petite salade avec des petits croutons par-dessus. Un petit peu vosgien et alsacien en même temps.
1: Et un petit vin alsacien avec modération. Oui, il faut bien un peu de salade parce qu'avec du lard, il faut se donner bonne conscience. Bah écoute, ça donne envie.
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0: Pascal Obispo et Francis Cabrel, il faudrait que pleuve l'amour dans la playlist de votre radio ici. Valérie Damido et Eric Bastien sont à présent avec Laura d'ici Gascogne qui a hâte que son mari parte le matin pour une raison particulière et Mathieu d'ici Gironde qui maîtrise la grillade et la plancha à la perfection. Il en profite pour nous donner des envies sur votre radio ici.
1: Donc Laura a un point, Mathieu a trois points, je le rappelle. Alors, on a trouvé notre petite sorcière bien-aimée de la semaine. Laura, il paraît que tu es une maniaque comme c'est pas permis.
2: Ouais, un petit peu.
1: Je lis qu'on passe l'aspirateur et tous les matins à 7h dès que Mathieu part au travail.
3: C'est tôt.
2: C'est ça, je le mets dehors presque pour faire mon ménage et puis comme ça je suis tranquille et oui, je fais le ménage dès 7h, oui.
1: Mais pourquoi tu t'imposes ça? J'aimerais comprendre. Pourquoi?
2: Comme ça, je pars l'esprit tranquille au boulot et je reviens le soir, c'est plus à faire.
1: Tu utilises quoi comme produit? Qu'est-ce que ça sent chez toi? Le citron, la lavande, qu'est-ce que c'est?
2: Ce que je trouve, je n'ai pas de goût préféré pour le ménage.
1: Pardon, excuse-moi.
2: Je prends, voilà, je change.
3: C'est passionnant tout ça.
1: Moi, j'adore.
3: Toutes ces petites pluches comme ça qui remontent dans l'aspirateur.
1: Moi, j'adore. C'est-à-dire que moi, c'est tellement pas moi que j'ai envie de mourir. Alors, écoute bien la question à choix multiples. On va parler de Michael Jackson. Alors, il y a un film là qui vient de sortir sur Michael Jackson, son biopic qui s'appelle Michael.
2: Ouais.
1: Et dans ce biopic, écoute bien la question et les propositions. Qui incarne Michael Jackson? Son cousin? Son frère? Son neveu? Éric Bastien.
3: Bien sûr.
1: Alors, qui interprète Michael dans le biopic? Son cousin, son frère, son neveu, Éric Bastien. Top chrono, 10 secondes.
2: Son neveu?
3: Je suis très bon, Moodwalk. Je suis très déçu de ta réponse.
1: Ouais, non, bien
2: son
1: sûr.
2: Son oncle, c'était.
1: Mais c'est non, bien sûr que c'est son neveu!
2: C'est son neveu?
1: Mais oui, t'as marqué les trois points. Il s'agit de Jafar Jackson, qui est le fils de Jermaine Jackson. Et d'ailleurs, il joue très très bien et il danse vraiment très très très bien. Ça te fait trois points de plus, tu as quatre.
3: Mathieu, pour l'instant, tu as trois points, donc c'est bien, ça veut dire que tu es sur un sans faute. Est-ce que ça va continuer? C'est tout ce que je souhaite avec ici, Gironde. Mathieu qui aime bien cuisiner, c'est l'heure là, 12h36, monsieur est le roi de la plancha. T'es le roi de la grillade, toi, Mathieu?
4: Ouais, j'aime beaucoup, hein, plancha et barbecue. C'est assez festif et c'est sympa, on peut y cuisiner un petit peu de tout.
3: Eh oui, alors que je sais pas, il paraît que t'as une petite spécialité plancha, genre moule poivron. Pas mal, ça.
4: Ouais, moule poivron chorizo, ouais, tout à fait.
3: C'est bien, ça.
4: Et puis une bonne petite marinade, l'huile d'olive avec un peu d'ail.
3: Ouh. Et puis tu fais des plats traditionnels, également, des petites daubes. Toi, t'aimes bien les plats en sauce, hein, je pense.
4: Et oui, les plats en sauce, plats hiverno, effectivement. Sinon, on peut aussi faire des plats traditionnels, mais en version un peu plus sympathique aussi sur barbecue, comme le rôti de bœuf gros sel.
3: Ok. Donc, je pense que tu aurais été un candidat idéal, puisque tu aimes le barbecue, cuisiner dehors, pour faire Koh-Lanta, par exemple.
1: Oh my God.
3: Alors, écoutez bien cette histoire. Parce que le gars, il a commencé à s'inscrire pour faire Koh-Lanta. On est d'accord, Mathieu?
4: Oui, tout à fait, oui.
3: Seulement, devant ton ordinateur, qu'est-ce qui s'est passé?
4: Eh bien, au moment de télécharger les photos, les dernières photos de profil qu'il fallait, l'ordinateur a planté. Et après une heure et demie à remplir tout le formulaire, j'ai perdu patience et je l'ai regardé à la télé.
3: C'est-à-dire que le gars, ça l'a tellement découragé, alors qu'il faut quand même de la patience à Koh-Lanta, que t'as tout laissé tomber. T'as déjà regardé la télé. Bon, c'est demain, hein, Koh-Lanta, pour les. C'est quoi? C'est les destins, les poteries du destin. Là. C'est
1: Alors, je ne regarde pas Koh-Lanta, moi. Ne me demande pas à moi.
3: Reliques du destin, me dit-on.
1: Oui, les reliques de la vie. Il en restera qu'un, blablabla.
3: Vous savez quoi? Mathieu aime prendre soin de lui. Oui, Mathieu.
1: Il met des
3: colandimes? Ah, il met pas des colandimes, mais prends soin de sa peau, monsieur Mathieu, hein.
4: Tout à fait, exactement. Je pourrais mettre des collants parce que je suis épilé de près, donc il n'y a pas de problème.
1: Écoute, j'ai envie de te dire, magnifique.
3: Il fait du vélo, c'est pour ça qu'il est épilé de près, c'est normal, on s'enlève les poils. Alors, tu appliques une petite crème, c'est quoi ton petit conseil beauté du matin?
4: Oh ben, c'est lavage avec une solution neutre et puis une petite crème de jour à appliquer et éventuellement également le soir avant d'aller se coucher.
3: Vous avez vu tous ces hommes qui prennent soin d'eux?
1: Bah c'est que c'est
3: plus souvent.
1: Moi j'ai saoulé mon mec mais maintenant il fait
3: ça. Mais bien sûr. Aussi
1: bah tu verras quand t'auras 70 ans que t'auras la peau toute craquelée.
3: J'ai pas attendu.
1: Il a totalement raison Mathieu de s'occuper de lui.
3: Bravo. Je mets une petite crème aussi. Je fais comme Mathieu.
1: Oui bien sûr.
3: Bah oui. Si venez à la maison vers.
1: Mais non toi tu mets des médicaments c'est pas pareil. Allez.
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0: 1.7 toi, Zazie, sur votre radio ici. Allez, parlons rencontre amoureuse maintenant avec Valérie D'Amido, Éric Bastien et nos deux candidats qui ce jour-là étaient Hélène hein, d'ici Berne Bigorre et Thomas d'ici Loire-Océan.
1: Alors, Hélène à 3, Thomas à 2.
2: C'est très bien.
1: Alors Hélène, on va parler de la rencontre avec ton mari. Une fille. Ah là là, Hélène.
2: Elle est avec Nicolas ?
1: Non, elle n'est pas avec Nicolas.
2: Je sais pas.
1: Pas du tout. Son mari s'appelle Jérôme. Alors, la première fois qu'elle a rencontré son chéri, bah, elle avait 17 ans parce que t'étais copine avec la sœur de ton chéri, c'est ça ?
3: C'est ça, j'étais oui, sa copine au lycée et je l'ai rencontrée comme ça. J'étais invitée chez les parents de ma copine.
1: Et alors ?
3: Et bien alors, elle en avait marre parce qu'elle avait plein de frères et à chaque fois qu'elle invitait une copine, elle se prenait un frère. Et comme moi, j'ai été invitée, ben j'ai aussi craqué sur un de ses frères.
1: Et voilà, ben voilà. Et du coup, bon, il était un petit peu plus âgé que toi, mais enfin bon, il avait 25 ans, oui. Ça fait pas de mal. Et mais c'est que 2 ans plus tard que vous vous êtes mis ensemble.
3: Oui. On a attendu un peu et ça s'est fait plus tard.
1: Bon, évidemment, ta copine a fait la gueule, mais bon, ça fait quand même 20 ans que vous êtes ensemble.
3: C'est ça.
1: Bon, allez, c'est ça. T'es toujours copine avec ta belle-sœur quand même ?
3: Oui, toujours.
1: Après, elle n'a plus jamais ramené de copine. Elle voulait pas qu'on prenne son frère. Bon, vous êtes ensemble depuis 20 ans, mariés depuis 8 ans. Ça fera 8 ans en octobre. Oui. C'est le noce de coquelicot.
3: Oh, parfait.
1: Eh ben oui, c'est mignon le coquelicot. Voilà.
3: Oui, c'est mignon.
1: Mais oui, voilà. Bon, écoute, on va essayer. Tu es en tête de 1 point. On va essayer de garder cette avance. On va essayer de marquer 3 points de plus avec cette question à choix multiple. Je vais te poser la question. Je vais te proposer des réponses. Et à mon top chrono, tu auras 10 secondes pour me donner ton choix. Alors, écoute bien la question. Qui donc a inventé Internet?
2: Ouf.
1: Alors ça c'est pour les anciens, ça c'est les modems.
2: Oh là là, c'est de Minitel ça.
1: Ah bah non, c'est les modems. Et voilà, c'est quand on avait des messageries caramel. Alors qui a inventé Internet ? Bill Gates, Steve Jobs, Tim Berners-Lee ou Éric Bastien ?
2: Oui.
1: Allez, qui a inventé Internet ? Bill Gates, Steve Jobs, Tim Berners-Lee.

0: Monté là, le gars, là, la belle vie. Bon, notre ami Thomas. À 2 points, Thomas, on n'a pas encore joué le quiz à 3 points, donc on va voir comment ça va se passer. Je rappelle que t'habites à Noailles, c'est en Vendée, dans un petit village, vous êtes 40 avec Coralie, ta femme, et tes 2 enfants. Alors parlons un petit peu de cette rencontre avec Coralie, parce que c'est un tout petit village, et du coup tu l'as rencontrée dans ton village ?
1: Non, du tout. À l'époque, je travaillais sur le secteur de Luçon.
0: D'accord.
1: Donc, ville pas loin, donc non, on s'est connus comme ça, voilà. Par hasard, on va dire un peu avec des copains, quoi.
0: Ouais.
1: Grâce à des copains.
0: Bah, tu rentrais des 24 heures karting, donc j'imagine c'est un événement autour du karting, et t'as été avec des amis, elle était là-bas, si j'ai bien compris.
1: Retour, oui. Ouais. Retour des 24 heures, oui.
0: Et donc c'est là que les regards se sont croisés, nanana, quoi.
1: Voilà, exactement.
0: Et elle t'a accompagné à la fin de la soirée chez toi.
1: Voilà. Et puis, maintenant, ça fait 22 ans qu'on est ensemble.
0: Eh ben, c'est chouette parce que t'as tout juste 40 ans. Donc voilà, vous êtes rencontrés, vous aviez 17, 18 ans, 19 ans. C'était, début de l'âge adulte. Bon, dis-moi, tu as un côté un peu magique, un peu Harry Potter, toi. Il paraît que t'es presque sorcier. Raconte-moi ça.
1: Oui, j'arrive à trouver des canalisations d'eau dans le sol.
0: Mais avec les fameuses baguettes en cuivre, là, qu'on utilise?
1: Oui. Oui.
0: Donc on cherche de l'eau, donc tu repères toi les conduites d'eau, les puits et toutes les sources.
1: Mais avant de les casser avec les engins, ça peut rendre service.
0: Ben oui, mais c'est quand même un talent d'être, c'est ce qu'on appelle un sourcier, quoi.
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0: Le prochain rêve, duo de Grand Corps Malade et Stilto. Le premier sera en tournée dans toute la France à partir de janvier prochain. Première date à Toulouse, Bordeaux et Orléans. La seconde sera sur scène le dimanche 30 août. Ça, c'est bientôt à Fort-en-Seine à Châlons-en-Champagne. Valérie Damido et Eric Bastien sont toujours avec Thomas d'ici Loire-Océan et Hélène d'ici Berne-Bigorre. Hélène qui fait visiter des appartements pour son travail et qui se retrouve parfois dans de drôles de situations.
1: Mon petit chaton, ah là là là là, ça m'a fait bien rire. Il paraît que t'es un petit peu notre Pierre Richard de la semaine. Il t'arrive toujours des aventures incroyables. Alors, il paraît qu'une fois, tu vas vendre une maison et puis t'y vas avec un diagnostiqueur. Et puis, il paraît que la maison, elle était vide. Sauf que tu tombes sur un monsieur et une dame. Hein. La dame, elle part en courant. Et puis, le monsieur discute un peu. Et puis, on se rend compte de quoi avec ce monsieur?
2: On se rend compte que c'était sa maîtresse, en fait, c'était le fils du propriétaire qui avait rien à faire là, et qui était venu avec sa maîtresse, enfant qui avait personne.
1: Se faire un petit 5 à 7. Voilà. Voilà. Du coup, quand même, parce que tu t'as quand même dit, mais parce qu'il a montré des photos de lui avec sa femme, et toi t'as quand même dit, mais du coup, elle a changé votre femme quand même, hein.
2: C'est bien, elle a vachement changé.
1: Ben oui, il était pas trop gêné quand même. Oui.
2: Et il m'a expliqué après que c'était pas sa femme.
1: Bah oui, bah. Il était un peu obligé là quand même. Ah, mais c'est bien, j'aime bien les gens comme ça qui croient que les maisons sont vides et qui vont faire des 5 à 7. Alors, mais c'est pas tout, parce que tu as quand même, il t'arrive des aventures incroyables. Tu vas donc visiter encore une maison et tu dis au client, bah écoutez, garez-vous sur le parking de Truffaut, il y a de la place. Ouais, et qu'est-ce qui s'est passé?
2: Mais quand on est revenu après la visite, ils avaient fermé le parking. Et pour toute la nuit, du coup, ils n'ont pas pu récupérer leur voiture avant le lendemain matin.
3: C'est dommage.
1: C'est donc toi qui les as ramenés gentiment, en fait.
2: Ouais, ils étaient pas très contents quand même.
1: Maintenant, tu te renseignes quand tu dis aux gens de se garer sur les parkings, tu te renseignes avant.
2: Ouais, mais non, je leur dis pas de se garer sur les parkings comme ça.
1: Bah oui, Truffaut, ça ferme. À un moment donné, c'est sûr que bon, voilà. Et on va partir sur une dernière anecdote avant de jouer. Hein. Et donc, toujours, hein, lors d'une visite, il y avait quand même des clients qui étaient obsédés par la pression de l'eau de la douche. Genre, comment ça fonctionne? J'ai pas envie d'être douché avec un petit filet d'eau. Et du coup, t'as même pas eu le temps de dire au gars, faites attention que le gars, il était déjà dans la douche. Qu'est-ce qui s'est passé?
2: Oui, mais en fait, là, dans cette maison, il y avait tellement de pression que la pomme de douche, elle s'est emballée et il n'arrivait pas à la récupérer, donc il est complètement trempé. Moi, j'ai dû monter dans le bac pour essayer d'attraper le pommeau et j'étais trempé aussi. Enfin bref, c'était la catastrophe.
3: On s'ennuie pas.
1: Hein. Non, mais c'est bien, j'adore, mais comme ça, ils étaient contents de voir qu'ils avaient de la pression ou pas, hein. Non, mais parce que là,
2: oui, mais là, ils ont mis qu'un avis, c'est
1: ça. Et ils ont acheté la maison ou pas?
2: Même pas.
1: Oh là là. Alors voilà. Alors il y a une maison avec de la pression et même pas ils. Oh là. Bon, allez. Allez, on va jouer. On va marquer 5 points de plus. Je sens que tu vas cartonner. Alors.
3: Bah, ça cartonne autant que pour vendre la maison.
1: Toujours ce côté désagréable de la personne. Alors, écoute bien. Je te mets une petite chanson. Mon roi, le roi du monde, Johnny Hallyday.
3: C'est pas la plus connue celle-là. Hein.
1: Non, mais ça parle de la paix. Et nous, on va parler de la paix, ma petite Hélène. Écoute bien, quel animal symbolise la paix? Quel animal symbolise la paix? Top chrono, 10 secondes.
2: Hélène, la colombe.
1: Bah, il était temps quand même, la colombe. Voilà, dans la Bible, la colombe, ça symbolise l'Esprit Saint. Bon, ça apparaît vraiment comme signe de la paix, hein, parce qu'après le déluge avec Noé, il y a une colombe qui est descendue du ciel, comme ça, là, hop là. Voilà. Et puis c'est surtout Picasso qui l'a popularisé définitivement avec la célèbre colombe de la paix. Te voilà. Je peux finir?
3: Non, mais je chante du. Oui, tu peux, colombe de
1: oui, mais
3: Mathieu.
1: Tu peux me laisser dire qu'elle a 11 points, merci
3: non,
1: beaucoup.
3: Non, dès qu'on Hélène, ne peut pas parler de vos points, je vous interromps avec plaisir.
1: Ben non, on avait dit qu'on ne vous nous
3: 11 points, c'est pas possible.
1: Voilà, on a dit que vous coupiez plus la parole.
3: Ah si, parce que vous marquez trop de points, c'est voilà. Pas possible. Allez. Vous parlez de points, voilà. Alors Thomas, tu es près de Noailles, on l'a dit, t'habites en Vendée pour l'instant, t'as 5 points. Alors il t'arrive un petit truc au niveau des fleurs. Un jour, tu travaillais sur la charpente d'une jardinerie. Il y avait plein de fleurs et de plantes non vendues. C'est des chrysanthèmes d'ailleurs, on aime bien hein, les chrysanthèmes. Du coup, on t'a proposé d'en prendre un petit peu.
4: Oui, un petit peu.
3: Ok, donc t'as fait quoi de ce joli bouquet?
4: Ben, j'ai voulu le ramener pour ma compagne et j'ai pas eu l'intelligence de le laisser sur le pare-brise pendant peut-être 7 heures de route ou 8 heures.
3: D'accord, sur le pare-brise du camion, de la pelleteuse, enfin de ton véhicule.
4: Non, du camion.
3: Donc, quand t'es arrivé chez toi,
4: le bouquet était tout fané.
1: Ah oui. Bah oui, c'est-à-dire en plein soleil sur le pare-brise.
3: Les roses étaient mortes. Ta femme a fait la tête. Il paraît qu'Oralie, t'es pas contente. Hein.
4: Bah pas vraiment. J'ai cru que j'allais prendre le bouquet dans pleine tête, mais.
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0: Say Goodnight, Jimmy Cliff sur votre radio ici. Allez, restez avec nous dans un instant. Nous sommes avec Agnès, d'ici Paris, Île-de-France, comédienne qui a eu la chance de tourner avec une très grande actrice américaine. Et Jérôme, d'ici Occitanie, qui réfléchira bien la prochaine fois qu'il voudra offrir un bouquet de fleurs à sa femme. A tout de suite avec Valérie Damido et Eric Bastien sur votre radio ici.
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2: Alors, il paraît que t'es comédienne, que t'as toujours été comédienne, mais que, voilà.
3: Voir les musiciens, voir les magiciens.
2: Ah oui.
3: Qui arrive,
2: hey. Tu as été l'élève de Francis Huster.
4: Oui, j'essaie, disons, d'être toujours comédienne, mais oui, ça se passe bien.
2: Oui, bah c'est bien, on fait des petits jobs
4: oui,
2: à côté.
4: Des grands Francis, ah oui.
2: Ah oui, t'as tourné avec Johnny Depp et Meryl Streep, excuse-nous.
4: Ah, oh, quelle chance, oui.
5: Il y a pire. Hein.
2: Ah bah, il y a pire, t'as tourné dans quoi avec Johnny Depp
4: Julie and Julia.
2: Oh, et avec Meryl
4: Dans Julie and Julia.
2: Ah, d'accord, ok, super, Julie and Julia. Le diable s'habille en
4: prêtre. C'était vraiment une grande émotion de voir cette grande artiste, elle est extraordinaire.
2: Bah oui, elle est extraordinaire, elle est magnifique. Dans Le Diable s'habille en Prada, là, elle est super.
4: Oh,
2: oh
4: ah là là.
5: Mais le film au cinéma, là, le 2, là.
2: Bah, c'est ce que je dis.
5: Ah, c'est ça.
2: Alors, il paraît que tu marches beaucoup, tu fais beaucoup de randonnées en Auvergne et t'adorerais faire Compostelle.
4: Oh, ça, merci Valérie, c'est quelque chose qui me tiendrait beaucoup à cœur.
2: Ah oui? Tu as envie de faire, bon, oui, un petit bout de Compostelle parce que sinon tu pars 10 ans.
4: Bah oui, disons un peu pour le côté mystique, la spiritualité, c'est quelque chose qui est proche de moi, voilà.
2: Eh ben oui.
4: Ah, je me verrais bien accompagnée par Valérie Damido à Compostelle.
2: Wow. Alors mon petit cœur, je t'adore. Mais alors,
5: vous n'allez pas aller loin. Hein.
2: On va pas aller loin, mon petit canard. Au premier restaurant sur la route, elle va s'arrêter, maman. C'est-à-dire, voilà.
5: Non, vous, c'est la route du Saint-Nectaire.
2: Moi, c'est la route du Saint-Nectaire. Et...
4: Ah d'accord.
2: Je peux le faire en poney, si tu veux. Voilà.
5: Pauvre poney.
2: Je serais toi, je fermerais bien physiquement ma bouche. Ma petite Agnès, je veux que tu marques ton premier point avec cette question vrai ou faux. Écoute, il y a une petite ambiance. Le générique d'apostrophe. Oh, Bernard Pivot, l'homme de ma vie. Alors, écoute bien. L'un des auteurs français contemporains les plus lus dans le monde, c'est Marc Lévy. Est-ce que c'est vrai ou est-ce que c'est faux?
4: Top chrono. Oui, c'est vrai.
2: Oh bah dis donc, on n'a même pas le temps de lancer le chrono, dis donc. Et oui, c'est une bonne réponse. Tu sais combien il a vendu de livres? 50 millions de livres. Ah bah, ça laisse rêveur, hein. On souhaite que Fabien, il en vende autant. Alors, il est suivi de près par Guillaume Musso, mais c'est Marc Lévy qui s'exporte le mieux. Premier point pour Agnès.
5: Jérôme qui... Est-ce qu'il a des points, Jérôme?
2: J'ai il en a un.
5: Ah, il a déjà un point,
2: oui.
5: Jérôme.
2: Ce qui est bien, c'est qu'il...
5: J'ai pas du tout suivi les points de Jérôme. C'est pas pour ça. Donc, Jérôme qui est livreur, qui livre des colis, qui s'est absenté, voilà, quelques instants pour jouer avec nous. Ouais. Oh, qui avait envie d'être policier quand il était petit. Oh oui, j'adore ça. On a joué avec ce titre, l'air connu.
2: Bah, Starsky Hutch.
5: Bien sûr. Hey, tu voulais être plutôt Starsky ou plutôt Hutch, là, du coup, le brun ou le blond?
6: Guy et Bonchio, non?
2: Ah ouais, mais c'est le meilleur rôle. Attends.
5: Le lieutenant aussi était pas mal. Je sais pas comment il s'appelait, le lieutenant.
2: Ah non, moi c'est Guy et Bonchio. Le mec, il a des bagnoles de
5: Guy.
2: Bah oui.
5: Ah, mais c'est une balance quand même, Guy et Bonchio.
2: Ouais, mais bon, il a des manteaux de fourrure. Il a. Bon, allez.
5: C'est une balance quand même. Bon, pas trop de sport, tu vas pouvoir faire Compostelle avec Valérie, du coup.
2: Bien sûr.
5: Parce que dans ta vie, le sport, voilà, c'est qu'un mot. Par contre, tu sais bricoler. Ouais. Il y a une bonne chose, ça. Il sait bricoler.
6: Oui. Ah, oui, oui.
2: Tu bricoles quoi, par exemple? Tu peins, tu maroufles?
6: Ouais, je peins, je jardine, j'ai fait la tapisserie, la toile de verre, le sol.
2: Oh, bah, dis donc.
5: Non, il sait tout faire.
2: Ah, oui.
5: Il sait même cuisiner. Vous savez ce que c'est sa spécialité? Fabien, je suis sûr qu'il adore. C'est la tarte aux pommes. Même la tarte aux pommes?
7: Ah oui, oui. Avec une glace dessus.
2: Bah, oui, voilà. Ah, oui.
5: Avec de la chantilly dessus. Moi, j'avais de la chantilly sur la tarte aux pommes.
2: Ah, écoutez, je vous ferai une tarte aux pommes avec la pâte sablée. C'est ma petite spécialité.
5: Ah, allez. Bah, oui. Il aime les spaghettis bolognaises et il sait faire la viande en sauce. C'est un ami, ça, Jérôme. Je suis content de jouer avec toi. Jouons. Pour un point de plus avec cet extrait des Kids United.
8: Je suis d'orange, c'est vraiment trop bon. Quand je le bois, ça me donne des frissons. Le judo.
5: Ça, c'est les Kids United. Je savais pas qu'ils faisaient du bricolage. Bricolent en même temps qu'ils chantent.
2: Je sais même plus quoi dire. Vas-y, pose ta question parce que.
5: Je savais pas qu'ils bricolent.
2: La régie est effondrée.
5: T'as remis l'extrait. Ils bricolent, les gars.
2: Fabien, il est en train de prendre des notes pour un personnage ridicule dans son propre film.
5: J'écoute. Il m'a refoulé. Ça donne des frissons. Le judo. Ah, c'est des percussions avec des cuillères, on me dit. D'accord. À Singapour.
2: À Singapour.
5: À Singapour. Un Français à risque la prison pour avoir léché la paille d'une brique de jus d'orange. Vrai ou faux? Top chrono, 5 secondes.
6: Je dirais vrai.
5: Il a léché la paille d'une brique de jus d'orange. Est-ce que c'est vrai ou faux?
2: Oh.
5: Bah non, c'est vrai. Eh ouais, c'est vrai, un Français. Alors, il a 18 ans, il a été inculpé après s'être filmé en train de faire ce que je vous ai dit. Ouais. Il est poursuivi pour atteinte à l'hygiène et dégradation des infractions prises très au sérieux dans ce pays, donc à Singapour.
7: Oh là là.
5: Sérieux, hein. Ne le faites pas.
2: Non, on ne va pas y aller.

sent vieux. La liste de Rose, merci d'avoir passé cette heure avec Valérie Damidot et Eric Bastien. Ensuite, des meilleurs moments d'Otaquet demain avec des histoires alors de ski, de forêt, de Dark Vador. Il y aura aussi un truc avec des piqûres à l'armée, sincèrement je vous le souhaite pas. Un doudou et du quiz musical, on va bien s'amuser. À demain. Au taquet avec Valérie Damidot, Eric Bastien et nos super candidats, c'est tous les jours pour bien commencer la journée et aussi à midi avec les meilleurs moments de la saison. Restez avec nous à suivre ici dès 5h sur votre radio ici.

0: Il ne rentre pas ce soir, Eddie Mitchell sur votre radio ici.
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0: Bonjour à toutes et à tous, j'espère que vous allez bien, que la nuit s'est bien passée. Ce matin, l'équipe d'ici dès 5h, c'est Emma à la technique, Saveria au standard, Emeline à la rédaction en chef et Valentine Lottès aux infos. Bonjour Valentine.
2: Bonjour Catherine, bonjour à tous.
0: Et une question ce matin, à quel point nos agriculteurs ont-ils souffert cet été?
2: La sécheresse dévastatrice pour les cultures comme pour les élevages, c'est l'info du jour dans une demi-heure. Alors que la ministre de l'Agriculture recensera avec chaque préfet aujourd'hui les dégâts. Nous sommes aussi au Népal ce matin où un tsunami dévastateur a tout emporté. 80 Français sont actuellement sur place.
0: Le coût de l'électricité est un vrai sujet dans un budget. À 5h10, Valère Correa s'intéresse aux offres d'électricité dynamique pour savoir si cela vaut le coup ou pas. Elle, c'est sûr qu'elle vaut le coup. 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
0: Très bon début de journée avec votre radio ici, jeudi 27 août, il est 5h. Le journal Valentine Lottès. Et à la une, cette voiture qui fonce dans la foule à Caen.
2: Un mort et 10 blessés, dont 7 sont dans un état grave. La scène s'est produite aux alentours de 22h15 hier soir devant la gare de la ville.
3: J'ai entendu des bruits de pneus, des crissements de pneus avec beaucoup de sirènes de police après. Donc, vu qu'on est à côté, on est venu voir. Après, on nous a raconté comme quoi il y avait quelqu'un qui s'était embrouillé dans un bar avec un groupe de personnes et qui aurait foncé avec sa voiture dans un abribus.
2: Au volant, un jeune homme, désormais entre les mains de la police. Reste à comprendre, Didier Charpin, la raison de son geste.
4: Selon les premiers éléments d'enquête, le caractère intentionnel ne fait aucun doute. La scène a été filmée par les caméras de vidéoprotection. Le conducteur a emprunté une voie réservée au transport en commun avant de volontairement faucher les victimes. Puis, il s'est échappé à vive allure, mais la police municipale a pu suivre cette fuite, toujours grâce au réseau de caméras. Elle a transmis aux services de police et de gendarmerie l'immatriculation et le signalement de la voiture, mais également la direction suivie par le conducteur. Le fuyard a été interpellé à une vingtaine de kilomètres de la gare de Caen, dans le secteur de Ouistreham. Il s'agit d'un Russe de 26 ans, uniquement connu pour des délits routiers, mais pas suivi par les services de renseignement français. Aucune thèse n'est formellement exclue, mais celle d'une vengeance après une bagarre semble privilégiée. Le parquet a annoncé l'ouverture d'une enquête pour assassinat.
2: Et au vu de la violence de la scène, une cellule psychologique a été immédiatement ouverte par le SAMU pour prendre en charge les témoins. Des grêlons de plusieurs centimètres, un blessé en Charente-Maritime et des arbres déracinés par la violence des orages hier soir à l'ouest de la France. Il se décale désormais à l'est. La météo se déchaîne après un été brûlant et une sécheresse dévastatrice dans les exploitations. La ministre de l'Agriculture fera le point justement aujourd'hui des pertes agricoles avec l'ensemble des préfets de France pour adapter son plan de soutien. Mais ce n'est rien à côté de ce monstre de boue et de glace au Népal. Un véritable tsunami au cœur de l'Himalaya où se trouvent en ce moment 80 Français dont nous sommes encore sans nouvelles ce matin. Selon un tout dernier bilan, au moins 165 morts et les secours sont à la recherche de plus de 550 disparus, dont une très grande majorité de touristes. Tous emportés, raconte Tabin Drachesta, guide sur place par cette vague à plus de 150 km/h.
5: C'est énormément de dégâts. La vague de l'inondation était plus de 100 mètres. Donc, il a détruit beaucoup, beaucoup de choses. Donc, c'était difficile. Ils n'ont pas trouvé des gens qui sont vivants, quoi. C'est terrible, c'est pas normal. Et c'est triste pour le Népal. Tous les 10 ans, nous devons vivre avec une situation catastrophique.
2: Le réchauffement climatique rend la montagne de plus en plus fragile. À l'origine de la catastrophe, l'effondrement d'un glacier, la Terre en a tremblé. L'Institut d'études géologiques des États-Unis a enregistré un séisme de magnitude 5,2 après sa chute.
0: Valentine, de l'espoir pour les malades du cancer du pancréas.
2: L'un des plus mortels, un traitement prometteur est approuvé ce matin par les autorités sanitaires américaines. Le RASONC, il ne guérit pas le cancer, mais allonge, selon les cancérologues, jusqu'à deux fois plus longtemps la durée de vie des patients.
0: 5h04, le coup d'envoi de la Ligue des champions de foot est donné ce soir.
2: Et ce sera sans l'Olympique lyonnais, battu hier soir en barrage par les Turcs de Fenerbahçe, mais avec Lens, Lille et Paris, 36 équipes qualifiées au total. Place au tirage pour la phase de Ligue à 18h. Et puis les Bleus du basket disputent leur avenir en Coupe du Monde ce soir. Premier match de qualification des Français à Paris, à l'Accor Arena de Bercy, Xavier Monferrand, là où les Bleus ont affronté les États-Unis en finale des Jeux il y a 2 ans.
6: Des salles de basket, Victor Wembanyama a beau en avoir visité des dizaines, celle-là, elle a une place à part.
7: Ça fait plaisir avant tout de jouer à Paris. Après Bercy, pour moi c'est évident, c'est ancré dans ma mémoire comme la salle de l'équipe de France où j'ai déjà vu des matchs et j'en ai maintenant joué en pro. Donc oui, j'ai effectivement une certaine attache affective avec cette salle.
6: Bercy, c'est un peu son jardin. Wemby a joué avec le Valois, puis avec les Bleus au JO de Paris et avec les Spurs en janvier 2025. Mais il a besoin de reprendre ses marques.
7: La salle est tellement différente, elle est méconnaissable. Tout l'éclairage, les tribunes, le terrain, on dirait une toute autre salle. Mais on verra quand il y aura les fans.
6: Les fans, ils sont là pour lui. La Wemba mania ne faiblit pas, à en croire son sélectionneur chez les Bleus, Freddy Fautoux.
8: On le sort déjà dans la vie à l'hôtel, il y a des gens qui attendent. De toute façon, on le sait, Victor aujourd'hui, c'est une star mondiale, au moins dans le basket. Si ce n'est plus, il va falloir s'habituer à vivre avec et savoir adapter les choses pour lui rendre et nous rendre la vie plus facile.
6: Et Victor Wembanyama aime tellement Bercy qu'il sera de retour le 14 janvier pour un nouveau match de NBA avec son équipe des Spurs de San Antonio.
2: France-Slovénie, le premier match de qualification des Bleus pour la Coupe du Monde de basket l'an prochain, c'est à 20h30 ce soir. La météo, Catherine.
0: Alors ce matin, le temps est couvert partout en France avec des orages et de la pluie dans le Puy-de-Dôme, l'Allier, l'Hérault, les Ardennes et une très grande partie des Hauts-de-France. Seule la Corse sera sous les éclaircies. Pour les températures, ce matin, Rouen, Nantes, 21 degrés, Paris, 23, Bordeaux, Vichy, Belfort, 24, Perpignan, 27. Cet après-midi, les orages vont se généraliser sur les deux tiers du pays. Météo France prévoit des risques de grêle vers Alençon, Rennes, Vichy, Aurillac et Chalon-sur-Saône. Une vigilance orange aux orages est prévue également dans 6 départements, la Côte d'Or, Saône-et-Loire, Allier, Loire, Puy-de-Dôme et Cantal. Pour les températures cet après-midi, le thermomètre sera en hausse jusqu'à 28 dans la moitié nord et 36 notamment en Corse dans la moitié sud. Et puis demain, le ciel devrait être plus calme mais pas moins pluvieux.
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0: Vivre ou survivre, Daniel Balavoine sur votre radio ici, 5h07.

0: Vivre ou survivre, Daniel Balavoine sur votre radio ici, 5h10, bon réveil.
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0: Alors Valentine, le week-end dernier, le record du 100 mètres du Usain Bolt a été battu.
2: C'est pas vrai.
0: Mais par un robot.
2: Ah d'accord.
0: À Pékin avaient eu les World Robot Games. Des dizaines d'humanoïdes et leurs opérateurs humains ont investi la patinoire olympique de Pékin pour participer à des épreuves allant de l'athlétisme à la boxe, en passant par le football et les arts martiaux. Tiang Gong Ultra, c'est le nom de cette humanoïde rouge, a terminé le sprint en 9 secondes 39, surpassant le temps de Bolt, qui était de 9,58, établi en 2009. Mais par contre, il a ensuite terminé sa course dans les protections, puisqu'il n'est pas arrivé à s'arrêter.
2: Oui, Usain Bolt là est plus fort, on est d'accord.
0: C'est ça, exactement. Des centaines de spectateurs ont assisté à l'événement. Les progrès fulgurants donc de la technologie, mais aussi de ses dangers. On en parle ce matin, Valentine.
2: Oui, à 5 jours de la rentrée des classes, l'éducation nationale subit toujours les conséquences du piratage informatique de sa base de données. Reportage avec des professeurs empêchés de préparer leur rentrée dans quelques minutes.
0: Et puis d'ici 5h30, pour la musique, on aura Michael Jackson. Remember the time, Michael Jackson. 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Lui, il marche au bon plan. C'est Valère Coréard et il nous en fait profiter tous les jours sur votre radio ici. Bonjour Valère Coréard, chaque jour avec vous un bon plan pour notre pouvoir d'achat. Aujourd'hui, vous vouliez nous parler électricité.
3: Et vous proposez de faire le point sur ce qu'on appelle les offres d'électricité dynamique. Vous en avez peut-être entendu parler, vous hésitez à sauter le pas, voici de quoi faire votre choix de manière éclairée. Le médiateur national de l'énergie explique bien de quoi on parle sur son site. Hein. Une offre dynamique repose sur un tarif du kilowattheure qui évolue toutes les heures, en fonction des marchés de gros. Le fournisseur est tenu de communiquer quotidiennement le prix horaire via une application, un courriel ou son site internet. Je peux déplacer certaines consommations, chauffage, lave-linge, voiture électrique, vers les heures où le prix est plus bas et éviter celles où le prix est élevé. En cas de variation importante du prix, le fournisseur doit m'en avertir, mais il n'est pas obligé de définir un prix plafond. Donc en résumé, les tarifs changent chaque jour, chaque heure. Parfois c'est très bas, mais parfois c'est aussi très haut.
0: Cela peut donc être intéressant si on adapte ses usages en permanence.
3: Oui, car on est sur des offres volatiles. Vous allez recevoir le lundi les tarifs du mardi, heure par heure, pour dupliquer les prix de gros. Ce qui veut dire que sur certains créneaux, ce sera très intéressant, mais que cela pourra aussi flamber et vous pouvez vous retrouver coincé sur d'autres créneaux. On peut donc faire de grosses économies, mais pour autant, vous changez complètement votre rapport à la consommation d'énergie. Les opérateurs qui sont sur ce marché sont au nombre de 2 en France. Il y a Sobri et Franck. Ils avancent une économie annuelle moyenne entre 300 et 400 euros. Mais attention, cela a un prix. S'adapter aux fluctuations. Consommer autant l'été que l'hiver. Si vous vous chauffez à l'électrique, par exemple, ça ne vous correspond probablement pas. Est-ce que vous connaissiez ce type d'offre? Vous en pensez quoi des offres d'électricité dynamique? Mon mail, c'est parisilleséconomies@radiofrance.com.
0: Merci Valère Coréard. 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Et puis demain, Valère nous donnera un bon plan pour manger au restaurant sans se ruiner sur votre radio Ici.
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0: 14, Valentine, une rentrée des classes compliquée s'annonce cette année.
2: La faute au piratage informatique à l'éducation nationale. L'intrusion dans la base de données fin juillet se fait encore sentir sur le réseau, en particulier dans les académies de Toulouse et de Nantes, Noémie Bonin, où les outils numériques sont toujours suspendus.
5: Le constat est simple pour ce professeur d'anglais remplaçant en Loire-Atlantique.
6: Je ne peux rien faire. Ma messagerie académique ne fonctionne pas. Les applications professionnelles ne fonctionnent pas. Rien n'est accessible.
5: Le problème pour Julien Martin, également délégué syndical du SNES, c'est qu'il attend, comme chaque année, son lieu d'affectation. Mais sans messagerie, le dialogue avec le rectorat est bien difficile. Une cellule spéciale communique par téléphone, sauf qu'elle est submergée. L'enseignant craint de gros retards dans les attributions.
6: Il y aura beaucoup d'enseignants qui vont manquer. Plusieurs par établissement, oui, ça c'est une certitude.
5: Il y a aussi des inquiétudes sur la paye de certains stagiaires, contractuels et surveillants. Les rectorats concernés affirment que c'est leur priorité. Du côté des chefs d'établissement, on gère cette situation inédite comme on peut.
7: On va faire la rentrée. Par contre, il y aura ce qu'on appelle une rentrée en mode dégradé. Clairement, c'est une situation de crise.
5: Pour échanger malgré tout avec son équipe et les familles, Yvan Manac, proviseur d'un lycée près de Toulouse et représentant du SNP2N, passe par des affiches papier et des messages WhatsApp. Mais selon lui, il faudra tirer des leçons de cette cyberattaque.
7: Tout le monde est sur le pont, on fait face. Par contre, il faudra bien qu'à un moment, notre institution rende des comptes. On s'interroge franchement sur le peu de moyens qui ont été mis pour la sécurisation des bases de données.
5: Le ministère de l'Éducation a lancé un audit et une mission flash sur la sécurité informatique.
2: L'ampleur des données compromises n'a pas encore été précisée par l'Éducation nationale, mais le groupe de pirates Zero Bytes parle de millions d'élèves concernés, de dizaines de milliers d'enseignants. Les hackers se disent en possession de leur numéro de téléphone, adresse mail et postale, parfois jusqu'aux années 2000.
0: 5h16, à suivre les coulisses télé de Patrice Gascoigne. Ce matin, Nathalie Renoux fête ses 20 ans de journal télévisé. Et oui, déjà, on a l'habitude de la voir sur notre petit écran et ça fait déjà 20 ans. Mais pour le moment, Michael Jackson, Remember the Time, sur votre radio ici.

Michael Jackson dans la playlist d'ici Remember the Time. Bon réveil et puis bon anniversaire si vous êtes né un 27 août, comme les comédiennes Gwendoline Hamon, que vous pouvez voir notamment dans la série Cassandre. Elle a 56 ans aujourd'hui. C'est aussi l'anniversaire de l'actrice américaine Chandra Wilson, connue pour son rôle du docteur Miranda Bellet dans la série Grey's Anatomy. Elle est là depuis le début, depuis plus de 20 ans. Elle a 57 ans. C'est aussi l'anniversaire du créateur de mode Tom Ford, 65 ans. Et puis en ce 27 août, nous avons une pensée pour Cesaria Evora qui aurait eu 85 ans aujourd'hui.

0: Ça fait toujours du bien d'écouter du Cesaria Evora Sodad. Bonne fête aux Monique, Mona et Monica qui nous écoutent. Et puis, est-ce que vous regardez le journal télévisé? Si oui, le visage de Nathalie Renoux ne vous est pas étranger. Et pour cause, elle présente le journal télé depuis de nombreuses années. Et on en parle maintenant avec Patrice Gascoin sur votre radio ici.
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0: Bonjour Patrice Gascoin, aujourd'hui dans Coulisses TV, Patrice, vous êtes parti à la rencontre d'un des visages de l'info et du magazine sur M6. Elle fête ses 20 ans de JT.
3: Du lundi au vendredi à 12h45 sur M6, vous entendez ce générique suivi de ce bonjour.
4: Bonjour à toutes et à tous et bienvenue dans votre journal.
3: Ce bonjour, c'est celui de Nathalie Renoux, originaire d'Angers. Elle est devenue l'un des visages emblématiques de l'info sur M6. D'ailleurs, en cette fin août 2026, elle fête ses 20 ans aux commandes d'un JT de M6. Elle présente le 12h45 du lundi au vendredi. Alors, j'ai passé un coup de téléphone à Nathalie Renoux pour lui demander comment s'était-elle retrouvée aux commandes des JT de M6. Et vous allez voir que cette arrivée est liée à une autre star féminine de l'info. On écoute Nathalie Renoux.
5: Alors, ça s'est passé finalement assez simplement. On m'a contactée, moi je présentais sur une chaîne d'information LCI qui était la seule chaîne d'information existante à l'époque, mmh, et qui était donc un vivier de présentateurs, évidemment, puisqu'on avait l'habitude, on présentait des journaux toutes les demi-heures. Et quand Anne-Sophie Lapix, qui présentait à l'époque le 12-50, quittait M6, ils ont cherché une présentatrice pour la remplacer. Et finalement, dans cette catégorie d'âge, avec cette expérience-là, ils ont regardé autour d'eux, il n'y avait pas tant de monde que ça, j'en faisais partie. Du coup, ça s'est fait assez naturellement. Moi, je n'ai pas passé de casting puisque j'étais déjà à l'antenne. Donc, mon travail, ils pouvaient le voir chaque jour.
3: Nathalie Renoux, est-ce qu'on vous a dit « fais-nous du Lapix » puisque vous la remplaciez ?
5: Absolument pas. On ne m'a pas dit ça. Et heureusement, d'ailleurs, on se connaît très bien avec Anne-Sophie. On a fait toutes nos études ensemble. On était à Sciences Po à Bordeaux ensemble. On était au CFJ, l'école de journalisme, ensemble. Mais non, de toute façon, je pense qu'un présentateur, on ne peut pas lui demander de faire ce que fait son voisin. Chacun arrive avec sa personnalité, sa façon de présenter les choses, sa façon de penser. Et on ne m'a pas demandé ça, non. Je crois qu'on m'a demandé, et c'est là, vraiment, le passage entre LCI et M6, j'ai senti que j'avais pris de la maturité. C'est que quand je suis arrivée à M6, j'ai senti que les gens à la rédaction comptaient sur l'expérience que j'avais acquise lors de mes années LCI pour apporter des choses à cette rédaction.
3: Les secrets de l'arrivée de Nathalie Renoux sur M6, c'était il y a 20 ans. Elle est aux commandes du 12-45 de M6 du lundi au vendredi. Quant à nous, on se retrouve tous les jours ici pour les coulisses télé.
0: Évidemment, Coulisses TV que vous pouvez également réécouter sur ici.fr et l'appli ici. Merci Patrice Gascoin. Et donc à demain pour d'autres coulisses télé. Il y a des expressions que l'on connaît et on ne sait pas vraiment d'où elles viennent, ni même si elles ont été véritablement prononcées un jour dans un contexte particulier. Dans quelques instants, Stéphane Baird fait le point sur l'une d'elles qui aurait été prononcée par un corsaire français. C'est après Mylène Farmer. Ah,

0: Mylène Farmer dans la bande-son de votre radio ici. C'est à qui le tour? 5h27 chaque jour avec ici un petit peu d'histoire avant l'actu avec Stéphane Bern. Et ce matin, on voyage au temps où un corsaire français a peut-être signé la meilleure punchline, la plus célèbre de l'histoire maritime.
1: Chacun se bat pour ce qui lui manque. La phrase est légendaire. Le problème, c'est qu'on ne sait pas vraiment si quelqu'un l'a réellement prononcé un jour. Saint-Malo, fin du XVIIe siècle. Le port sans le goudron, le sel et la poudre à canon. Ici, les corsaires sont des célébrités locales. Ces marins, autorisés par le roi à attaquer les navires ennemis et à garder une part du butin, mènent une guerre privée avec tampon officiel. Le seul métier où le pillage figure dans la fiche de poste.
2: Alors vous êtes pour ce pillage, bravo.
1: Parmi eux, René Duguay-Trouin, fils d'armateur malouin, marin brillant, terreur des flottes anglaises et hollandaises, Louis XIV l'adore. À l'époque, c'est un peu la rockstar locale, mais avec davantage de canons que de guitares. Un jour, un aristocrate lui lance « Vous autres, vous vous battez pour l'argent, nous gentilshommes, nous nous battons pour l'honneur. »
3: « C'est honteux !»
1: Et le corsaire de répondre tranquillement « Chacun se bat pour ce qui lui manque. » Boum, boulet de canon verbal. Touché, coulé. La phrase devient célèbre. L'histoire raconte qu'un siècle plus tard, un autre corsaire, Robert Surcouf, la reprend presque mot pour mot face à un officier anglais qui critique les Français obsédés par l'argent, quand les Britanniques, eux, ne se battraient que pour l'honneur. Apparemment, à l'époque, les corsaires ne pillaient pas seulement les trésors, mais aussi les punchlines.
4: Il a de l'éloquence, hein ? Il est smart, n'est-ce pas ?
1: Problème, les historiens n'ont jamais trouvé de preuves solides de ces échanges. La phrase surgit surtout au XIXe siècle dans des recueils d'anecdotes où l'on adore inventer des bons mots aux héros français. Comme souvent, la légende est plus célèbre que les faits. Même inventée, la punchline est redoutablement efficace. Et contrairement à bien des navires de l'époque, elle a traversé des siècles sans jamais prendre l'eau.
0: Merci Stéphane Bern pour ce voyage dans le temps. Demain, autre voyage, nous prendrons la direction du sud Ariège en 1827 pour une révolte de paysans. À suivre l'info du jour, il sera question des pertes agricoles dues à la sécheresse de cet été. 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Il est 5h30, toute l'actualité en France et dans le monde avec le 90 secondes. C'est avec vous, Valentine Letess.
5: Où sont les 80 Français actuellement au Népal? L'inquiétude grandit au lendemain d'un tsunami terrifiant. Une vague de boue gigantesque au cœur de l'Himalaya. Au moins 165 morts, plus de 550 disparus pour la très grande majorité des touristes. Un homme fonce en voiture sur la foule à Caen. Un mort et 10 blessés hier soir. 7 dans un état grave, selon nos informations. Le conducteur en fuite a finalement été arrêté par la police près de Ouistreham, à une trentaine de kilomètres. Plus de 200 élus de France réclament une primaire de la droite et du centre pour désigner un seul candidat à la présidentielle. Sans quoi, selon les signataires de cette tribune dans le Figaro, le centre droit ne sera pas présent au second tour de l'élection. Ressenti, je cite, comme un tremblement de terre par les salariés, Sodexo annonce la suppression de plus d'un millier d'emplois en France. Pour rester compétitif, explique le groupe de restauration collective, inacceptable pour la CGT, Sodexo affiche encore une croissance de son chiffre d'affaires selon le syndicat. Aux portes de la Ligue des Champions, l'Olympique Lyonnais échoue une nouvelle fois à se qualifier. Battu hier soir par les Turcs de Fenerbahçe, c'est désormais l'heure du tirage au sort de la phase de Ligue. 36 équipes en compétition dont Paris, Lens et Lille. Après la formidable éclipse de soleil du mois d'août, une éclipse de lune la nuit prochaine. La Terre sera exactement entre le soleil et la lune à partir de 4h30 du matin. Notre satellite sera donc plongé dans l'ombre de notre planète.
0: Et l'info du jour, Valentine, c'est un état des lieux de toutes les pertes agricoles.
5: Territoire par territoire, tous les préfets de France feront le point cet après-midi avec Annie Genevard, la ministre de l'Agriculture, pour calibrer un plan précis et massif de soutien aux exploitants victimes d'une sécheresse record, comme Antoine, maraîcher bio à Terrasson en Dordogne. Ces champs, Alexandre Alves, se sont littéralement transformés en barbecue cet été. Ces légumes ont grillé en pleine terre.
2: Antoine fait le tour de ses cultures.
3: Regardez.
2: La terre est marron clair, toute sèche.
3: Là, il devait y avoir 4 rangs de haricots verts qui sont tous grillés. Du coup, j'ai tout perdu de la culture. Je suis installé depuis 2013 et j'ai jamais vu ça.
2: Contrairement à d'autres agriculteurs, cet été, il avait le droit d'arroser. Ça n'a pas suffi.
3: 42, 43, même jusqu'à presque 45. Ça a du mal à prendre.
2: Ces butternuts ont quand même poussé. Mais ils sont tout petits.
3: Là, celle-là, elle fait 5 cm. Ça, c'est invendable, ça. Alors, elle devrait faire 10-15 cm.
2: Il avance vers sa serre qu'il a couvert de chaux tout l'été.
3: Elles étaient blanchies à fond. Quand il fait 42 pendant 2 mois, ça change rien.
2: Au moins un tiers de ces tomates ont pourri.
3: 5 ou 600 qui valent plus rien. Hein. C'est grillé, c'est marron. Du coup, elles font le cul noir. 5 ou 600 qui valent plus rien. Hein. C'est grillé, c'est marron.

0: Rayon, habituez-vous dès maintenant à des fruits et légumes plus petits. Les patrons de la grande distribution préviennent. Celui de la coopérative U, par exemple, indique un assouplissement de ses cahiers des charges pour accepter à la vente des produits plus petits ou considérés comme moches, et il n'y aura pas des quantités tout le temps et sur tous les produits.
1: Merci Valentine. La météo ce matin, c'est couvert partout en France avec des orages et de la pluie dans le Puy-de-Dôme, l'Allier, l'Hérault, les Ardennes et une grande partie des France. Seule la Corse aura quelques éclaircies. Pour les températures, ce matin, vous êtes à Brest, 19 degrés. Lille, 21. Strasbourg, La Rochelle, Bourges, 22. Paris, Metz, 23. Toulouse, 25. Nice, 27. Et puis sur la page Facebook, Stéphane, qui est à Mulhouse, relève 17 degrés ce matin, tout comme Christian, qui est à Morzine. De son côté, Marie-Pierre, au Breuil de Salon-la-Tour, en Corrèze, elle a 20 degrés. Et puis Dominette, à Cormontreuil, aussi à 20 degrés, avec un temps très lourd. Quant à Vladimir, il est à Villefranche-sur-Mer, il a déjà 25 degrés. Cet après-midi, ça va gronder dans le ciel, tout comme hier soir et cette nuit. Il y a eu de gros orages et de grosses chutes de pluie. Seule la Provence, Alpes, Côte d'Azur et la Corse devraient être épargnées cet après-midi. Attention au risque de grêle annoncé par Météo France en Pays de la Loire et en Bourgogne-Franche-Comté notamment, mais pas seulement. Une vigilance orange aux orages est prévue dans 6 départements cet après-midi. Saône-et-Loire, Allier, Côte d'Or, Loire, Puy-de-Dôme et Cantal, faites attention si vous êtes dans ces départements. Pour les températures, elles seront en hausse cet après-midi, entre 21 et 28 degrés sur la moitié nord, entre 26 et 36. Alors 36, ce sera surtout en Corse, dans la moitié sud. Et puis demain, ça devrait être un petit peu plus calme, le ciel devrait se dégager, mais il y aura quand même quelques averses et quelques pluies ici ou là.
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1: Bienvenue si vous nous rejoignez, un thé, un café et Renaud pour bien commencer votre journée sur votre radio ici.

0: Magui Renaud sur votre radio ici à 5h40.
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0: Est-ce que vous faites partie d'une association? Est-ce que vous faites un petit peu de bénévolat? Est-ce que vous investissez auprès des autres? Valentine, vous faites un peu de bénévolat?
2: Oh, j'en ai fait un petit peu. J'ai fait de la sécurité dans un festival de musique. Bah, mais écoutez, c'est du bénévolat.
0: C'est du temps pour les autres, effectivement. Et vous, est-ce que vous faites du bénévolat peut-être dans le milieu sportif, culturel, solidaire, de l'aide aux devoirs, par exemple? Vous organisez peut-être une collecte solidaire, vous participez à des actions pour l'environnement. Venez partager avec nous votre engagement. 0810 055 056. Venez parler de votre association. Si vous avez un appel à bénévoles, allez, profitons-en. 0810 055 056. Appelez-nous maintenant et on en parle juste avant 6h. Et puis, bah, c'est la rentrée. Bientôt, les enfants retournent à l'école et les avis de taxes foncières arrivent, Valentine.
2: Et là aussi, vous pouvez être victime d'une arnaque. Faites attention aux mails prétendument de l'administration fiscale que vous recevez à ce sujet. Audrazo vous explique pourquoi dans quelques minutes. Sa chronique, c'est pas vrai.
0: Ensuite, nous profiterons de Zaz pour la musique.
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0: Une des dernières chansons de Zaz, c'est Mon sourire. Et peut-être que Alain, qui est avec nous ce matin, a le sourire. Bonjour Alain.
2: Bonjour Alain.
4: Oui, bonjour Catherine. Je crois que t'es.
0: Et Valentine.
4: J'ai le sourire parce que. Pardon, excusez-moi. Oui, eh ben écoutez, c'est fort bien parce que je me lève assez tôt.
0: Et pourquoi vous levez si tôt, Alain? Alain, pourquoi vous levez si tôt?
4: Alors, à la fois, j'aime bien lire, j'aime bien écrire. Je suis en train justement d'élaborer des choses, par un roman et tout. Je me lance et tout.
0: Ah. Alors, est-ce que je peux vous demander d'appeler deux personnages avec nos prénoms, Valentine et Catherine?
4: Deux personnages.
2: Vous l'avez scotché, Catherine.
0: C'est ça. Vous écrivez un roman, c'est ça, Alain?
4: Oui, Catherine de Médicis, par exemple.
0: Ah, bah, si vous voulez, pourquoi
4: la
0: pas.
4: La maman d'Henri IV, je crois.
0: Pourquoi
4: et
0: pas
4: puis, Valentine, c'est ça.
2: Ça va être plus dur, hein. Vous pouvez vous inspirer de la peinture.
4: Ma voisine exceptionnellement belle de Paglia.
2: Ah, vous goûtez, ça me va très bien. Alain,
0: Vous avez mis le sourire à Valentine ce matin, Alain. Merci beaucoup.
4: Ah bah écoutez, il le faut, hein, puisqu'il y a eu Miss Maggie, et c'est vrai que, pour parler 10 secondes de ça, c'est qu'il y a beaucoup d'hommes qui, malheureusement, se mettent en guerre et tout, mon territoire, ma bagnole, mon truc. Bon, alors, heureusement qu'il y a à la fois des humoristes comme Foresti qui, des fois, les remettent en place.
0: Ah, Florence Foresti, la reine.
2: Des femmes de caractère.
0: Ah. Évidemment. Merci, Alain, de nous avoir appelés. Vous avez évidemment gagné la petite radio portative que vous pouvez emmener partout, dans la cuisine, dans le salon, la salle de bain, même les WC. Je sais qu'il y en a qui écoutent la radio au WC. Merci. C'est pas votre cas, Valentine?
2: Non.
0: Moi, j'avoue, c'est mon cas. Merci beaucoup, Alain.
2: Confidence, Catherine, confidence.
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0: C'est pas vrai, le rendez-vous anti-arnaque Audrazo, 27 août aujourd'hui. Les avis de taxes foncières commencent à arriver et les arnaques qui vont avec.
6: Oui, et là je m'adresse, alors pas seulement, mais surtout à ceux qui ont été victimes du piratage du fisc cet été. Si vous avez reçu le mail très désagréable, hein, disons-le, des impôts, qui vous dit que vos données fiscales ont fuité, ça veut dire que là, alors on se parle, des escrocs ont entre les mains votre nom, prénom, votre adresse, donc votre commune de résidence, votre revenu fiscal de référence, votre identifiant fiscal, etc. Donc le risque, c'est quoi? C'est de recevoir un faux mail, un faux texto, avec un faux avis de taxe foncière ultra crédible, parce qu'il contient énormément d'informations très personnelles que seul le fisc normalement est censé connaître. Donc vous, vous y croyez, vous payez, et patatras, c'est l'escroc qui se met dans la poche votre taxe foncière.
0: Donc, Aude, comment on fait pour reconnaître un vrai avis de taxe foncière?
6: Alors, le vrai mail des impôts, déjà, il ne vous demande rien. Il vous dit juste que votre avis de taxe foncière est disponible et que vous pouvez aller le voir vous-même tout seul sur impots.gouv.fr. Si au contraire, le message vous demande de cliquer pour payer tout de suite, pour compléter un formulaire ou encore pire, s'il vous demande un numéro de carte bleue, c'est un faux. Et ne vous fiez pas à l'aspect très officiel du mail ou du site sur lequel vous allez atterrir. Ce n'est pas parce que vous voyez la Marianne de la République française que tout ça est vrai. Autre point important, vérifiez bien l'adresse mail qui vous écrit. Elle doit obligatoirement se terminer par @dgfip.finance.gouv.fr. Pas autre chose, c'est la seule adresse valable. Et puis le plus simple, je le dis encore et toujours, c'est d'aller vous-même sur impots.gouv.fr ou sur l'appli impots.gouv. Au moins, vous êtes sûr d'être au bon endroit.
0: Et c'est tant mieux. Merci Aude Razo. Tous les épisodes et les conseils de C'est pas vrai sont en réécoute sur ici.fr et sur l'appli Ici, 5h46, restez avec nous dans un instant en rencontre avec l'oiseau champion incontesté du plongeon de haut vol, Benoît Prospero, vous le présente juste après Zaz sur votre radio Ici.
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0: Vous écoutez ici Mon Sourire à Zaz, 5h48. Aujourd'hui, dans le monde merveilleux du vivant, trois choses à savoir sur le plus grand oiseau marin nicheur de France métropolitaine. Bonjour Benoît Prospero.
1: Oh, c'est magnifique. Et son nom, c'est le fou de Bassan. Bonjour à toutes et tous. Au programme, tempête, plongeon et kilomètres. Et donc d'abord, première chose à savoir, l'envergure du fou de Bassan peut atteindre 1,80 m et son poids entre 2,5 kg et 3,5 kg. Il est donc parfaitement profilé pour le vol et peut ainsi parcourir des dizaines de kilomètres portés par les vents sans vraiment battre des ailes.
0: Et ce, même en pleine tempête.
1: Mais oui, et même le plus souvent en pleine tempête. Et alors, deuxième chose à savoir, par le parapluie du papillon citron, le fou de Bassan est sans conteste le champion de plongeon de haut vol. Pour se nourrir au-dessus de la mer, en fait, il est capable de s'élever à plus de 40 mètres de haut et d'effectuer un véritable piqué à la verticale, la tête la première et les ailes rabattues contre le corps. Et au moment où il pénètre dans l'eau, il est à près de 90 km/h. Et en fait, un de ses secrets pour ne pas se blesser, eh bien, c'est une série de petits coussins d'air situés sous la peau de sa tête et de son poitrail, de véritables airbags intégrés qui lui permettent d'absorber en fait les chocs au moment de l'impact des plongeons.
0: Et en plus de ça, il a une vue particulièrement aiguisée pour repérer un petit poisson d'une telle hauteur.
1: Eh bien, c'est tout à fait vrai. Et alors, troisième chose à savoir, au moment de l'élevage des jeunes, les fous de Bassan adultes quittent la colonie pour chercher du poisson. Problème, les espèces de poissons avec lesquelles ils nourrissent leur progéniture ont quasiment disparu des côtes nord de la Bretagne. Conséquence, les oiseaux sont obligés de faire des trajets de plus en plus longs pour trouver de quoi se nourrir. Parfois, plusieurs centaines de kilomètres. Des trajets donc de plus en plus longs qui, selon les chercheurs, ont une incidence négative sur la physiologie des adultes et la survie des poussins, ce qui risque de conduire à un déclin inexorable de l'espèce. Le monde vivant est merveilleux, préservons-le. Et pour leur connaissance, un immense merci à Philippe-Jacques Dubois et Élise Rousseau, auteurs du livre « Les guetteurs ». C'est publié chez Albin Michel.
0: Le fou de Bassan, qui est donc un champion de plongeon. À noter qu'en France métropolitaine, les fous de Bassan sont rassemblés sur un seul et unique site de reproduction. C'est l'île Rouzic, aux 7 îles dans les Côtes d'Armor, ce qui confère à cette espèce une très grande fragilité. Merci Benoît Prospero.
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0: Et si les réseaux sociaux prouvaient qu'ils peuvent avant tout être un véritable moteur de solidarité? Depuis plusieurs mois, un homme cuisine régulièrement des dizaines de repas pour les sans-abri et partage ses recettes ainsi que ses distributions sur TikTok et Instagram. Cet été, il a décidé de quitter sa cuisine parisienne et il se balade un petit peu partout en France, Robin Bernot.
3: Un créateur de contenu s'est lancé dans un tour de France solidaire pour cuisiner pour les sans-abri.
4: Je trouve ça génial, il faudrait continuer en fait.
3: Cet été, Manu Solidaire, c'est son nom sur les réseaux sociaux, a décidé de sillonner une partie de la France pour cuisiner et distribuer des repas aux personnes vivant dans la rue. Et cette tournée, il la partage sur les réseaux sociaux avec ses plus de 400 000 abonnés.
5: Là, tout le monde, les amis, c'est le tout début de soleil.
3: Ainsi, les internautes qui le suivent peuvent faire des dons qui serviront entre autres à financer les ingrédients et les différentes étapes du voyage. Il y a quelques jours, il était de passage à Avignon où il a préparé plus de 60 repas et notre journaliste Clara Baudard en a profité pour le rencontrer.
5: Aujourd'hui, c'est compliqué de se dire que les sans-abri, on veut juste pas les voir parce qu'en fait, ils existent, sont autour de nous. Toutes les personnes de la rue, elles ont besoin de manger.
3: Il faut savoir que début août, la mairie d'Avignon a adopté un arrêté municipal anti-mendicité, une mesure qui ne décourage pas Manu Solidaire de réaliser ses distributions de repas bien au contraire.
5: Se dire qu'on vire les personnes démunies des centres-villes sans leur donner de solution de repli, c'est un peu se voiler la face et cacher la misère, alors que quoi qu'il arrive, elle restera là.
3: Alors ici, ça marche. Et vous, qu'en pensez-vous?
4: Je trouve ça hyper cool. Enfin, s'il peut y avoir de l'aide en France, de l'entraide, je trouve ça vraiment génial.
3: J'en ai par exemple discuté avec Juliette qui souhaitait souligner les difficultés de pouvoir bien se nourrir, en particulier aujourd'hui.
4: Il y a de moins en moins d'aides justement qui sont consacrées aux personnes les plus délaissées et les moins aisées dans la population. Donc je pense que c'est vraiment cool s'il y a des initiatives qui peuvent se faire de façon individuelle, quoi.
3: Des difficultés pour s'alimenter qui concernent évidemment les sans-abri, mais pas que, c'est ce que m'a rappelé Jade.
6: Enfin, moi je vois les étudiants aussi par exemple, ou les personnes comme ça qui ont besoin d'aide. Non, je trouve ça génial, il faut continuer d'être dans d'autres villes. Ils font que Avignon pour l'instant?
3: Alors, pas tout à fait. En fait, Avignon faisait partie de tout un circuit organisé dans le Sud-Est. Manu Solidaire est entre autres passé par la Loire, la Lozère ou plus récemment à Marseille.
6: Ok, qui passe en Bretagne. Je trouve que La question de la nourriture en ce moment, c'est compliqué.
3: Pourquoi c'est compliqué ?
6: Parce que les prix augmentent, tout augmente.
3: Grâce à cette initiative, Manu Solidaire crée du lien, une démarche qu'il souhaite poursuivre et continuer à partager sur ses réseaux sociaux, avec toujours cette même envie, celle d'être utile.
0: Merci Robin Bernot. Demain, autre idée qui marche, un duo qui décide d'agir pour la propreté de leur plage. Est-ce que vous aussi, vous donnez de votre temps pour les autres 0810 055 056 ? Venez nous parler de votre engagement, qu'il soit ponctuel ou régulier, qu'il soit au sein d'une association ou non, qu'il concerne la solidarité, l'éducation, la protection de l'environnement ou même les animaux. Pourquoi pas 0810 055 056. Et puis, si vous cherchez des bénévoles aussi, appelez-nous. On en parle juste après YouTube, Where the Streets Have No Name, sur votre radio ici.

0: to where the streets have no name. 5h57 et bonjour Lassim.
1: Bonjour.
0: Lassim, vous êtes à Ardoye en Ardèche.
1: Oui, c'est ça.
0: Comment allez-vous ce matin, Lassim?
1: Bien, bien, je suis un peu au travail, mais bon, pas de souci.
0: Qu'est-ce que vous faites comme travail, Lassim?
1: Agent d'entretien.
0: Très bien. Et donc, vous avez commencé quoi, à 5h, c'est ça?
1: Ouais, 5h30.
0: 5h30. Bon, alors Lassim, vous nous avez appelé parce que vous êtes bénévole dans votre village. Dites-nous en quoi ça consiste.
1: En fait, on organise des événements type soirée Halloween, soirée Saint-Patrick, et matinées huîtres. Et c'est pour animer le village, pour faire des festivités dans le village.
0: Vous êtes nombreux,
1: Julien aussi.
0: Vous êtes nombreux dans cette association?
1: On est une quinzaine de bénévoles.
0: Donc 15, c'est super.
1: Ouais, une quinzaine de bénévoles. Et je suis juste membre.
0: Vous êtes membre. Ça fait combien de temps que vous êtes membre de cette association, Lassim?
1: Depuis 2018.
0: 2018.
1: Depuis
0: 2018. Et qu'est-ce que vous aimez dans cette association? C'est le lien, c'est le fait d'organiser des choses, c'est
1: j'aime bien aider un peu à l'investissement du village, aider pour organiser des événements.
0: Et c'est quoi le prochain événement du village, Lassim?
1: Normalement, la soirée Halloween, en octobre.
0: Ah, le soirée Halloween. Ah oui, déguisement, vous allez décorer le village, tout ça?
1: Décorer la salle des fêtes, on fait une soirée Halloween à la salle des fêtes polyvalente du village.
0: Eh bien, très bien. Eh bien, merci de nous avoir appelé, Lassim. Je vous souhaite bon courage pour le travail. Et puis, bonne fête d'Halloween, mais dans quelques semaines, du coup.
1: Oui, dans quelques semaines.
0: Merci.
1: Ça passe trop vite, le temps.
0: Merci. Très belle journée. Et merci d'avoir commencé cette journée avec nous. Je vous retrouve demain à 4h59, non pas avec Valentine, mais avec Valentin. Et oui, et bonjour à l'équipe d'ici matin qui prend le relais sur votre radio locale ici.
2: Chacun soit Valentine ou son Valentin, hein, Catherine Quicandon. Allez, bonne journée. À demain, 5h59. Bonjour à tous. C'est parti pour le 6-9 avec la fine équipe. Katel Huguin, Roy Aragonor,
3: Matri Axel, Michon Ziamadi.
2: Bon, plein de choses avec vous ce matin, et notamment les infos en breton tout à l'heure dans une demi-heure.
3: On ira à l'école un petit peu avant l'heure.
2: À l'école? Oh, déjà. Sébastien Power, ça va?
4: Oui, bonjour Axel. Bonjour Katel.
2: Un orage en Bretagne, c'est comme si c'était pas passé grand-chose, hein?
4: Non, quelques éclairs, quelques grosses gouttes, mais pas
2: beaucoup d'eau. Moi, j'ai mis mes grosses chaussures, j'aurais dû garder les tongs, hein?
4: Ouais. Moi, j'ai pas de chaussettes.
2: Bon, il est 6h.
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2: L'actualité de ce jeudi 27 août, bon réveil à tous, Sébastien Paour.
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2: Bon, c'est quand même le dernier jour en tongs, ou presque, et sans réveil pour les élèves.
4: Oui, mardi prochain, il faudra sortir du lit un peu plus tôt le matin pour aller en classe, attraper son cartable et non plus sa serviette de plage. Une rentrée qui se prépare une semaine avant les autres pour certains futurs collégiens de Saint-Brieuc, une vingtaine d'élèves qui vont entrer en sixième, et ils participent à un stage de pré-rentrée dans deux collèges de la ville, Anatole Lebras et Jean Massé. Ça dure toute cette semaine, au programme des révisions le matin avec des professeurs des écoles et du sport l'après-midi. L'idée, Joanne Moison, c'est d'assurer une rentrée la plus sereine possible à ses enfants, tous volontaires.
7: Et oui, car comme le dit très bien Ben, 10 ans, le collège, c'est du sérieux.
8: Ça fait quand même bizarre de dire que là, je suis devenu grand et tout, et qu'il faut que je prenne mes responsabilités.
7: Cette semaine de pré-rentrée tombe donc à pic.
8: Ça nous met dans l'immersion du collège. Et comme ça, à la rentrée, ben, on sera mieux et tout. Et on va bien connaître le collège. Ça sera facile de se repérer.
7: Au tableau, un texte truffé de fautes d'orthographe.
9: Et en fait, la maîtresse avait écrit une dictée avec 10 erreurs et on devait trouver les erreurs. À des enfants, il fallait mettre un S. Et à les maîtres et les maîtresses, il fallait aussi mettre un S.
7: Très bien, Amira. Découverte du self le midi, ça change de la cantine, on peut choisir ses plats. Sport ou atelier ludique l'après-midi, tout cela se fait en petits groupes, sans pression, avec notamment Émeric Corvest, enseignant en CM1, CM2.
10: C'est des élèves que moi j'ai pu connaître en primaire souvent, donc je suis content de les retrouver, les rassurer. Et c'est un bon moment d'échange, et l'idée n'est pas de leur faire peur qu'ils viennent à reculons. Et puis ça leur permet de passer une belle dernière semaine, quoi. C'est des fois des élèves qui n'ont pas forcément eu des vacances très joyeuses ou qui n'ont pas beaucoup bougé.
7: La vraie rentrée, c'est mardi prochain pour tous ces élèves.
4: Et pour d'autres, la rentrée sera plus compliquée encore. Vous vous souvenez de la promesse d'Emmanuel Macron en 2017, un toit pour toutes et tous ceux et celles qui sont sans abri. Il y a 4 ans, il annonçait même zéro enfant à la rue. Eh bien, à la veille de cette rentrée 2026, 21 enfants dorment dehors en Bretagne, sans solution après un appel au 115. 4 d'entre eux ont moins de 3 ans, un chiffre qui a augmenté de 42% à l'échelle nationale depuis 2022, d'après la Fédération des acteurs de la solidarité et l'UNICEF.
2: Il est 6h02. Une enquête ouverte à Brest pour tentative d'homicide volontaire en bande organisée.
4: Après des tirs mardi soir qui ont touché au dos un adolescent de 17 ans, un jeune déjà connu des services de police, son pronostic vital n'est pas engagé. L'auteur des tirs a tenté d'échapper aux forces de l'ordre, mais il a finalement été rattrapé. 7 autres suspects assis dans 2 véhicules ont aussi été interpellés. Un calibre de 9 mm saisi. Il s'agit peut-être d'un conflit entre 2 quartiers de Brest, d'après le parquet. Vous avez les détails sur ici. .fr Breizizel. À Saint-Renan, un autre jeune de 17 ans a été blessé par un ou des coups de couteau, d'après le maire. C'était vers 23h lundi soir. Une altercation a eu lieu entre plusieurs personnes sur le terrain de pétanque de la commune. Une bande de jeunes venus de l'extérieur s'en est pris à un autre groupe. Le maire a transmis les images de vidéoprotection à la gendarmerie pour identifier les auteurs et comprendre ce qui s'est passé. Un cycliste percuté par une voiture à Tréfiagat, hier matin vers 8h au sud de Pont-l'Abbé. Le ou la conductrice de la voiture n'a pas respecté une priorité et n'a pas vu le vélo. Le cycliste blessé à la tête a été transporté à l'hôpital de Pont-l'Abbé. Ses jours ne sont pas en danger. La personne au volant de la voiture n'a pas été interpellée.
2: Vous écoutez ici Breizizel, il est 6h04 du cirque, du théâtre et de la danse pendant 4 jours.
4: C'est le programme depuis hier dans 9 communes de l'agglomération de Quimperlé. Le festival Les Rias est lancé, 17e édition cette année, toujours pour faire découvrir les arts de la rue à un large public, avec une trentaine de représentations gratuites dans des clairières, sous des halles ou encore sur des parkings. Rendez-vous essentiel dans un contexte où la culture est menacée par des coupes budgétaires, insiste Caroline Raffin. C'est la directrice du Fourneau, le centre d'art brestois, qui co-organise le festival.
6: C'est bien la création indépendante qui, pour moi, est aujourd'hui mise en danger. C'est le fait que, dans les années à venir, on ait encore des artistes en France, qui est le sujet du moment. Et effectivement, la diminution des moyens financiers alloués à la culture fait diminuer les possibilités de diffusion de ces artistes, fait diminuer les possibilités d'accompagnement de leurs futures créations, c'est-à-dire que les compagnies qui portent le risque financier de leurs créations, vont proposer des formes plus modestes, plus réduites, avec moins d'interprètes, sur des scénographies beaucoup plus modestes, et c'est un appauvrissement des possibilités de la création. La diversité est essentielle, c'est la présentation d'une pluralité de pensées, d'une pluralité d'esthétique. La liberté des artistes, c'est la liberté de dire, de faire et de penser.
4: Et on sera à la première représentation du festival dans le reportage tout à l'heure à 6h15. Au programme aujourd'hui notamment des adaptations à la sauce théâtre de rue de l'Iliade ou du Chien des Baskerville d'Arthur Conan Doyle. Programme complet à retrouver évidemment sur le site leria.com. Autre spectacle à ne pas manquer, celui de la nuit prochaine. Décidément, on est gâtés en ce moment. Il y a 2 semaines, on avait droit à une éclipse solaire. Eh bien, la nuit prochaine, c'est une éclipse de lune qu'on va pouvoir observer, à condition bien sûr de mettre son réveil, puisque c'est à partir de 4h33 du matin, avec un maximum atteint vers 6h12. Et cette fois, c'est la Terre qui va faire de l'ombre à la Lune. Tous ceux qui sont du côté nuit de la Terre en ce moment vont pouvoir l'observer. Donc on sera bien placés, nous, en Bretagne. Mais ce sera une éclipse partielle. La Lune sera recouverte à 93% de sa surface. Et la différence avec l'éclipse solaire, c'est qu'il y aura forcément moins de monde dehors. On sera loin des 2000 curieux rassemblés, par exemple, à la plage de Pénors, il y a 2 semaines. Christiane Piton, de l'association d'astronomie de Cornouailles, Loire-Gouen.
11: C'est difficile d'appeler le public à venir une heure comme ça. Donc on peut simplement conseiller aux gens, s'ils ont le courage de mettre leur réveil à peu près autour de 4h30 du matin, et de regarder vers l'ouest-sud-ouest. Et à ce moment-là, ils devraient voir l'éclipse de lune. Ils devraient voir la lune petit à petit. Donc le début de la phase partielle, c'est 4h33 du matin. Donc on voit petit à petit, la lune va changer de couleur jusqu'à avoir un teint très cuivré autour de 6h12 du matin. C'est-à-dire que là, elle sera au maximum de l'éclipse, alors pas tout à fait totale, mais à 93%.
4: Il faudra aussi que les nuages ne gênent pas la vue, tout dépendra évidemment de la météo.
2: Si je comprends bien, si on lève la main, on verra l'ombre sur la Lune.
4: Bien sûr, on pourra voir notre main sur la Lune.
2: C'est ce que j'avais compris aussi.
4: Je termine avec une autre nouvelle, une nouvelle recrue au Stade Brestois, l'arrivée d'un quatrième gardien, Mathieu Patouillet, 22 ans, formé à l'Olympique Lyonnais. Il s'engage pour 3 ans avec les Tizèf. La météo, donc 6h07. Bon, on a le temps, hein, c'est la nuit prochaine, l'éclipse.
2: Mais si vous êtes déjà debout, là, quasiment pleine lune en ce moment, est en train de se coucher, donc vers l'ouest, vers le sud-ouest, elle est absolument magnifique entre les nuages. L'orage est passé, nous dit Valéry, hier soir sur Anvec. La température ce matin est de 15,5 degrés, il n'y a pas de vent. Le ciel légèrement voilé. Alors, il sera plus dégagé et ensoleillé pour le lever du jour tout à l'heure, dans une heure et demie à peu près, sur les Côtes d'Armor et le Morbihan, ciel plutôt voilé sur le Finistère. L'après-midi, eh bien, les nuages laissent la place à de très belles éclaircies dans le Morbihan, mais sur la Cornouaille intérieure, le centre Finistère, on va voir quelques averses en fin d'après-midi, également sur l'Argouate et sur une grande moitié nord des Côtes d'Armor, mais toujours alternance avec des éclaircies, donc c'est pas de la grosse pluie. Le vent de sud-ouest sera faible aujourd'hui, avec des maxi autour de 23 degrés à Lehan, 21 degrés à Kernilis, vous aurez 23 à Quimper, à Brest, Comté, 21 degrés. Dans les Côtes d'Armor, 22 degrés à Bourbriac et Guingamp. Il fera jusqu'à 24 à Lambérin. Dans le Morbihan, enfin, 23 à Plouray, 22 à Pont-Scorff. Vous voyez, il n'a pas beaucoup plu avec l'orage, on voit bien que les températures ont baissé 1, 2, 3, 4 degrés rapport à hier. Bonne fête au Mona, au Monique aujourd'hui.
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2: Un trio incontournable, Fredericks, Goldman Jones, pour vous réveiller à 6h09. Merci d'être avec nous en ce jeudi 27 août.

0: exactement qu'est Frédéric Goldman Jones, il est 6h13.
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0: Si samedi, un inconnu vous offre un gâteau breton dans le train, ne vous inquiétez pas, il ne vous drague pas. C'est l'opération kit de consolation. Vous avez entendu parler de ça, Cataluguin, Sébastien Power?
3: Non, mais moi je suis très candidat pour qu'on offre un gâteau breton.
0: Alors, il y aura aussi du braise-cola, des chips bretonnes, au beurre salé évidemment, des paquets de biscuits, des caramels. C'est une opération de la SNCF pour ceux qui doivent quitter la Bretagne parce que ça sera la fin des vacances pour beaucoup samedi. Avec Produits en Bretagne, il y aura un kit de consolation, ils appellent ça.
3: Et ben, on va prendre le
0: voilà, samedi, vous prenez tous le train. Si
4: je pensais que c'était quand il y avait des retards.
0: Il faut revenir dimanche. Il sera peut-être en retard pour le retour dimanche. Voilà. Dans l'actualité, en Pays de Quimperlé ce matin, reportage à 6h20, Catel, tout à l'heure.
4: Oui, au festival Les Ria qui a démarré hier. De la culture à la campagne, ça fait du bien. Ce sont les mots des premiers spectateurs. On les entendra dans moins de 10 minutes.
0: Il n'y a rien à bouffer.
4: Bon, peut-être, je sais pas. On est en pleine campagne dans les clairières, je suis pas sûre.
0: Il est 6h14.
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0: Bonjour Gaëtan Pinel, ici ça bouge. Tous les matins on vous retrouve pour parler sport. Alors d'une manière un peu particulière, hein, cette nouvelle saison, c'est un coup de projecteur sur les bénévoles, sur les initiatives, les projets, les réussites autour du sport en Bretagne. Et ce matin c'est un focus sur une association guingampaise.
6: Oui, et j'ai presque envie de dire que c'est une athlète pas comme les autres. Vous allez comprendre pourquoi au fil de l'histoire. Déjà, ce qui m'amène à vous parler d'elle aujourd'hui, c'est sa magnifique performance sur le Grand Raid de l'Ultramarin fin juin à Vannes, et donc sa présence en Bretagne cet été. Je dis sa présence en Bretagne parce qu'elle a beau être brestoise, Héloïse Paul, elle vit maintenant en Guadeloupe. Et là, elle avait envie de se confronter à ses adversaires métropolitains. Résultat, une formidable deuxième place et 175 km parcourus en 18 heures, 4 minutes et 30 secondes. Mais au-delà du sport et de la performance, c'est son parcours de vie qui détonne. Elle a 31 ans, elle a fait des études de médecine à Brest, elle est maintenant kiné et elle est donc installée en Guadeloupe, là où elle a aussi été DJ. Ce qui est quand même assez étonnant quand on fait des compétitions comme le Grand Raid de l'Ultramarin. C'est pas vraiment compatible de se coucher à 6h du mat et d'être en forme pour s'entraîner les jours suivants. C'est notamment pour ça que je disais qu'elle n'était pas une athlète comme les autres. Bon, évidemment, elle a mis son activité de DJ de côté lorsqu'elle a voulu se concentrer un peu plus sur le trail, mais elle a donc pas mal mixé dans des soirées en Guadeloupe, elle a un peu mixé en France métropolitaine aussi, et par exemple une fois à Brest. C'est une trajectoire qu'on ne voit pas tous les jours. Et là, maintenant qu'elle a rangé les platines et qu'elle a réussi une excellente course à Vannes, elle a de nouveaux objectifs sportifs. Elle aimerait par exemple prendre part au Grand Trail des Templiers cet automne à Millau, et peut-être même à l'Ultra Trail du Mont Blanc et à la Diagonale des Fous à La Réunion. Ce sont des compétitions vraiment super exigeantes. Même des sportifs de haut niveau s'y cassent parfois les dents, c'est extrêmement dur. Et d'ailleurs, quand on va sur ce genre de course, on est un sportif de haut niveau. Sans être professionnel, ok, il n'y a pas forcément le statut, mais l'effort est tellement intense qu'on entre dans la catégorie de haut niveau quand même. Donc pourquoi pas voir la Brestoise briller sur l'une de ses courses dans les prochains mois. Ça va lui demander encore beaucoup d'entraînement, mais Loïs Paul a prouvé qu'elle était capable de réaliser de sacrées performances tout en ayant une vie très riche en expérience.
0: Voilà pour ce portrait de l'athlète Héloïse Paul. Alors on vous retrouve Gaëtan, pour ceux qui viennent juste de nous rejoindre et qui sont à peine réveillés, tout à l'heure à 10h50 dans l'émission de Perrine Clément. Ici, ça marche avec votre rubrique sport. Ici, ça bouge. I'm so excited. The Pointer Sisters. Bon réveil en ce jeudi. Aujourd'hui, on claque la bise aussi au César. Bon, il n'y a pas beaucoup à part le chien peut-être. Oui, il y a pas mal de chiens qui s'appellent César et qui aiment le pâté.
3: Les autres ont des couronnes.
0: C'est ça, exactement. Allez, lever du soleil à Quimper tout à l'heure, 7h27.

0: perdre le contrôle, ça fait du bien des fois. The Pointer Sisters, I'm so excited. Il est 6h20. Les arts de rue sont mis en avant dans le pays de Quimperlé, Cataluguin. Top départ depuis hier du festival Les Rias. C'est le reportage ici, Brézizel, ce matin.
1: Et du cirque, du théâtre et de la danse pendant 4 jours dans 9 communes de l'agglomération de Quimperlé. La 17e édition des Rias a débuté hier dans le but de faire découvrir les arts de rue à un large public. Les Rias, ce sont une trentaine de représentations gratuites sur des parkings, dans des halles ou dans des clairières, comme la première représentation hier à Sker. Vous y avez assisté, Laura Bléret.
2: Un spectacle de cirque en plein air, forcément, il faut un peu de marche pour y arriver.
3: On s'enfonce un peu dans les bois là, jusqu'à arriver à une grande clairière.
2: Une clairière au milieu de laquelle la foule s'amasse autour d'une installation de cordes. Le spectacle commence, 45 minutes de funambulisme, d'émotion et de musique. Le public est conquis.
4: Magnifique, absolument magnifique. Impressionnant ce qu'elle fait sur ce film, incroyable.
2: Vincent découvre le festival, il est venu de Guiscriff avec sa compagne Kate.
4: C'est vraiment du cirque, mais ouais, avec la musique live avec.
5: Mais ça fait un concert aussi, c'est super, super. Ça fait du bien d'avoir de la culture comme ça à la campagne, c'est le top. Pour le coin, c'est hyper important. On voit bien les petites villes qui ont besoin de ça, qui ont besoin de cette fraîcheur, cette culture.
4: Ça rassemble les gens, je pense, aussi. C'est bien d'être ensemble comme ça.
2: Un moment de convivialité, c'est ce qui plaît aussi à Hélène, une habituée des Rias. Sa fille Léonore, 10 ans, est avec elle.
6: Quand la dame, elle était en train de faire des figures sur le fil, c'était vraiment incroyable.
7: Je suis sûre que tu as envie d'essayer.
6: Non.
3: Ça rassemble beaucoup de personnes de la communauté, qu'elles soient du pays de Quimperlé ou du pays de Roi-Morvan. C'est une grande chance d'avoir ça à côté de chez nous.
2: Et en face du public et en haut du fil.
8: Je m'appelle Tatiana Mossio-Bonganga et je suis funambule et co-directrice artistique de la compagnie Basinga. C'est la première fois qu'on participe aux Rias. On était hyper contents parce que c'est vraiment un chouette festival. On est hyper bien accueillis, il y a une bonne ambiance. C'est hyper important de pouvoir faire vivre tous les territoires. Pour nous, à chaque fois, c'est des excuses pour pouvoir rencontrer des habitants, rencontrer des êtres humains et faire les choses tous ensemble.
2: Et inversement, le public rencontre, lui, les arts de rue. C'est tout l'intérêt du festival co-organisé par le Centre d'art brestois Le Fourneau. Caroline Raffin en est la directrice.
9: En venant au devant des habitants par le choix de présenter les spectacles dans les espaces publics, on donne la possibilité à des personnes qui ne franchiraient pas les portes d'un équipement culturel, de découvrir ce que les artistes ont à nous offrir, à nous raconter. Et c'est pour moi un service public de la culture.
2: Preuve de l'engouement du public, selon les organisateurs du festival, le nombre toujours aussi important de spectateurs.
1: Laura Bléret, au programme des Rias aujourd'hui, l'Iliade ou le chien des Baskerville, mais adapté au théâtre de rue. Infos, photos et vidéos à retrouver sur le site et l'appli ici.
0: Et il est 6h23, Plouzané à l'instant, 16 degrés nous dit Edwige, il n'y a pas un nuage, il n'y a pas de vent, elle vous souhaite la bonne journée sur la page Facebook ici, Brézizel. Nouvel album de duo qui arrive pour Marc Lavoine, Occupé. Bon réveil à tous.

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1: Marc Lavoine et Patrick Fiori, c'est le premier single, premier extrait du nouvel album de Marc Lavoine qui sortira le 6 novembre, album de duo et de reprise de ses plus grands titres. Les Verseaux, écoutez bien, il est question d'honneur ce matin dans l'horoscope, c'est dans quelques secondes.
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1: Valeur au lion pour les Verseaux aujourd'hui. Bonjour Catherine Viguier, c'est l'heure de l'horoscope de ce jeudi 27 août. Alors, les natifs du Verseau s'expriment ?
4: Et c'est bien, ils doivent faire entendre leur voix.
5: Bélier, ne vous isolez pas en cas de désaccord, cherchez absolument un terrain d'entente.
6: Taureau, des tensions possibles avec une hiérarchie ou un bien-aimé, c'est à vous de jouer, hein.
7: Gémeaux, ça se passe bien et surtout, voyez du paysage, marchez même près de chez vous.
8: Cancer, l'argent est un sujet, mais aussi des blessures psychiques que vous voulez guérir.
9: Lion, ça discute en famille, au travail, mais ces échanges portent leurs fruits.
10: Vierge, il est temps de vous réserver du temps à vous.
11: Balance, quiconque fait battre votre cœur, vous attendez de lui, d'elle, un retour.
12: Scorpion, entre vie privée et vie professionnelle, que privilégiez-vous ?
13: Sagittaire, il s'agit d'adapter votre communication en restant en accord avec vos pensées.
14: Capricorne, alors c'est chargé sur le plan financier, il vous appartient de gérer pour l'avenir.
15: Verseau, il est question d'honneur, de dignité, et vous faites entendre votre voix.
16: Poisson, n'essayez pas de faire des performances si cela nuit à votre bien-être.
17: Et pour nous tous, de l'amour tout simplement partout.
1: Merci Catherine Viguier, bon jeudi à tous, 6h29.
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1: D'ici quelques jours, vous allez nous retrouver à la télé, en images aussi, comme vous en avez l'habitude, hein, sur France 3, sur la TNT, mais aussi surtout sur l'appli Ici. Émission chaque matin jusqu'à 9h pour vous divertir, pour apporter de l'info avec Sébastien Paour. On vous retrouvera dans quelques minutes, dans une demi-heure notamment pour le grand journal de 7h.
18: Absolument, et à 7h on parlera notamment de l'éclipse de lune avec laquelle nous aurons droit.
1: Ah, c'est demain matin.
18: La nuit prochaine.
1: Dans 24 heures, quasiment.
18: Il faut se préparer.
1: Les enfants sans portable au lycée, ça vous tente ou pas? On va en parler avec vous, hein, tout à l'heure à 9h aussi, mais vous pouvez déjà réagir. 02 98 53 65 65. Autour de la table, Cathé Luguin, Royan Ragnor.
19: Matré, Axel.
1: Voilà. Chaque matin, ça sera dans quelques jours à la télé, c'est jusqu'à 9h à partir de 6h30. Dans l'actualité Catel, aujourd'hui, jeudi, la rentrée scolaire approche. Il manque toujours des AESH.
19: Des accompagnants d'élèves en situation de handicap. L'an passé, dans l'Académie de Rennes, 2500 enfants étaient en attente d'un AESH, alors que ces postes sont indispensables au bien-être des élèves atteints de handicap. Reportage et décryptage dans l'info d'ici à 7h30 et avec notre invité à 7h45. Rentrée scolaire mardi matin et en Bretagne, 21 enfants dorment à la rue sans solution après un appel au 115. 8 ans après la promesse d'Emmanuel Macron d'apporter un toit à tous les sans-abri, les associations dressent un constat amer. En France, le nombre d'enfants qui dorment dehors a augmenté de 42% depuis 2022. Il n'y a qu'un père pour préparer le retour en classe des élèves. Le collège Diwan organise 4 matinées de révision avant la rentrée. Les jeunes volontaires se replongent dans les apprentissages cette semaine. Une reprise anticipée mais en douceur. On l'entendra dans 2 minutes.
1: Dans l'actu également à 6h30, Valentine Lettès, un drame à Caen. C'est le 90 secondes.
20: Au volant de sa voiture, un jeune russe de 26 ans fonce dans la foule à Caen. Un mort et 10 blessés, dont 7 dans un état très grave hier soir. Le conducteur en fuite après l'accident a été arrêté à une vingtaine de kilomètres. La piste d'une vengeance après une bagarre semble privilégiée. Le bilan grimpe encore au Népal. Plus de 800 disparus désormais au cœur de l'Himalaya. Une majorité de touristes dans un terrible tsunami de boue et de glace. 80 Français ont signalé leur présence dans le pays via le fil d'Ariane. Nous n'avons pas encore de nouvelles ce matin. La météo déchaînée en France. Après la canicule et une tornade, 23 départements désormais en vigilance orange pour orages violents. Il se décale à l'est ce matin après avoir tonné sur la côte atlantique. Un blessé déjà signalé en Charente-Maritime. Des salariés de l'abattoir de Perpignan mis à pied après des signalements de l'association L214. Dans ces vidéos transmises hier à votre radio ici, des vaches et des moutons découpés encore vivants et des cochons aspergés d'eau puis électrocutés. La durée de vie de nos médicaments bientôt rallongée. L'Agence nationale du médicament a convaincu une quinzaine de laboratoires de réétudier le temps de conservation du dafalgan, de l'efferalgan ou encore de produits à base d'amoxicilline pour lutter contre le gaspillage et les pénuries. France-Slovénie, les Bleus du basket disputent ce soir un match de qualification pour la Coupe du Monde au Qatar l'été prochain. Les Français jouent sur le parquet de Bercy à Paris à partir de 20h30.
1: Valentine Letesse, merci. 6h32, l'info continue en breton avec vous, Katé Leguin. Relayer Castel Ganor, Badminton Arzimman, à la veille de la rentrée scolaire, il manque encore beaucoup d'AESH.
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1: Allez, un petit goût de rentrée pour continuer avec le reportage. À 6h36, vous écoutez ici Breizizel Mardis. C'est donc la rentrée à Distré à Rayo Ascolidi, Skolagidi, à Lyseidi, à Saliu Klans, Katel, à Gavid Lodo et Chu à vacances ou déjà.
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1: Vi comprenne ma, ne skeden de la kat lunedou du, ben arroa, vi zelet douz a falain.
0: Non, pegur arre voir falain var a loar. Ouais, c'est bien une éclipse de lune cette fois-ci.
1: D'accord. Ne sortez pas les lunettes de l'éclipse demain, c'est pas la peine pour
4: vous
1: l'éclipse de lune. Vous verrez absolument rien du tout. Voilà, qu'on soit bien d'accord, c'est dans 24 heures. Hein,
0: oui, oui. Nous, on aura tout le luxe de la regarder, je pense, en se levant tôt.
1: Elle se couche, elle sera au l'ouest, sud-ouest, pleine lune, et donc éclipse en partie, en grande partie. De la lune.
0: Bon, avant l'éclipse, il y aura peut-être un peu de pluie, non?
1: Ben...

0: 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Allez, je vous fais la peinture de la journée avec du très beau soleil qui arrive pour le Morbihan, ciel plutôt voilé pour les Côtes d'Armor et pour le Finistère, les nuages qui vont grossir un petit peu donnant sur la Cornouaille intérieure, le centre Finistère, l'Argoate et le nord des Côtes d'Armor quelques averses en fin d'après-midi, puis on vient de la Brande, ces averses pourraient être orageuses, il y a une nouvelle vigilance jaune aux orages qui arrive à partir de 16h pour l'ensemble de la Bretagne. Le vent de sud-ouest est plutôt assez faible aujourd'hui. Jeudi, pour ce qui est des températures, 23 degrés à Lehan comme à Châteaulin ou Quimper, 22 à Morlaix dans les Monts d'Arrée, à Pamar. Il fera 21 degrés à Brest ou à Kernilis, à Ouessan ou à Quimperlé. Pour le Morbihan, 22 à Pont-Scorff, il fera 23 à Plouray. Pour le pays Pourlette, pour ce qui est des Côtes d'Armor. Bourbriac aura 22 degrés, comme Guingamp, et 24 à Lanmérin pour le Trégor aujourd'hui. Et puis on a une bonne nouvelle, la qualité de l'air est meilleure pour l'ozone, elle est redevenue moyenne en Bretagne.
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0: Par contre, vous pouvez garder les lunettes pour l'éclipse du mois d'août prochain. Il y aura une nouvelle éclipse solaire en Bretagne aussi.
3: Il ne faut surtout pas qu'elle soit détériorée. Hein.

0: Sweet Dreams, Eurythmics, il est 6h43.
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0: System D et Liorzou. Pénonce avait des plans, n'a galé l'écumage, pour avoir 10 fenêtres d'Oura. Ben oui, vous le savez, on ne peut pas arroser n'importe comment et vous avez peut-être trouvé des solutions. On vous a interrogé en breton à ce sujet, hein, pour vos parcs, pour les jardins, pour les champs, évidemment. Reportage, article, toutes les infos, retrouvez-les en breton. 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Cathé Luguin, les 3 plus, c'est des infos pratiques, locales, dans moins de 10 minutes. On part danser aujourd'hui?
3: Ouais, certains se souviennent de la mythique salle de bal brestoise, le Petit Jardin. Il reprend vie dès aujourd'hui, ce sera chaque jeudi. Je vous en dis plus dans 10 minutes.
0: Plus il y a de danse, plus il y a de bonheur.
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4: The winner takes it all, c'était Matmata, reprise, présente sur leur dernier album.
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4: Ouh là là, cette heure est longue. C'était donc Matmata avec The Winner Takes It All, une reprise d'ABBA qui est présente sur leur tout dernier album. Ça s'appelle Lambardé, c'est sorti hier.
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0: On a de plus en plus des nacs à la maison. Qui d'entre vous dans ce studio a eu un cochon d'Inde pendant sa jeunesse? Non, pas de cochon d'Inde.
3: Alors moi, mon fils a des nacs.
0: Des nacs, c'est quoi? Des serpents, des...
3: Un axolote, vous savez ce que c'est?
0: Un axolote?
3: Oui. Dans pas un aquarium.
0: C'est un animal basque.
3: C'est un amphibien.
0: Un amphibien.
3: Oui, et un gecko aussi. Non, mais il est passionné.
0: C'est une grosse passion. On va se concentrer
3: beaucoup
0: sur
3: plus que sa mère, hein.
0: Le cochon d'Inde.
3: Ah, c'est bien le cochon d'Inde.
0: C'est déjà assez loin, l'Inde. Oui. Un petit compagnon adorable, mais sa santé repose sur un élément crucial, la vitamine C. Ah. Bonjour, docteur Pierre Fabin. Alors, pourquoi cette vitamine est-elle à ce point vitale pour lui?
6: Alors, c'est une particularité génétique. Le cobaye ou cochon d'Inde est incapable de fabriquer ou de stocker la vitamine C. S'il en manque, le scorbut s'installe de façon fulgurante. Ses dents se déchaussent, ses articulations gonflent et il hurle de douleur. C'est une urgence vitale. Pourtant, on n'est pas obligé de donner des gouttes à tout le monde. Une supplémentation liquide est surtout indispensable pour les sujets à risque. On cible les jeunes en croissance, les femelles gestantes, les vieux animaux et les malades. Leurs besoins explosent pendant ces périodes. Pour un adulte en pleine forme, on va d'abord miser sur une excellente alimentation au quotidien.
0: Alors Pierre, comment faire pour couvrir ses besoins naturellement avec son alimentation de tous les jours, en évitant les gouttes par exemple?
6: Alors, la base, c'est de choisir des granulés spécifiques pour cobayes, qui sont déjà enrichis en vitamine C. Mais attention au grand piège de la conservation. Cette vitamine est ultra sensible à l'air et à la lumière. Si le sac reste ouvert, elle s'évapore en quelques jours. Il faut fermer le paquet hermétiquement et acheter des petits sacs pour le conserver. Ensuite, l'alimentation fraîche fait le reste du travail. Offrez-lui chaque jour des légumes riches en vitamine C. Le grand champion, c'est le poivron cru, couplé à du persil frais, c'est le cocktail parfait pour un animal sain. Et surtout, pas de vitamine C dans son biberon d'eau. Elle se détruit en 2 heures à la lumière et le goût amer l'empêchera de boire.
0: Et si notre cochon d'Inde boude les légumes frais, qu'on doute de la qualité de ses granulés, comment être sûr qu'il ne manque de rien?
6: Dans ce cas précis, on ne prend aucun risque. On passe à la supplémentation systématique. Si l'alimentation n'est pas optimale, c'est la seule garantie d'éviter le scorbut. On achète de la vitamine C liquide, pur en clinique vétérinaire. Le rituel est très simple. Prenez la petite pipette et donnez les gouttes directement sur le côté de sa bouche. C'est le petit geste santé à instaurer tous les matins. Si vous avez un cobaye difficile, c'est votre filet de sécurité absolue. En respectant la bonne dose selon son poids, vous protégez ses os, ses dents et son système immunitaire tout au long de sa vie.
0: Voilà, on fait pas de jus d'orange tous les matins au cochon d'Inde, mais en tous les cas, cet apport et vitamines est important. Votre batracien, là, qu'est-ce qu'il mange? L'axolote,
3: c'est pas moi la spécialiste. Hein. Qu'est-ce qu'il mange? Il mange des croquettes là, des granulés de quelque chose.
0: Comme les chats.
3: Ou
0: quoi.
3: Des petits poissons. Non, mais
0: il mange des petits poissons.
3: Oui, on peut lui donner des petits poissons.
0: Oh,
3: mais il vit dans l'eau. Hein.
0: Il faut une mare alors.
3: Cheddar. Non, un aquarium.
0: Il mange du cheddar.
3: Non, il s'appelle cheddar.
0: Ah bon, j'ai cru qu'il mangeait du fromage. Moi. Il est 6h42. Les innocents, l'autre Finistère. Il est 6h49.
7: Cheddar.

0: L'autre Finistère des Innocents, il est 6h51, c'est l'heure de vos bons plans. Les travaux, les initiatives solidaires, les offres d'emploi, tout ça, c'est dans les 3 plus ici, Brézizel. Estelle Gaz, bonjour.
1: Bonjour Axel.
0: Ça va bien ce matin?
1: Mais très bien.
0: Faites pas la tête.
1: Ben non, pourquoi je ferais la tête?
0: Vous avez peur des orages cette nuit ou pas?
1: J'étais sous ma couette comme ça.
0: Oh, tu.
1: Bah oui. Mais non, mais j'ai peur de ça.
0: C'est passé vite quand même.
1: Bah pas trop. Hein.
2: Non, bon. C'était long. Hein.
1: Ouais.
0: C'était long.
1: Et c'était fort quoi.
0: Moi j'ai mis deux bouchons dans les oreilles et je suis rendormi tout de suite.
2: Les gars, ils dorment, mais nous on a peur.
0: Bon, vous êtes à la recherche d'un contrat en alternance ou vous souhaitez faire une reconversion. Estelle, vous avez peut-être une solution.
1: Et oui, avec la journée porte ouverte des centres AFPA de Bretagne, ce sera le 3 septembre prochain. Les visiteurs pourront découvrir de nombreux métiers, notamment s'informer sur les offres de formation disponibles dans les secteurs qui recrutent. Vous allez avoir l'opportunité de rencontrer des stagiaires, des formateurs et surtout d'obtenir toutes les informations pratiques pour bénéficier d'une formation ou d'un accompagnement. Le centre AFPA de Brest lui présentera par exemple ses formations dans les secteurs du secrétariat, de l'informatique, du numérique ou encore de la comptabilité gestion, c'est pas simple à dire. Et le centre AFPA Lorient lui présentera ses formations dans le secteur du commerce ou encore du service à la personne. C'est ce samedi 3 septembre. Yuki et Mirzan attendent que vous, Axel.
0: Je vais choisir Yuki plutôt. Hein. Isabelle, responsable bénévole au refuge de Landerneau, nous a laissé un vocal WhatsApp pour annoncer la grande fête des animaux. C'est dimanche sur le parking Saint-Ernel à Landerneau de 10h à 18h.
3: Cette grande fête comprend énormément d'animations. Dès le matin, il y a du canicross. Dès 11h, il y a des possibilités de faire des promenades en poney. Et il y a aussi la possibilité de faire des baptêmes en voiture de shérif. De nombreux stands, loterie, multimédia, pêche à la ligne, vide-grenier. Et puis, bien sûr, cela peut être l'occasion de rencontrer nos animaux à l'adoption. Donc, on vous attend nombreux et merci de votre soutien.
0: Ah, moi, j'ai hâte d'essayer la voiture du shérif. Hein. Vous faites comme notre invité, hein, Isabelle, vous laissez un vocal WhatsApp pour annoncer vos événements au 02 98 53 65 65. On reparlera ça ce matin, Estelle.
1: Et oui, Isabelle sera mon invitée aux alentours du 8h45. Ben, on va en savoir un petit peu plus, tenez sur la voiture du shérif notamment.
0: Et Catel, si on parlait danse à Brest cet après-midi?
2: Oui, un nouveau rendez-vous mensuel qui débute aujourd'hui pour faire vivre l'ambiance de l'emblématique salle de bal de Recouvrance, le Petit Jardin. Et chaque dernier jeudi du mois, la résidence senior Espace Evie propose un après-midi donc de danse, de musique, de convivialité. C'est ouvert à toutes les générations, hein, sur le même site de l'ancienne salle de bal du Petit Jardin. Vous avez la nostalgie des danses endiablées à Brest, et bien rendez-vous dès cet après-midi.
0: 6h54, merci d'être avec nous sur ici Brézizel. Tiens, Michel est sorti de la boîte de jazz, il entre dans les wagonnets. Excellent réveil à tous. Les petits bonheurs avec un animateur de la radio dans quelques instants.

0: L'amour façon SNCF, Michel Jonas, un grand poète, un grand romantique, et on adore l'écouter. Toutes ses chansons, même les moins connues. Allez, dans un instant, un animateur de l'équipe d'ici Brésil se confie dans les pieds de bonheur.
1: Oula.
0: Petit moteur. Petit moteur, c'est le wagonnet, ça. Avec Laurent Limantour.
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0: C'est la voix du soir que vous allez entendre dans quelques instants. Mais chaque jour, des Bretons, des Bretonnes se confient. Ce livre sans filtre, hein, il raconte leur spot préféré en Bretagne, les souvenirs d'enfance, parfois des confidences qu'on n'entend nulle part ailleurs. Mais qui est là aujourd'hui? Bonjour.
8: Ici la voix.
9: Salut Brésil.
8: Connais cette voix.
9: Je suis Baptiste, j'ai 32 ans et je suis animateur radio sur Ici Brésil.
10: Et quel est le radiologue?
11: Je lui ai dit qu'il y avait peu d'espoir.
12: Mais faut pas exagérer. Je me trouve déjà trop gentil, moi.
9: Et je suis dans les petits bonheurs.
13: Santé et bonheur, je vois dans ton cœur.
14: Longue vie à ton
13: tracteur. Longue vie à ton tracteur.
15: Où est-ce que tu habites?
9: Alors j'habite Quimper et j'aime bien Quimper parce que il y a plein de bars.
16: Je laisse pas la bouteille parce qu'avec lui.
9: Mais non.
15: Qu'est-ce que j'avais dit? J'avais dit mollo sur le destroy.
9: Mais il y a aussi la musique.
17: Mais dites-moi, quel est donc votre rapport à la musique pour que vous en parliez de façon si docte pour votre âge?
9: Les Bagadous, les artistes de Bretagne, le festival de Cornouailles, l'irréductible festival, enfin bref, fête. Toujours une occasion pour faire la fête.
18: Oh non mais là, mais je m'excuse, à part picoler, je me souviens pas qu'on ait fait grand-chose.
19: Sinon, c'était comment votre balade?
9: Mon coin préféré quand je me balade, c'est la pointe du Raz.
20: Les rats quittent le navire, hein?
21: Ça t'a bien raison, c'est tous des rats. Y'a que toi qui es courageuse.
9: C'est le bout du monde, et je trouve qu'elle est plus haute que les autres pointes.
22: Vous dites à votre gars, viens marcher au milieu de la pointe.
9: Et c'est ça qui donne ce côté-là impressionnant, tu vois.
22: Et tac, un coup ferme sur le dessus.
23: Pas mal, ça.
9: Le phare de la vieille.
21: Non, mais tu t'es regardé, vieille morue.
9: L'île de Sein, juste en face, et les États-Unis, encore un peu plus loin.
21: Quoi?
24: Tu m'attrapes un souvenir?
9: Le souvenir d'enfance que j'avais, c'est à l'époque où j'étais dans le Baguette de Landbuey. On a joué pour la reine Elisabeth II au château de Windsor. J'avais 17 ans.
25: Bien sûr, mon cousin, tu es né en 1079. Et moi, je suis la reine d'Angleterre, non?
9: Et le souvenir, c'est qu'on avait un photographe avec nous. Et il a fait l'erreur de prendre la reine par derrière, du moins en photo. Oh là là là là là là, pop, pop, pop, pop, pop. Et il s'est fait virer par les gardes de la sécu parce qu'il y a tout un protocole. Et moi, ça m'avait fait marrer. On était au garde à vous et je m'étais mis à éclater de rire.
21: Garde à vous! Fous du balcon, je te tape!
9: Allez, salut!
0: Salut Baptiste, à tout à l'heure, 16h hein, pour l'émission en direct sur Ici Brésil. C'est ça de donner un portable à n'importe qui, faire des photos de la reine, entre 3h50 et 5h par jour en moyenne, Estelle Gass.
1: Eh bien oui, c'est le temps qu'on passerait sur notre téléphone, c'est énorme, les moins de 35 ans passeraient même 6h par jour à scroller. Et vous, est-ce que vous êtes accro à votre téléphone? On vous pose la question ce matin par WhatsApp au 02 98 53 65 65.
0: Il est 7h.
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0: Bienvenue à tous, bonne fête au Mona, au Monique aujourd'hui, l'actualité de ce 27 août. Sébastien Pau.
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0: Vous la voyez venir, la fin des vacances.
26: Le temps qui vire à l'orage, après des semaines de soleil ininterrompu, les dîners qui finissent tard, les grasses mats du lendemain, les pieds encore pleins de sable quand on va se coucher, bien après les derniers rayons du soleil. Ça, c'est les vacances quand on est enfant. Les parents sirotent un dernier verre sur la terrasse et nous, on traîne parce que demain, il n'y a pas école. Hélas, mardi prochain, tout ça, c'est fini. Retour en classe, ça veut dire coucher tôt, réveil le matin, ça risque de piquer un peu après les soirées prolongées pendant les semaines. Pour certains enfants, c'est un déchirement. Et pour d'autres, la tenue de rentrée est déjà prête au pied du lit. Satya Ambroise, vous êtes allé voir ce qu'en disent les petits dans un centre de loisirs et une MJC de Quimper.
27: C'est l'heure du temps calme au centre de loisirs de la Cascade maternelle. Athéna, 7 ans, n'attend qu'une chose, rencontrer sa nouvelle maîtresse.
28: Parce qu'en fait, j'ai hâte d'avoir une nouvelle maîtresse. J'ai hâte de retrouver mes copains et mes cousins.
2: Mais quand même, c'est un peu triste de quitter les vacances parce que c'était bien. Je m'ai amusée très fort.
27: Julie passe ses derniers jours de vacances à la MJC de Carfintin et aborde la reprise avec philosophie.
3: La rentrée, c'est aussi le moment où tu retrouves en fait la joie de pouvoir apprendre de nouvelles choses.
27: Elle a déjà passé en revue tout le programme de l'année.
3: J'avais un cahier de vacances pour me préparer et pas trop être perdue dans mes cours pour la cinquième.
27: Joshua rentre en CE2 et il a le bourdon. Les vacances passent trop vite.
4: J'ai pas du tout hâte parce que moi je déteste le travail. Il reste plus qu'une semaine de vacances donc c'est un peu nul quand même. Mais ma mamie elle trouve que c'est trop 2 mois de vacances.
27: Pour les parents, c'est synonyme de répit. Lalou, père de 2 petites filles, peine à imposer le nouveau rythme de coucher.
5: On est content de les avoir mais quand il y a l'école, ça nous fait un peu de repos aussi. Là, c'est un peu n'importe quoi en ce moment. Bah, c'est les vacances. Hein. Elle se couche un peu tard. Généralement, quand il y a école ou autre, elle se couche à 20h, 20h30. Là, c'est vrai qu'on pousse plutôt vers 23h.
27: Le matin de la rentrée, réveil aux aurores. Avec la Lou, ça sera enchantant.
26: Et on rappelle que dans l'Académie des Rennes, il y a une baisse de prévu d'un peu plus de 1000 élèves pour cette rentrée. Le Finistère est l'un des départements bretons les plus touchés. Les effectifs du premier degré ont reculé de près de 16% en 25 ans. Et pendant que les élèves sont de moins en moins nombreux, une pénurie est récurrente à chaque rentrée. Le manque d'AESH, les accompagnants d'élèves en situation de handicap. Près de 2500 enfants étaient en attente d'un AESH l'an dernier dans l'Académie de Rennes, dont plus de 17% dans le Morbihan, 7% dans le Finistère. Un travail mal payé, sans réelle formation, alors que ces personnels sont évidemment essentiels au développement des enfants qui souffrent d'un handicap. Comme Soren, 9 ans, scolarisé au Guilvinec. Le petit garçon présente des troubles autistiques et l'AESH qui l'accompagne a énormément compté dans son apprentissage, explique sa maman Morgane Boispoel.
8: Pour moi, elle est vraiment indispensable parce qu'elle aide à se recentrer sur tout. Parce que Soren, parfois, s'il n'aime pas quelque chose, il va dire « ça ne m'intéresse pas, je vois pas l'intérêt, pourquoi on doit apprendre ça, ça ne me servira à rien dans la vie, donc j'en veux pas ». Or, il faut bien l'apprendre, ça fait partie du programme scolaire. Et son AESH, Julia, a été là beaucoup pour le recentrer et dire « si, il faut que tu le fasses ». Concentre-toi. Au lieu de d'écrire vite pour essayer de finir plus vite, non, il faut que tu écrives bien. Donc c'est vraiment une aide pour moi hyper précieuse. Et quand je vois les débuts de l'école, que ce soit le personnel enseignant ou l'AESH, ils l'ont vraiment aidé en fait à devenir le petit garçon plus autonome aujourd'hui, même s'il a encore besoin, mais il est devenu beaucoup plus autonome.
26: Reportage avec Soren et avec sa maman à retrouver dans l'info d'ici tout à l'heure à 7h30. Et on sera à 8h moins le quart avec une accompagnante d'élèves en situation de handicap, également secrétaire générale du syndicat CGT Éducation du Finistère.
10: Il est 7h04, Sébastien, et encore une cyberattaque.
26: Oui, il y en a toutes les semaines ou presque, des piratages ou des cyberattaques. Cette fois, c'est un groupe Facebook qui est touché. Le groupe Tu es de Vannes, si groupe créé en mars 2014 et qui rassemble près de 55 000 membres de Vannes et du golfe du Morbihan. Sa page Facebook a été détournée et renommée. Le fondateur Pascal Guillotel n'a plus la main sur le groupe et son compte personnel a aussi été piraté.
14: Des pirates se sont introduits malgré que j'avais fait la double authentification, que j'avais pris plein de mesures de sécurité. Et ils en ont profité pour virer tous les administrateurs du groupe Tué de Vannes et installer leurs administrateurs à eux, c'est-à-dire groupe France, page France, et puis des noms à consonance étrangère. Et j'ai un modérateur même qui a été bloqué, lui, donc il ne voit même plus le groupe parce qu'il n'arrêtait pas de mettre ce groupe est piraté, ce groupe est bloqué. Et puis maintenant, il ne voit plus rien parce qu'ils l'ont bloqué totalement. On n'a plus du tout la main, donc maintenant, en fait, ils diffusent des recettes de cuisine, des photos générées par l'intelligence artificielle à raison d'une cinquantaine facilement par jour. Enfin, c'est un groupe qui ne ressemble plus du tout à ce qu'il était auparavant, quoi. Donc, j'ai fait remonter l'information au niveau de Facebook, mais c'est très, très difficile de les contacter pour un piratage de groupe. Donc, voilà ce qu'il en est. Depuis, j'ai plus la main.
26: Le fondateur de ce groupe Facebook, Tué de Vannes, qui a donc été piraté. Autre type de délinquance plus classique, celle-là, des coups de feu mardi soir à Brest. Peut-être un conflit entre 2 bandes de quartier, d'après le parquet. Un jeune de 17 ans a été touché dans le dos. Son pronostic vital n'est pas engagé. Une enquête ouverte pour tentative d'homicide volontaire en bande organisée. Coup de couteau lundi soir sur le terrain de pétanque de Saint-Renan. Là encore, c'est un jeune de 17 ans qui a été blessé. Et là encore, une rixe avec une bande venue de l'extérieur de la commune, d'après le maire. Les précisions sur ces deux faits divers sont sur le site et sur l'appli ici.
10: Ici Brézizel, il est 7h06. C'est une course importante du calendrier cycliste féminin.
26: Le Craize Braize féminin qui part tout à l'heure à 12h20 de Ploézal pour rejoindre Calac, 134 km 200 à travers l'Argouat dans les Côtes d'Armor, qui se termine par 6 tours d'un circuit de 6 km dans Calac, arrivée prévue aux alentours de 16h. Des équipes du top niveau mondial seront présentes à cette épreuve inscrite au calendrier UCI, la FDJ, UAE, Visma, avec des coureuses aussi qui pour certaines ont disputé le Tour de France, comme la bretonne Cédrine Kerbaol, mais aussi des formations nationales et régionales qui ont l'occasion de se mesurer au meilleur et pourquoi pas de se faire remarquer. Christophe Ferrelec est le co-organisateur de l'épreuve.
11: On a un super plateau, on a 8 équipes World Tour, on a 5 équipes Pro Team, donc... Et bien sûr, nos équipes à nous, hein, l'équipe Braize Lady et la Nestlé Women Morbihan, donc qui sont des équipes de National 1. Donc on leur donne l'opportunité de se frotter aux meilleures filles du monde. Bien souvent, ce sont des filles qui vont aller après dans les structures pro. Là, on les met dans le grand bain, quoi. Donc, c'est ce qu'elles veulent connaître et là, elles vont bien le découvrir. Il y a une opportunité, hein, de toute façon, de rencontrer des équipes comme ça sur les courses. Il y a toujours le staff qui est autour, qui ont un œil un petit peu sur les autres équipes, hein, forcément.
26: Le Craize Braize féminin départ à 12h20 de Ploézal. 7h08, la météo, Estelle.
1: Avec de nouveau cette vigilance jaune orage qui arrivera à partir de 16h. C'est un ciel voilé ce matin avec encore de la pluie attendue, notamment pour cet après-midi. 16 à 18 degrés ce matin. Cet après-midi, 21 degrés au Guilvinec, à Crozon, 22 à Lannion, Brest, Concarneau ou encore Lorient et Pontivy, jusqu'à 23 degrés attendus à Quimper et à Calac. 7h08, c'est quoi la qualité de l'air aujourd'hui, Axel?
10: Eh bien, c'est mieux. Peut-être à la faveur des pluies, des orages, la qualité de l'air à l'indice ozone est redevenu moyen sur l'ensemble de la Bretagne, donc c'est normal, nous dit Ace Braize. Tiens, 17 degrés, alternance d'éclaircies de soleil pour Marie-Christine à Plougonvin, on est près de Morlaix aujourd'hui. Bon réveil et bonne fête aux Monique.
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10: Dans 20 minutes, le soleil sera levé à la pointe bretonne. Vous en profitez aujourd'hui jusqu'à 21h07. Merci d'être avec nous.

0: L'envie, signé Johnny Hallyday, il est 7h12.
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0: Le Festival des Sonneurs à Gourin, c'est toujours le premier week-end de septembre, vous le savez, la grande fête des sonneurs, des danseurs aussi, avec voilà, un goût particulier, parce qu'il y aura des groupes comme Red Cardel qui seront présents, les plus grands sonneurs qui vont s'affronter. Et nous y serons pour une émission spéciale entre 17h et 20h, émission en langue française avec Baptiste Mébrouck, en breton avec Clément Soubigou, et notamment Julien Matek, hein, qui est l'un des chevilles ouvrières de ce festival, qui sera notre micro des groupes, des sonneurs. Évidemment, ne manquez pas ce beau rendez-vous. Mon œil, c'est un regard sur l'actualité comme tous les matins avec David Ossiou. On en parle dans quelques secondes, Katia Luguin.
3: Et on parlera de la chanteuse Dolly Parton qui nous a quitté, évidemment, icône de la musique country.
0: Estelle Sammel, notre rendez-vous tous les matins, désormais à 17h20.
4: Oui, tout à fait. Je suis plutôt stressée aujourd'hui.
3: Du stress?
4: Bon, oui, je suis un peu stressée.
0: Ça se voit pas, hein?
4: À cause de super détendu. Certains téléphones.
3: Aïe.
0: On parle mobile et votre addiction peut-être au mobile tout au long de cette matinée avec vos témoignages 02 98 53 65 65.
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0: Ce musée brestois, c'est le seul, je crois, où tu as le droit de toucher tout. Tu peux faire du bruit,
3: super.
0: Tu peux faire de la musique.
3: Moi, j'y vais tout de suite.
0: Ça, c'est super. Avec les enfants, c'est génial.
4: Oui,
0: d'habitude, c'est silence et puis tu regardes.
4: Oui.
0: Allez, bon œil, David Ossiou, un regard sur l'actualité comme tous les matins. Tiens, très country hein, ce matin.
3: Oui, la mort de la chanteuse Dolly Parton a bouleversé l'Amérique, évidemment. Mais la musique country, Axel, c'est aussi une histoire bien française.
6: Parce que oui, on danse beaucoup la country en France. C'est pas une lubie de Parisiens branchés, ça se passe dans les petites villes, les villages, dans cette France périurbaine qui entoure nos grandes agglomérations. La salle polyvalente où une fois par semaine on pousse les tables, on met la musique et tout le monde s'aligne. Un pas à droite, un pas à gauche, on croise, on tourne. On compterait en France autour de 2000 clubs et associations en constante progression, dit la Fédération Française de Danse. Alors c'est pas une lubie de Parisiens et c'est même pas une lubie tout court, parce que la pratique a véritablement décollé chez nous depuis plus de 30 ans. Ça a commencé quand Disney s'installe en France en 92, avec ses cow-boys, ses saloons et surtout le Billy Bob's où on danse la country. Et ça s'est répandu partout, sans chichi, comme on sait faire en France avec les associations et leurs bénévoles. D'ailleurs, il y a une phrase que les clubs de country français adorent attribuer à Dolly Parton. La country, c'est une chose simple, faite par des gens simples, mais de manière extraordinaire. C'est pas toute la France qui danse la country, d'accord, mais ça fait beaucoup de monde. Et puis il y a une autre raison qui revient souvent chez les adeptes, la country, ça se danse seul, mais en groupe. Pas besoin de venir en couple, pas besoin d'avoir un partenaire, chacun fait ses pas, mais tout le monde fait les mêmes. Au fond, derrière les Santiago, les chemises à carreaux et les chapeaux de cow-boy, il y a quelque chose de beaucoup moins américain qu'on pourrait le croire. La France, c'est l'autre pays de la country. Et on aurait dû faire comme les Anglais hier, à Buckingham Palace, à la relève, les gardes ont interprété le célèbre titre de Dolly Parton, 9 to 5.
0: Mais c'est vrai que même les stars d'aujourd'hui, enfin les pop stars américaines comme Taylor Swift, comme Beyoncé, se recommandent de Dolly Parton.
3: Ah mais bien sûr, de la musique country, oui, il y a beaucoup d'artistes qui ont été inspirés.
0: Beyoncé, pour un de ses derniers albums très country, avait fait appel à Dolly Parton. À nous de faire la même chose peut-être, hein.
4: Je vois bien avec
0: Vianney,
4: votre
0: qu'est-ce que tu fais?
3: La musique country, Bignou Bombard, ça vous tente?
0: Ah ben
3: non.
0: À 7h17, eh bien, c'est l'heure d'accueillir Bruno, notre correspondant météo, pour faire un point météo du côté de l'Andeda, plus exactement à la Bervague. Bonjour Bruno.
7: Ouais, salut, bonjour. Ben écoute, le temps, il n'est pas trop mal pour l'instant. Enfin, je pense qu'il a plu comme il faut cette nuit.
0: Vous n'avez pas été réveillé par l'orage, vous?
7: Ben non, pas vraiment. Enfin, où on dormait bien, mais en tout cas, on sait qu'il a plu cette nuit parce que c'est un peu trempé.
0: D'accord.
7: Mais au moins, peut-être que le gazon va verdir, quoi.
0: Oui, c'est pas sûr, mais en tous les cas, une bonne petite pluie qui a duré un quart d'heure en Sud-Cornouailles, peut-être autant chez vous dans les Abers. Il fait combien au thermomètre ce matin ?
7: Là, on a un petit 17 avec on a une petite brise légère de sud-sud-ouest. Alors, il y a des petits nuages qui arrivent, mais il y a quand même des petites percées d'éclaircies. Donc on espère que ça va durer jusqu'à la fin de la journée, avant le retour de la pluie, je crois.
0: Oui, c'est prévu. Éclaircies surtout, quelques averses, peut-être orageuses à partir de 16h et 21 degrés chez vous. Tiens, il y a une soirée spéciale, il y a un bar emblématique à la Bervrac qui va vivre notamment demain soir.
7: Oui, le bar L'Escale à la Bervrac, c'est un petit bar sympa où c'est jeune et moins jeune, mais c'est ambiance un peu pub et... Et un petit gars, enfin le groupe c'est Océan Gaïa, c'est un DJ hockey quoi. Et il fait en fait de la musique jazz, rock, blues, un peu de funk, un peu de disco, mais il met une ambiance sympa, aussi bien même dans des festivals que dans des petits bars comme ça. Et le site est super sympa. C'est des jeunes qui tiennent le bar, c'est vraiment une petite renommée, un bar qui est là depuis 1964. Et
0: ah oui, d'accord. Vous êtes encanaillé là-bas quand vous étiez plus jeune?
7: Ben, c'était, pour tout avouer, c'était un peu ma date de naissance. Donc, c'était le bar, un des bars du coin, c'était chez Marie-Jo, c'était vraiment le bar sympa où tous les voileux ou d'autres les locaux faisaient des soirées. C'est vraiment le truc cool, tranquille quoi, avec voilà. Il y avait le baby foot, le flipper, le truc pour les disques là, et puis voilà quoi,
0: le jukebox. Et ben voilà, ça s'appelle L'Escale désormais, et demain soir 19h, le DJ Ocean Gaïa pour une soirée super sympa. C'est à la Bervrac, à Landéda, dans le Nord Finistère. Merci Bruno,
7: voilà,
0: bonne journée
7: et bon week-end, et puis à très bientôt en tout cas.
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0: Quand un Écossais habite en Morbihan, il est forcément dans la playlist bretonne, ici Bray Zizel. Les Silencers avec Jimmy O'Neill, Painted Moon, il est 7h20.

0: Faint in Moon, le groupe breton et écossais Les Silencers dans la playlist bretonne ici Brésil 7h23. Estelle Sambel, eh bien c'est un sujet dans l'air du temps et surtout votre regard. Estelle, je vous sens un petit peu tendue ce matin.
1: Oui, je suis un petit peu stressée effectivement et je comprends un petit peu mieux. Du moins, je sais d'où ça vient.
0: C'est la rentrée.
1: Non, mon téléphone.
0: Le téléphone, eh oui. Carrément.
1: Il m'a stressée tout l'été. Le téléphone, c'est quand même fait normalement pour nous faciliter la vie finalement. Bah, aujourd'hui, j'ai l'impression que c'est devenu un petit boîtier qui me rappelle en permanence tout ce que je n'ai pas fait entre les notifications des réseaux sociaux, des mails, des infos. Et le pire, bah, je crois que ce sont les messages, Axel. Eh oui.
0: Les notifications, vous gardez ça pendant l'été, vous?
1: Ah oui.
0: Erreur.
1: Vous les supprimez?
0: Bien sûr. Oui.
1: Je pense que je ferai ça la prochaine fois. Et donc, le pire, ce sont les messages, parce que parfois, je lis un message, je me dis, bon, je lui répondrai plus tard, je lui répondrai après, c'est pas urgent, quoi. Mais trois jours plus tard, bah, je retombe dessus et je me dis, mince, j'ai oublié de répondre. C'est trop tard pour répondre aussi normalement. Donc, bah, je repousse encore. Et puis, au bout d'une semaine, bah, j'ai l'impression que pour répondre, il faudrait commencer par je suis désolée du temps de réponse et qu'il faut que je trouve une excuse à chaque fois.
0: Bah, c'est les vacances en même temps.
1: Oui, mais bon, les gens sont pressés d'avoir mes réponses, Axel. Et pourtant, donc, malgré tout ce stress, qu'est-ce que je fais toute la journée? Axel, vous le savez très bien,
0: je regarde
1: mon téléphone.
0: Ah d'accord, pour vous déstresser.
1: Et oui, je le pose, je le reprends 5 minutes après pour vérifier quoi. Bah, je sais pas vraiment. Et puis, je sais pas si vous avez cette notification-là, mais il y a le temps d'écran aussi qui arrive tous les dimanches soirs pour nous dire...
0: Je vous dis que j'enlevais toutes les notifications.
1: Pour nous dire tous les dimanches soirs, notre temps d'écran. Et souvent, j'ai cette notification qui me dit, votre temps d'écran a, elle, augmenté de 17% cette semaine, ce qui est énorme. Donc là, je regarde le chiffre. Et j'ai de l'air regarder ce matin pour voir un petit peu combien de temps j'ai passé hier. Alors, sur mon téléphone.
0: Hier, oui, donc hier on était mercredi.
1: J'ai passé 6 heures de ma journée sur mon téléphone. 6 heures. Comment c'est possible de passer la moitié de sa journée sur son téléphone tout en ne répondant même pas aux messages? Alors aujourd'hui, Axel, bah, j'ai décidé de moins regarder mon téléphone. Enfin, dès que j'aurai vérifié mes messages, parce qu'on ne sait jamais.
0: Il est à 30 cm de vous. Hein. Éloignez un petit peu, éloignez, encore. C'est voilà, bon. C'est pas mal.
2: Je vais le prendre.
0: Bon, vous arrivez, vous, à vous passer de votre téléphone confisqué.
2: Ah oui, j'ai un appel pour toi.
0: Ah, Sébastien Port prend vos appels, il fera votre secrétaire
1: c'est
0: désormais.
1: Parfait.
0: Vous aussi témoignez ce matin bah, par téléphone ou par vocal, par WhatsApp, 02 98 53 65 65. Bon courage, tenez bon Estelle.
1: Merci.
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0: La découverte d'une activité économique régionale novatrice surprenante, c'est ça, ici ça marche, l'écho avec vous Nicolas Floch. Alors si le prochain whisky que vous goûtiez était fait de blé noir breton, ben, la distillerie des Menhirs a créé le premier whisky mondial à base de blé noir laitue. Et dans un instant, ben, on vous fait visiter les coulisses de cette pépite bretonne.
5: On part à Plomelin dans le Finistère à la rencontre d'une entreprise qui a vraiment du caractère, la distillerie des Menhirs. C'est l'histoire d'une famille qui ne manque pas de distillation. Trois frères, Erwan, Kevin et Loïc Lelay, qui ont repris le flambeau de leur père Guy pour perpétuer cette tradition familiale, cinq générations qui se sont succédées depuis 1921. Bonjour Loïc Lelay.
6: Bonjour.
5: Alors votre famille distille depuis 1921 et votre père Guy a créé la distillerie en 1986. Comment vous, ces trois fils, vous êtes retrouvés à reprendre l'entreprise? Est-ce que c'était écrit dans les gènes?
6: Ah oui, je crois. Enfin, en tout cas, je vais pas parler pour mes deux autres frères, mais je pense qu'il y a un petit peu de ça quand même. C'était inscrit dans nos gènes et comme je dis, quand on me pose la question, c'est vrai que moi j'avais l'avenir tout tracé pour travailler au sein de la distillerie. Ouais.
5: Alors, vous produisez le seul whisky au monde à base de blé noir. Comment cette idée folle est-elle venue?
6: Bah, cette idée, elle est venue de mon père, Guy, au milieu des années 90, voyant qu'il avait une activité qui ne fonctionnait que l'été. Il cherchait un produit qui puisse se vendre toute l'année. Et en fait, le whisky, vous le consommez aussi bien en hiver qu'en été. Et même, peut-être même plus en hiver. Donc, il s'est dit, tiens, je vais faire du whisky. L'idée de faire du whisky avec du sarrasin, avec du blé noir, est arrivée un petit peu plus tard, parce que mon père ne voulait pas faire un whisky qui ressemblait aux Écossais à base d'orge. Lui, ce qui l'intéressait, c'est d'avoir un whisky avec une céréale emblématique bretonne, le blé noir. Donc voilà pourquoi mon père a créé un whisky fait avec du blé noir breton.
5: Vous proposez également du pommeau, du lambic, du whisky et d'autres spiritueux. Qu'est-ce qu'un client peut découvrir dans votre gamme?
6: Oh bah, c'est assez large, hein. Ça va partir du jus de pomme en zéro alcool, du cidre, on va monter à 5 degrés d'alcool à peu près, les pommeaux, évidemment, le pommeau qui a été créé, le premier pommeau breton a été créé ici à Plomelin en 1988, Ensuite, il y a les eaux de cidre, les whisky. Et puis surtout, en venant directement à Plomelin, vous aurez le droit aussi à une visite gratuite, une dégustation aussi gratuite de nos produits. Donc, il y a de quoi passer trois quarts d'heure, une heure de bon temps à la distillerie des Menhirs à Plomelin. Ouais.
5: La distillerie des Menhirs à Plomelin, premier whisky au monde 100% blé noir. Rendez-vous sur distillerie.bzh ou sur place pour une visite. Et rassurez-vous, on ne vous fait pas porter les Menhirs à la sortie.
0: Voilà, si vous aimez les whiskies originaux, avec modération, la distillerie des Menhirs à Plomelin, près de Quimper, il y a des visites guidées. Le site distillerie.bzh, tout simplement.
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0: Et oui, c'est moi, 7h29, et vous êtes là, Sébastien, Estelle et Catel, du côté de la météo. Bah, les auditeurs sont nombreux chaque matin pour un point sur la météo. C'est l'humidité qui domine ce matin et la douceur avec Guipave à 16 degrés, nous dit Patou. En altitude, les nuages défilent, laissant entrevoir les étoiles en cette fin de nuit. Le soleil est en train de se lever. Catel, dans l'actualité ce matin, le manque d'AESH, les accompagnants pour les élèves en situation de handicap.
7: 2500 enfants étaient en attente d'un accompagnant dans l'Académie de Rennes l'an passé. Des métiers pourtant indispensables pour de nombreux jeunes. Témoignage dans l'info d'ici dans deux minutes. Pas besoin de lunettes la nuit prochaine, mais le spectacle promet d'être très beau. Dès 4h30 du matin, il sera possible d'observer une éclipse partielle de lune, deux semaines après l'éclipse solaire qui avait suscité l'engouement de tous. Et dans le pays de Quimperlé, c'est parti pour le 17e festival des RIA, les arts de rue au programme, avec une trentaine de représentations, dont beaucoup en plein air. Rendez-vous aujourd'hui pour les adaptations de l'Iliade ou encore du Chien des Baskerville d'Arthur Conan Doyle.
0: C'était il y a deux semaines l'éclipse solaire. J'ai l'impression que c'était il y a deux mois, moi.
7: Non, je sais pas. Ça fait pas longtemps.
0: Nouveau spectacle donc demain autour de 6h15 dans le ciel breton. On continue l'actualité, le Tour de France en 90 secondes. Valentine Letesse avec un drame en Normandie.
8: Le caractère intentionnel ne fait aucun doute. Une voiture fonce sur des passants à Caen. Deux morts désormais. L'un des 10 blessés a succombé à ses blessures. Et derrière le volant, un jeune russe de 26 ans, rattrapé par la police à une vingtaine de kilomètres. Il est en garde à vue ce matin. Plus de 1300 disparus au Népal, où un torrent de boue gigantesque comme un tsunami a tout emporté dans une vallée de l'Himalaya. Des centaines de touristes parmi les victimes. Au moins 80 Français sont dans le pays et nous n'avons pas encore de leurs nouvelles. Un candidat unique pour la droite et le centre à l'élection présidentielle. 200 élus réclament une primaire dans une tribune publiée au Figaro pour désigner un seul candidat et éviter une déroute dès le premier tour. L'espoir pour les malades du cancer du pancréas, l'un des plus mortels. Les autorités sanitaires américaines approuvent un nouveau traitement capable, selon les cancérologues, de doubler la durée de vie des patients. 16 000 nouveaux cas de cancer du pancréas sont diagnostiqués chaque année en France. Trois clubs français joueront dans la Ligue des champions de football. L'Olympique lyonnais, battu par les Turcs de Fenerbahçe, ne s'est pas qualifié hier soir. Le RC Lens, Lille et le Paris Saint-Germain, donc, connaîtront leurs premiers adversaires ce soir. Le tirage au sort de la phase de Ligue commence à 18h. À voir la nuit prochaine, à partir de 4h30 du matin, une éclipse de lune. Le satellite sera plongé dans l'ombre de la Terre, puisque notre planète lui cachera complètement le soleil.
0: Merci Valentine Letesse, 7h32. L'info d'ici, Catel Huguin, cette année encore, il manque des accompagnants pour les élèves en situation de handicap.
7: L'an passé, dans l'Académie de Rennes, près de 2500 enfants étaient en attente d'un AESH, dont plus de 17% dans le Morbihan et 7,1% dans le Finistère. Un travail sans réelle formation, mal rémunéré, mais pourtant essentiel au développement des enfants qui souffrent de handicap. Delphine Gaucho, vous avez rencontré Soren et sa maman dans le pays Bigoudin. Soren a 9 ans, il présente un trouble du spectre de l'autisme.
9: Il ressemble à n'importe quel petit garçon de son âge, avec ses grands yeux verts, sa coupe en brosse et son t-shirt rouge Gamer Club. Soren est en train de jouer à la Switch avec sa sœur Andrea, sa cadette d'un an. À la rentrée, ce n'est plus Julia qui sera son AESH, elle qui l'a accompagnée depuis la petite section de maternelle.
10: On faisait plein de choses, on travaillait très souvent.
9: Elle t'aidait dans quoi, par exemple?
10: Dans l'orthographe, quand j'y arrive pas du tout.
11: Oui. Si la consigne n'est pas comprise, elle explique d'une autre manière.
10: C'est ça.
11: Ouais, surtout parce que Soren n'écoute pas tout le temps au moment T.
10: Si, j'écoute, mais je comprends pas.
9: Soren est un enfant avec des troubles du spectre de l'autisme. À deux reprises, en CP l'année dernière, en CE2, le petit garçon n'a pas eu d'AESH et Borgan, sa maman, a vu la différence.
11: J'ai bien vu que les moments où elle était absente et non remplacée, c'est toujours très compliqué parce qu'il revenait très fatigué de l'école.

0: Bon, bah, à part leur remercier, on peut rien faire de plus. Et pourtant, elles sont essentielles à la vie de nos enfants.
1: Et Morgane aimerait bien que son message soit entendu jusqu'au plus haut sommet de l'État.
2: Un reportage au Guilvinec de Delphine Gaucho. Et notre invité à 7h45 est AESH et secrétaire général du syndicat CGT Éducation du Finistère. Vous retrouvez ce reportage sur notre site ici.fr, Braizizel. Côté météo, Estelle, ça y est, les éclairs sont passés, le tonnerre aussi. On aura peut-être un peu de pluie quand même aujourd'hui.
3: Encore oui, un ciel voilé, notamment ce matin, de la pluie attendue pour cet après-midi et la possibilité que il y ait de nouveaux orages avec cette vigilance.
2: Bah vous aurez peur de nouveau.
3: Jaune orage à partir de 16h, tout à fait. Ce matin, 16 à 18 degrés. Cet après-midi, 21 degrés à Crozon, 22 à Lannion, Brest, Concarneau, 23 degrés à Quimper ou encore à Calac. 7h35, Axel, on roule comment sur nos routes ce matin?
4: Ça roule bien, pas de soucis particuliers, ça sent encore évidemment les vacances. Nous avons les premiers ralentissements au boulevard de l'Europe en allant vers Pénard-Cleuse à Brest ou encore sur le pont de Recouvrance dans les deux sens. C'est assez chargé. Et puis dans le pays de Guy Pava, des travaux ont commencé jusqu'au 2 octobre pour travailler sur le terre-plein central. En ce moment, cette semaine jusqu'à vendredi de 9h à 16h, vous circulez sur une seule voie dans les deux sens, ce qui peut créer quelques ralentissements entre l'aéroport et l'Anvian, l'échangeur de Kersin-Plabennec. Bonne route à vous.
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4: On a des Mona en Bretagne, on les embrasse fort aujourd'hui. C'est leur fête jeudi 27 août. Talent Strand Derby, 7h36.

0: Sign Your Name, Turnstrand Derby, dans la playlist ici Bray Zizel, 7h40.
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0: Vous savez, juste avant 8h, chaque matin, on reçoit Stéphane Bern, notre animateur qui nous parle d'histoire de manière un peu rigolote et fantaisiste. On aura un corsaire breton, tiens, aujourd'hui, qui a fait parler de lui au XVIIe siècle. Ce sera tout à l'heure 8h moins 5. Allez, comment dit-on saucisse en breton? Vous le savez, ça, non?
3: Vous aimez, saucisse.
0: Vous n'aimez pas la saucisse?
4: Si.
0: Galette saucisse?
4: Je sais pas.
0: Vous ne savez pas encore?
3: Non, c'est pas
0: Clément,
3: encore.
0: Clément Soubigo est là, dans quelques instants, pour vous éclairer.
3: Il va nous sauver.
0: Bon, après, on va parler de choses plus sérieuses, Sébastien Paour, avec notre invité tout à l'heure dans 3 minutes.
4: Oui, qui est la secrétaire générale CGT Éducation du Finistère et qui est elle-même AESH, accompagnante d'élèves en situation de handicap, parce qu'il en manque, c'est une profession mal payée. On fera le tour éclairage de cette profession dans un instant avec elle.
0: Il est 7h42. Roy Raganéard, Clément Soubigou, on va parler d'un autre famille qui se fait des amis et puis aussi de cette fameuse saucisse aujourd'hui.
5: L'été, très chaud et sec cette année avec les risques d'incendie, nous a fait presque oublier un plaisir. Très simple, le barbecue.
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5: Donc, si on est loin d'une zone à risque, eh bien on peut préparer le barbecue. Bon, barbecue, au bérer barbecue, ça passe en breton, sinon l'office de langue bretonne propose regezer. Alors si vous aimez les gaises ou les merguez, ce sera facile à retenir, regezer. Nom scientifique du barbecue. Mais aujourd'hui, on va y mettre un aliment commun, traditionnel et tellement bon. La saucisse, petite ou grosse, toujours un régal, si elle n'est pas trop cramée. Et saucisse, et brezhoneg, en breton, ça se dit silzigen. Or, silzigen, c'est une saucisse. Après, suivant les aromates, ça change. Silziglouzou, par exemple, ce sont des saucisses aux herbes. Silzigen, c'est une seule. Silzig, plusieurs saucisses. Silzig oignon de Roscoe. Ah, à l'oignon de Roscoff, ça c'est délicieux. Silzig Tolosa, ça c'est si elles viennent de Toulouse. Vous voyez, c'est simple et facile, et c'est un plat convivial, donc autant en profiter pendant l'arrière-saison avant l'arrivée de l'automne. Et c'est bon, Silzigen, une saucisse. Silzig, des saucisses.
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5: Et on reprend aujourd'hui l'annuaire, le bottin. Et on s'arrête à la lettre C. Et nous trouvons, et j'ai choisi pour vous, le nom de famille Cariou. Bon. C'est un nom très ancien, la première mention date de plus de 1000 ans dans un ancien cartulaire, un manuscrit des moines. L'origine est très simple à traduire ce coup-ci, car en vieux breton et dans les autres langues celtiques, car signifie un ami, undenkar, un ami, et par extension un parent, ayant au moins un lien. Car ça donne le pluriel kerent, les proches, familiaux ou amicaux. Kerent, donc le nom de famille. Car, a donné Cariou, c'était tout simplement un surnom, un ami ou une personne très proche. Et ensuite, comme d'habitude, le surnom est devenu nom de famille pour l'état civil. Pas besoin d'aller chercher midi à 14h ce coup-ci pour nom de famille Cariou. Sur ce, je vous laisse, je vous dis à demain à même heure. Et si vous avez des questions, n'hésitez pas à joindre votre radio préférée. Dahenta.
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0: Par contre, si vous voulez une livre de Schilzig, c'est pas la peine de nous appeler, hein. On n'est pas boucher charcutier non plus. Hein. Voilà.
4: C'est dommage parfois.
3: Oui.
0: Estelle Gasse, le chiffre du jour, 65% des 11-14 ans ont leur propre smartphone.
3: Et oui, c'est énorme. Les premiers finalement à avoir leur smartphone arrivent dès 11 ans, potentiellement avec l'entrée finalement au collège. Je vous pose cette question ce matin, à partir de quel âge vous avez offert le premier téléphone à votre enfant? 02 98 53 65 65 par WhatsApp.
0: Il est 8h moins le quart.
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0: Sébastien Paour, à 8h moins le quart, notre invité ce matin est secrétaire général de la CGT Éducation du Finistère et AESH.
4: Autrement dit, accompagnante des élèves en situation de handicap. Ils ou elles sont environ 2300 dans le département du Finistère pour aider les élèves de la petite section de la maternelle au BTS. Une profession qui est mal formée, qui est mal payée, qui est en sous-effectif. On en parle avec vous parce que c'est votre métier. Bonjour Sarah Dubosc.
7: Bonjour.
4: Merci d'être en direct sur ICI Breizh Izel à quelques jours de cette rentrée 2026. Vous êtes à ESH, donc à Brest, depuis 2012. Parlez-nous d'abord tout simplement de votre travail. Comment ça se passe? Quel est votre rôle? Vous êtes assis en classe à côté de l'élève qui a besoin de vous?
7: Alors oui, moi je travaille en lycée professionnel. Du coup, je suis assis alors à côté de l'élève, plutôt des élèves, hein, parce que je peux accompagner 2, 3, voire 4 élèves dans la même classe à la fois.
4: Uh-huh.
7: Et voilà, donc ils sont assis autour de moi plutôt que moi qui suis assis à côté d'eux. Et bah, le travail, il dépend vraiment de chaque élève en fait, parce que chaque élève a ses particularités, son handicap. Donc il faut s'adapter vraiment à chaque élève. Ça va vraiment dépendre de sa personnalité également, hein, parce qu'en plus moi je travaille avec des adolescents, donc des fois c'est assez difficile aussi de leur faire accepter l'accompagnement. Donc moi mon travail vraiment ça va être en début d'année toujours de gagner la confiance de l'élève, de lui montrer que je suis là pour lui et pas pour l'embêter, que je suis pas juste ici pour lui donner des ordres. Mon but moi premier avec les élèves, c'est l'autonomisation des élèves. Donc moi j'ai envie qu'ils sortent du lycée en étant le plus autonome possible au vu de leur handicap.
4: Ils ont quoi comme handicap d'ailleurs?
7: La ville, c'est vraiment très variable. Il peut y avoir des élèves qui ont un trouble du spectre autistique.
4: On l'entendait tout à l'heure dans le reportage de Delphine Gaucho.
7: Ouais.
4: Ouais.
7: Il y a des élèves qui ont des troubles sensoriels, visuels ou auditifs. Il y a des handicaps physiques. Il y a des handicaps cognitifs, psychiques, c'est vraiment très varié. L'accompagnement est d'autant plus varié à côté également.
4: C'est varié, c'est compliqué.
7: Très mal formé. Donc,
4: voilà, et vous êtes mal ou peu formé, vous êtes aussi très mal payé. Hein, je crois qu'une ou un AESH qui débute une carrière gagne 950 euros par mois parce que les embauches se font à temps partiel. Et votre syndicat, la CGT Éducation du Finistère, comme d'autres, vous demandez une revalorisation salariale.
7: Oui. Alors, notre revendication principale actuellement, c'est même au niveau national, c'est la création d'un statut de fonctionnaire pour les AESH, pour arrêter en fait avec la précarité. Là, toutes les AESH sont dans la précarité. Alors, je dis toutes, hein, parce qu'on est à 93% des femmes.
4: Femmes, ouais.
7: Oui. Et on est vraiment un personnel précaire de l'éducation nationale.
4: Ouais. Et ce statut de fonctionnaire vous permettrait d'accéder à une formation?
7: Oui, bah, toutes les fonctionnaires sont formées en fait.
4: Bah oui.
7: Donc de fait, il y aurait une formation. Il y aurait aussi une sortie de la précarité. Et nous, on demande également à ce que les AESH aient un temps de travail de 24 heures par semaine, qui correspond en temps plein. J'entends, parce qu'actuellement, on est à 24 heures par semaine, mais en temps partiel. Et ça correspond au temps de classe des élèves du premier degré. Donc, de la même façon que les professeurs du second degré ont 18 heures de cours par semaine, nous, on estime qu'avec 24 heures par semaine, il y a une reconnaissance de tout le travail à côté, d'auto-formation, de réunion, de concertation avec les équipes. Et puis, de fait, tout ça augmenterait les revenus des personnels, en fait.
4: Ouais, évidemment. Pourquoi il n'y a pas de formation pour devenir AESH?
7: Pardon?
4: Pourquoi il n'y a pas de formation pour devenir AESH?
7: Une formation pour, au final, arriver à 950 euros par mois, je dois dire que c'est peut-être pas très attractif. Mais, en fait, on estime... il me semble que notre employeur estime qu'on n'a pas besoin d'être formé. D'ailleurs, on nous a déjà dit qu'il y avait une volonté qu'on ne soit pas spécialisé. Et je pense que le but étant que quand on forme quelqu'un, il faut le payer décemment également.
4: Oui, c'est ça.
7: Il n'y a pas pour nous d'intérêt à nous former s'ils veulent continuer à nous payer un peu au lance-pierre, comme ils le font.
4: Et pourtant, c'est une profession qui mériterait une formation particulière. On comprend bien que c'est très délicat, que c'est du cas par cas, que les handicaps sont très variés. Plus de 7% d'enfants étaient en attente d'une ou d'un AESH dans le Finistère l'an dernier. C'est quoi? C'est le salaire, la précarité qui explique qu'il manque des AESH chaque année à la rentrée?
7: Alors, il y a en partie ça, mais il y a en grande partie le budget également qui est alloué aux AESH, où l'année dernière, ils avaient ouvert en décembre, me semble-t-il, ils avaient ouvert une petite enveloppe de 20-25 embauches. Mmh. Et puis, ben, elle a été fermée très très tôt. Et après, il y avait toujours des besoins, en fait. Donc, c'est aussi un problème de budget que l'éducation nationale met sur ce point. Donc, il y a un beau discours d'inclusivité, mais au final, les moyens ne sont pas mis derrière. Et avec, notamment, là, ce refus de créer un corps de fonctionnaires dignes de ce nom, parce que là, le ministère a commencé à vaguement accepter d'en discuter, mais en nous ajoutant des missions. Alors que nos missions sont déjà bien importantes et on a déjà, bah, comme vous le dites, hein, avec tous les handicaps qu'on doit accompagner, on a déjà énormément de choses à maîtriser.
4: Vous avez beaucoup à faire et vous avez vous-même 3 ou 4 élèves autour de vous. Vous allez faire votre rentrée à Brest en lycée professionnel. Merci beaucoup d'avoir été en ligne avec nous, Sarah Dubosc, à ESH, donc accompagnante d'élèves en situation de handicap à Brest depuis 2012 et secrétaire générale de la CGT Éducation du Finistère.
8: Il est 7h52, bon réveil à tous à l'écoute d'ici Brésil. Dans la playlist des chansons nouvelles, Louane avec Chien.

0: c'est la chanteuse Louane, 7h55. On attend encore des orages cet après-midi, Estelle Gasse.
1: Et oui, avec une nouvelle vigilance jaune orage qui arrive dès 16h cet après-midi pour toute la Bretagne. Ce matin, Edwige nous dit qu'il fait 16 degrés à Plouzané, 15 degrés, Valérie nous dit sur Anvec, avec des orages qui ont eu lieu hier. Et puis Thierry nous signale 17 degrés à Landéda. On en est où sur la route, nous ?
0: Eh bien, ça se complique un tout petit peu dans le centre-ville de Brest, notamment du côté d'Albert Ier. Voilà, en venant de la place de Strasbourg également, ralentissement vers les quatre chemins. Bonne route à tous. Merci pour vos infos. 02 98 53 65 65. Sébastien Paour dans 4 minutes l'info avec le journal de 8h.
2: Et dans quelques jours, la rentrée, mardi prochain, pour tous les élèves, vous allez voir qu'à Saint-Brieuc, il y a des collégiens qui préparent cette rentrée. Ils font un stage toute cette semaine pour bien arriver au collège.
0: Une baisse de 1050 élèves, Estelle Gasse.
1: Bah oui, c'est ce que prévoit l'Académie de Rennes pour cette rentrée. Et vous, justement, est-ce que vous avez inscrit vos petits marmots, ça y est, à l'école? Eh bien, vous venez nous en parler. Et puis surtout, est-ce que vous êtes stressé pour la rentrée? Qui est le plus stressé, parent ou enfant? 02 98 53 65. 65. J'attends tous vos témoignages par WhatsApp.
0: Alors Stéphane Bern, stressé ou pas?
3: Bonjour la Bretagne.
0: Bonjour Stéphane, on va retrouver dans quelques secondes. Tiens, pour parler d'un grand corsaire breton. A tout de suite.
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0: Il y a de la punchline dans Voyage dans le temps ce matin. C'est peut-être la punchline la plus célèbre du monde maritime.
2: Ah bon ?
0: Stéphane Bern va nous raconter cette histoire. On voyage donc au temps où un corsaire français breton, que j'ige de Saint-Malo, a peut-être signé donc la punchline la plus célèbre de l'histoire marine.
10: Chacun se bat pour ce qui lui manque. La phrase est légendaire. Le problème, c'est qu'on ne sait pas vraiment si quelqu'un l'a réellement prononcée un jour. Saint-Malo, fin du XVIIe siècle. Le port sans le goudron, le sel et la poudre à canon. Ici, les corsaires sont des célébrités locales. Ces marins, autorisés par le roi à attaquer des navires ennemis et à garder une part du butin, mènent une guerre privée avec tampon officiel. Le seul métier où le pillage figure dans la fiche de poste.
11: Alors vous êtes pour ce pillage, bravo.
10: Parmi eux, René Duguay-Trouin, fils d'armateur malouin, marin brillant, terreur des flottes anglaises et hollandaises, Louis XIV l'adore. À l'époque, c'est un peu la rockstar locale, mais avec davantage de canons que de guitares. Un jour, un aristocrate lui lance « Vous autres, vous vous battez pour l'argent. Nous, gentilshommes, nous nous battons pour l'honneur. »
11: « C'est honteux !»
10: Et le corsaire de répondre tranquillement « Chacun se bat pour ce qui lui manque. » Boum ! Boulet de canon verbal. Touché, coulé. La phrase devient célèbre. L'histoire raconte qu'un siècle plus tard, un autre corsaire, Robert Surcouf, la reprend presque mot pour mot face à un officier anglais qui critique les Français obsédés par l'argent, quand les Britanniques, eux, ne se battraient que pour l'honneur. Apparemment, à l'époque, les corsaires ne pillaient pas seulement les trésors, mais aussi les punchlines.
12: Il a de l'éloquence, hein ? Il est smart, n'est-ce pas ?
10: Problème, les historiens n'ont jamais trouvé de preuves solides de ces échanges. La phrase surgit surtout au XIXe siècle dans des recueils d'anecdotes où l'on adore inventer des bons mots aux héros français. Comme souvent, la légende est plus célèbre que les faits. Même inventée, la punchline est redoutablement efficace. Et contrairement à bien des navires de l'époque, elle a traversé des siècles sans jamais prendre l'eau.
0: Non, la punchline la plus célèbre du monde maritime n'est pas du capitaine Haddock, Sébastien Paour, non. C'était René Duguay-Trouin, corsaire malouin.
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0: Bon réveil, il est 8h, l'actu de ce jeudi 27 août, Sébastien Paour.
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0: Dernier jour en tongs et sans réveil pour les élèves.
2: Oui, mardi prochain, il faudra sortir du lit tôt le matin pour aller en classe, attraper son cartable et non plus sa serviette de plage. Une rentrée qui se prépare une semaine avant les autres pour certains futurs collégiens de Saint-Brieuc. Une vingtaine d'élèves qui vont entrer en sixième et qui participent à un stage de pré-rentrée dans deux collèges de la ville, Anatole Lebras et Jean Massé. Ça dure toute cette semaine. Au programme, des révisions le matin avec des professeurs des écoles et du sport l'après-midi. L'idée, Joanne Moison, c'est d'assurer une rentrée la plus sereine possible à ces enfants qui sont tous volontaires.
3: Et oui, car comme le dit très bien Ben, 10 ans, le collège, c'est du sérieux.
4: Ça fait quand même bizarre de dire que là, je suis devenu grand et tout, et qu'il faut que je prenne mes responsabilités.
3: Cette semaine de pré-rentrée tombe donc à pic.
4: Ça nous met dans l'immersion du collège. Et comme ça, à la rentrée, ben, on sera mieux et tout. Et on va bien connaître le collège. Ça sera facile de se repérer.
3: Au tableau, un texte truffé de fautes d'orthographe.
13: Et en fait, la maîtresse a écrit une dictée avec 10 erreurs et on devait trouver les erreurs. À des enfants, il fallait mettre un S. Et à les maîtres et les maîtresses, il fallait aussi mettre un S.
3: Très bien, Amira. Découverte du self le midi, ça change de la cantine, on peut choisir ses plats. Sport ou atelier ludique l'après-midi, tout cela se fait en petits groupes, sans pression, avec notamment Émeric Corvest, enseignant en CM1, CM2.
14: C'est des élèves que moi j'ai pu connaître en primaire souvent, donc je suis content de les retrouver, les rassurer. Et c'est un bon moment d'échange et l'idée n'est pas de leur faire peur ou qu'ils viennent à reculons. Et puis ça leur permet de passer une belle dernière semaine. Quoi. C'est des fois des élèves qui n'ont pas forcément eu des vacances très joyeuses ou qui n'ont pas beaucoup bougé.
3: La vraie rentrée, c'est mardi prochain pour tous ces élèves.
2: Et pour d'autres, la rentrée sera plus compliquée encore. Vous vous souvenez de la promesse d'Emmanuel Macron en 2017, un toit pour toutes celles et tous ceux qui sont sans abri. Et il y a 4 ans, il annonçait 0 enfant à la rue. Eh bien, à la veille de cette rentrée 2026, 21 enfants dorment dehors en Bretagne, sans solution après un appel au 115. 4 d'entre eux ont moins de 3 ans, un chiffre qui a augmenté de 42% à l'échelle nationale depuis 2022, d'après la Fédération des acteurs de la solidarité et UNICEF.
0: Une enquête ouverte à Brest pour tentative d'homicide volontaire en bande organisée.
2: Après des tirs mardi soir qui ont touché au dos un adolescent de 17 ans, un jeune déjà connu des services de police, son pronostic vital n'est pas engagé. L'auteur des tirs a tenté d'échapper aux forces de l'ordre, mais il a finalement été rattrapé. 7 autres suspects assis dans 2 véhicules ont aussi été interpellés. Un calibre de 9 mm saisi. Il s'agit peut-être d'un conflit entre 2 quartiers de Brest, d'après le parquet. Vous avez les détails sur ici.fr. Brest.
0: Il est 8h03, du cirque, du théâtre, de la danse pendant 4 jours.
2: C'est le programme du festival Les Rias depuis hier dans 9 communes de l'agglomération de Quimperlé, 17e édition cette année. Toujours pour faire découvrir les arts de la rue à un large public, avec une 30aine de représentations gratuites sur des parkings, sous des halles ou dans des clairières comme hier soir pour la première représentation à Sker, un spectacle de funambule qui a conquis le public.
0: Impressionnant ce qu'elle fait sur ce fil, incroyable.
15: J'ai un peu aimé tout les choses qu'il pouvait faire.
16: J'ai trouvé ça génial, je suis vraiment content qu'on ait vu ça, c'était vraiment superbe. Ça apporte plein de gens que s'il n'y avait pas eu ça ici aujourd'hui, ils ne seraient pas venus.
0: C'est des arts alternatifs, on va dire, donc ce n'est pas quelque chose qu'on va voir tout le temps dans des petites villes ou dans des petits villages comme ça, quoi. Donc c'est chouette, ça fait plaisir.
17: Ah, on a adoré, enfin, ouais. Moi j'ai adoré. C'est l'ouverture à tous, le fait que c'est très populaire, qu'il y a des gens de tous âges, il faut absolument que ce type d'art demeure parce que c'est en voie de disparition et c'est magnifique de voir autant de monde en fait. Ça prouve que la culture existe et que la culture intéresse tout le monde.
2: Reportage à retrouver à 8h30 au programme aujourd'hui, notamment des adaptations à la sauce théâtre de rue de l'Iliade ou du Chien des Baskerville d'Arthur Conan Doyle. Programme complet à retrouver sur le site lesria.com. Autre spectacle à ne pas manquer, celui de la nuit prochaine. Décidément, vraiment, on est gâté en ce moment. Il y a deux semaines, on avait droit à une éclipse solaire. Eh bien, la nuit prochaine, c'est une éclipse de lune qu'on va pouvoir observer. Et cette fois, c'est la Terre qui va faire de l'ombre à la lune. Tous ceux qui sont du côté nuit de la Terre en ce moment vont pouvoir l'observer. Donc, on sera bien placés, nous, en Bretagne. Mais ce sera une éclipse partielle. La lune sera recouverte à 93% de sa surface. Spectacle garanti, à condition de mettre son réveil, évidemment, puisque c'est à partir de 4h33 du matin, avec un maximum attendu vers 6h12. Maxime Piquel, lui, sera réveillé, c'est certain. C'est le directeur technique et scientifique du Planétarium de Bretagne, à Plomeur-Baudoux.
18: Et puis à 4h33, on va voir un tout petit bout de lune qui va commencer à être grignoté par l'ombre de la Terre. Et puis ce petit bout de lune, il va grossir. Et en fait, ça va être amusant parce qu'on va avoir l'impression que la lune, elle change de forme. En fait, elle passe d'une pleine lune à un croissant en l'espace de 1h30, 2h.
19: Avec une belle couleur, je crois, non ?
18: Oui, alors normalement, on devrait voir une couleur un peu rouge brique sur une partie de la lune, la partie qui sera dans l'ombre. C'est une expérience intéressante parce que il faut le voir pour le vérifier, parce que comme la lune ne sera pas exactement complètement dans l'ombre de la Terre et qui va rester un morceau de la Lune qui sera pas dans l'ombre, et ben en fait elle va rester quand même assez lumineuse. Donc je ne sais pas si la couleur rouge sera facile à voir ou pas. Dans tous les cas, il faut espérer la voir. Ouais.
2: Parce que la prochaine éclipse lunaire, ce sera le 31 décembre 2028 et elle sera visible en Bretagne en fin d'après-midi. Le sport, pour finir, avec un beau rendez-vous pour les amateurs de cyclisme aujourd'hui entre Ploézal et Callac, le Crazy Braise féminin, 134 km à travers l'Argouat, arrivée prévue vers 16h. Des équipes du top niveau mondial sur les routes des Côtes d'Armor, des coureuses qui ont fait le Tour de France, comme la Bretonne Cédrine Kerbaol, et un parcours exigeant avec de belles côtes. Les organisateurs ont d'ailleurs mis en place cette année un Grand Prix de la montagne, l'équivalent du maillot à pois sur le Tour. Cédric Ferrilec est le co-organisateur de l'épreuve.
20: Ça peut faire sourire quand on dit un classement de la montagne, mais on a des bosses qui font de 1 km à 2-3 km pour la forêt de Béfou, et notamment le Ménébré, qui est un petit peu le Mont Ventoux des côtes normandes. Et surtout la côte du circuit final Botnel à Callac. Comme je disais tout à l'heure avec un mécanicien d'une équipe, ici on cherche pas les côtes, en fait on les trouve naturellement en allant d'une commune à l'autre, tellement c'est mal plat, comme on dit en Bretagne. Et c'est vraiment un circuit usant, quoi, toujours en prise et beaucoup de relances, donc très très usant. Hein.
2: Le Crazy Braise féminin, et c'est parti mal plat, départ de Ploézal tout à l'heure à 12h20. La météo de ce jeudi, 8h08, Estelle.
1: Et avec cette ville en jaune orage qui arrive et qui revient à partir de 16h avec un ciel encore voilé et des averses attendues pour cet après-midi. 16 à 18 degrés ce matin, cet après-midi. 21 degrés au Guilvinec, 22 à Lannion, Brest, Concarneau, Pontivy. 23 degrés attendus à Quimperlé ou encore à Callac. 8h07, on roule comment ? Ça bouchonne ?
0: Ça bouchonne très très peu, hein. C'est encore la fin des vacances, quelques petits ralentissements dans le pays de Brest, évidemment, hein, dans le secteur notamment de Kervao, c'est l'est de Brest, en venant de Gouesnou, vous êtes ralenti. Le boulevard de l'Europe également, du Spernote vers Pénarcleuse, et puis il y a eu un accident à Lamballe, avec trois véhicules en cause, sur la bretelle de sortie de la Nationale 12, en direction de Brest, à l'échangeur donc de la ville Esslande. En début de bretelles, donc soyez prudent dans ce secteur si vous y arrivez dans les Côtes d'Armor. Trois véhicules en cause dans cet accident sur la Nationale 12, sur la bretelle de sortie en direction de Brest, en direction de Saint-Brieuc.
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0: 8h08, bon réveil, bonne fête au Mona, au Monique avec Florent Pagny.

0: Florent Pagny, si tu veux m'essayer, il est 8h12.
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0: C'est quand même bientôt la rentrée. C'est mardi, non?
3: Ah bah oui, pour nous c'était, ce lundi.
0: Ce lundi, mais pour les enfants, quelques programmes.
3: Tout à fait, mais pour les enfants, effectivement, ce sera le 1er septembre. Est-ce que, bah, comme nous, il a fallu vous remettre dans le rythme? Est-ce que là, vous remettez les enfants d'ailleurs dans un rythme de coucher? Est-ce qu'ils se couchent plus tôt chez vous?
4: Et pour vous, la fin des vacances, vous, oui, les adultes, c'est pas trop la déprime, Axel, ça a pas l'air de bien se passer. Donc si vous avez des astuces, racontez-nous au 02 98 53 65 65, soit par téléphone, soit par WhatsApp.
0: Heureusement, moi j'ai pris une résolution. Je vais faire un sport qui est pratiqué par 10 000 habitants en Finlande. En Finlande, regardez bien, il y a 5 millions d'habitants. Il y en a 10 000 qui pratiquent ce sport. Vous pensez à quoi?
4: Le
3: sauna.
0: Oui, exactement, vous êtes sur une piste.
4: Bâton.
0: Le hobby horse, le cheval bâton.
4: Le cheval, ouais.
0: C'est de l'équitation sans cheval.
4: J'étais juste en anglais.
3: Ça, j'aimerais bien savoir comment on fait.
0: Ça va faire dureuse. Elle nous donnera toute l'explication. La jeune Sanae, elle a 16 ans. Elle a monté son club dans le Finistère. C'est le premier du genre dans le Finistère. Elle sera avec nous à 8h22 dans 10 minutes.
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0: Bon, le sport, c'est bien gentil, mais parlons des choses sérieuses. C'est pas vrai, c'est notre chronique. On essaye de vous conseiller pour faire face aux arnaques à Téluguin. Le mois de septembre approche et les factures aussi.
4: Oui, bon, on est le 27 août aujourd'hui, mais les avis de taxes foncières vont commencer à arriver. Et Audrazo, qui dit taxes foncières, dit arnaques qui vont avec.
7: Oui, et là, je m'adresse, alors pas seulement, mais surtout à ceux qui ont été victimes du piratage du fisc cet été. Si vous avez reçu le mail très désagréable, hein, disons-le, des impôts, qui vous dit que vos données fiscales ont fuité, ça veut dire que là, alors on se parle, des escrocs ont entre les mains votre nom, prénom, votre adresse, donc votre commune de résidence, votre revenu fiscal de référence, votre identifiant fiscal, etc. Donc le risque, c'est quoi? C'est de recevoir un faux mail, un faux texto, avec un faux avis de taxe foncière ultra crédible, parce qu'il contient énormément d'informations très personnelles que seul le fisc normalement est censé connaître. Donc vous, vous y croyez, vous payez, et patatras, c'est l'escroc qui se met dans la poche votre taxe foncière.
4: Bon alors, comment on fait, Aude, pour reconnaître un vrai avis de taxe foncière?
7: Alors, le vrai mail des impôts, déjà, il ne vous demande rien. Il vous dit juste que votre avis de taxe foncière est disponible et que vous pouvez aller le voir vous-même tout seul sur impots.gouv.fr. Si au contraire, le message vous demande de cliquer pour payer tout de suite, pour compléter un formulaire ou encore pire, s'il vous demande un numéro de carte bleue, c'est un faux. Et ne vous fiez pas à l'aspect très officiel du mail ou du site sur lequel vous allez atterrir. Ce n'est pas parce que vous voyez la Marianne de la République française que tout ça est vrai. Autre point important, vérifiez bien l'adresse mail qui vous écrit. Elle doit obligatoirement se terminer par @dgfip.finance.gouv.fr. Pas autre chose, c'est la seule adresse valable. Et puis le plus simple, je le dis encore et toujours, c'est d'aller vous-même sur impots.gouv.fr ou sur l'appli impots.gouv. Au moins, vous êtes sûr d'être au bon endroit.
4: Oui, et puis de toute façon, il faudra payer. Merci beaucoup, Audrazo.
0: Il est 8h15. Un point sur la météo de ce jeudi 27 août, Estelle Gass.
3: Et oui, avec cette vigilance orange, jaune, orage. Ouh là, on a toujours du mal.
0: C'est une vigilance aux oranges.
3: C'est une vigilance
0: aux oranges.
3: Non, c'est bizarre. Non, c'est une vigilance jaune, orage qui revient à partir de 16h. Donc avec cette possibilité encore de quelques coups de tonnerre et puis la pluie cet après-midi aussi qui va concerner toute la Bretagne. Frédéric, lui, nous dit ce matin qu'il y a un petit vent et un ciel encore nuageux à Bodilis. Il fait 15 degrés.
0: Et je vous rappelle cet accident du côté de Lamballe. Trois véhicules en cause sur la bretelle de sortie de l'échangeur La Ville Esland en venant de Rennes en direction de Saint-Brieuc et Brest. Prudence. C'est l'heure de 8h16.
3: Jouer.
0: on joue,
4: oui, on joue évidemment.
0: 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Et puis tiens, il y a un petit manoir de l'automobile à voir si on est dans le coin.
4: Oui, oui, je vous en parlais hier, Axel, parce que je trouve ça assez fascinant à voir avec plein de voitures, plein de vieilles voitures, de course, mais pas que. Mais
0: il y a des Renault 1924.
4: Mais c'est magnifique. C'est juste à côté du site du Rallycross.
0: Voilà, le manoir de l'automobile et des vieux métiers de l'OEAC. Bon, pour aller à l'OEAC, il faut quand même retrouver la commune de la carte postale bretonne aujourd'hui. Et c'est parti, 02 98 53 65 65. Bonjour Yann. Vu du ciel, on dirait presque une étoile à six branches. Oh, Vauban est passé par là, hein. Dès le XVIIe siècle. Donjon, caserne, place forte, on pouvait accueillir dans ce fort 100 soldats. Mais ce n'est qu'une partie de cette commune qui s'étale sur une péninsule dentelée, entourée d'eau, au nord et au sud. Au nord de la commune, d'ailleurs, cet estuaire a donné son nom historique à une partie du Léon. Une partie du Nord Finistère, donc. Pays d'îlots, de cairns du néolithique, zone dangereuse, qui a été finalement sécurisée par la construction du plus haut phare d'Europe. Il est où le plus haut phare d'Europe? Ici, on peut faire aussi du kitesurf, de la pêche à pied, de la plongée. Ancien port de pêcheurs, de pigouliers et d'ostréiculteurs. Aujourd'hui, c'est surtout un port de plaisance. Allez, dernier indice. La commune a donné son nom à une danse bretonne. Kenavoyam. 02 98 53 65 65. 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
0: Quick, c'est son nom.

0: DJ producteur Quig avec Carry On 8h22. Vous êtes fixé sur Plouguerneau.
1: On a eu que ça.
0: Ce n'est pas la commune qu'on recherche. Allez travailler encore pour la carte postale bretonne. C'est l'heure de Ça va faire dureuse.
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0: Mais quel est donc ce sport qui marie l'athlétisme et l'équitation? Bienvenue dans le monde du hobby horse, dans les mains de ces cavalières et cavaliers qui courent à pied avec un bâton surmonté d'une tête de cheval en mousse et tissu. On l'appelle aussi le cheval-bâton ou cheval à deux pattes. Il est très, très pratiqué en Finlande et fait son arrivée en Bretagne. Il y a un club qui existe près de Rennes, à Noyelles-sur-Vilaine. Et ça n'existait pas en Finistère, mais ça y est, un club vient de voir le jour à Plouidère. Sanae Sibéril, bonjour.
4: Bonjour.
0: Vous avez 16 ans et avec vos parents, vous avez créé l'association Horse Celtic. Dites donc, Sanae, de l'équitation sans cheval, ça va vraiment faire dureux chez les Plouidéroises?
4: Oui, on espère.
0: En septembre, vous allez commencer à donner des premiers cours de hobby horse à la salle Omnisport de Plouidère, une fois par mois. On peut y aller à partir de 10 ans. Expliquez-nous, c'est plutôt un jeu ou un sport?
4: Alors, c'est un mix un peu des deux. Parce que c'est cardio, enfin, on fait le cardio, le gainage, la coordination, mais tout en s'amusant.
0: Quand je vous ai vu, il y a quelques vidéos qu'on peut voir de vous, d'autres pratiquants du hobby horse, Sanae, c'est aussi physique que le 110 mètres haies, hein, ou la gymnastique de compétition. C'est très, très sportif.
4: Oui, oui, oui, c'est bien, bien sportif.
0: Est-ce qu'il y a des garçons qui le pratiquent aussi?
4: Oui. Il y en a quelques-uns, il y en a beaucoup moins parce que c'est comme le cheval, c'est un sport de filles.
0: Plutôt, d'accord.
4: Voilà, enfin, ils considèrent que du coup le hobby horse c'est plus fait pour les filles que les garçons, alors que pas du tout, c'est fait pour tout le monde.
0: Vous allez accueillir tout le monde, hein, dans votre cours qui aura lieu une fois par mois. Est-ce qu'il faut connaître les chevaux pour pratiquer correctement le cheval-bâton? Est-ce que vous pratiquez l'équitation à côté?
4: Oui, alors oui, je pratique l'équitation à côté, mais comme moi, je vais leur donner cours. Ils n'ont pas forcément besoin d'avoir l'apprentissage du cheval, enfin, ils n'ont pas forcément besoin d'avoir fait du cheval à côté.
0: Vous avez fabriqué votre propre hobby horse, le cheval vous-même, c'est vous-même qui l'avez fabriqué?
4: Oui, avec l'aide de ma grand-mère.
0: Ouais. Pourquoi c'est important? Parce qu'on le fait vraiment à la tête qu'on veut, il faut qu'il y ait un poids particulier
4: Non, c'est surtout pour avoir le poney dont on rêve.
0: C'est ça, c'est le mien. Est-ce que c'est voilà. Sujet à des moqueries? Alors vous êtes au lycée en ce moment, j'imagine, hein, Sanae. Vous parlez de votre sport, comment les gens réagissent?
4: Alors mon entourage, mes amis, ma famille, tout ça, ils le prennent bien, ils me soutiennent. Mais c'est sûr que sur les réseaux, on a un peu plus de moqueries, mais... Ça va avec, comme c'est un sport qui n'est pas connu, forcément, il y a toujours des gens pour se moquer.
0: Alors que je le disais, c'est très très physique, hein, comme le 110 mètres haies, on vous voit sauter très très haut. Il y a d'ailleurs plusieurs disciplines, mais expliquez-nous, il y a deux, trois disciplines que vous faites?
4: Alors, il y a le 16 sauts, donc c'est comme au cheval, c'est des sauts.
0: Saut d'obstacle.
4: Il y a le dressage et le... Oui, voilà. Il y a le dressage et le cross. Et il y a aussi le western, mais ça c'est un peu moins pratique à faire.
0: Qu'est-ce que c'est quoi là le western? On a un chapeau sur la tête ou
4: C'est... Alors comment expliquer
0: Plus proche du rodéo peut-être?
4: Oui, un peu de style-là.
0: Ouais, c'est plus physique encore. Et bien voilà, saut d'obstacle, dressage, ça c'est ce que vous allez apprendre aux jeunes. Il y a le forum des associations ce dimanche à partir de 9h30. Vous serez à la salle Omnisport de Plouidère, dans le Nord Finistère. Votre club hors celtique fera une initiation également le dimanche 13 septembre, au même endroit. Et puis ensuite, ce sera une fois par mois. Le club s'appelle hors celtique. Sanae Sibéril, un grand merci d'avoir été avec nous.
4: Merci à vous.
0: Bonne chance dans cette aventure.
1: 8h26, c'est l'heure de jouer, non?
0: Ah bah oui, et nous sommes avec Dominique, parce qu'on a eu beaucoup, beaucoup de propositions autour de Plouguerneau. Dominique, bonjour.
5: Oui, bonjour.
0: Vous êtes dans le sud, à Rieux-sur-Bellon. Alors, oui. Dans quelle commune on était aujourd'hui pour la carte postale?
5: Landéda.
0: Landéda, qu'est-ce qui vous a fait penser à ça?
5: C'est quand j'ai entendu dire Plouguerneau, et puis en fait, je cherchais le phare d'Europe.
0: C'est ça, donc c'est le phare de l'île Vierge à Plouguerneau.
5: Comme j'entendais dire, c'est pas ça, j'ai fouillé sur Internet.
0: Et puis voilà.
5: Et voilà, c'est tombé dessus.
0: Bah oui, c'est évidemment le phare qui va protéger l'estuaire de la Bervrac, hein, au nord de la commune de Landéda. Au sud, c'est la Ber Benoît.
5: Oui.
0: Et je parlais aussi de la construction Vauban, c'est l'île Saison qui a une place fortifiée. Vous savez danser la danse de Landéda, vous, le rond de Landéda?
5: Non.
0: Non, ben voilà, c'est un peu inspiré de la rue des Citans. Ensuite, on fait des pas croisés vers la gauche. Et donc, la commune, Landéda, a aussi sa danse, le rond de Landéda. Eh ben, bravo en tous les cas, vous allez pouvoir gagner les invitations. C'est un super cadeau, hein.
1: Eh ben oui, on vous emmène direction le rallycross de l'OEX. C'est ce week-end pour 4 personnes. Vous allez pouvoir voir notamment les essais ce vendredi ou encore la course, c'est samedi et dimanche.
5: D'accord.
0: Vous êtes quel genre de conductrice, Dominique?
5: C'est pour monsieur et les enfants.
0: C'est pour qui le cadeau?
5: Pour monsieur.
0: Ah ben voilà.
5: Et les enfants aussi qui adorent ça.
1: Bon, bah,
0: vous y allez pas, vous?
5: Si, je vais aller.
0: Ah, ben voilà. Bon, toute la famille est fan de bagnole, ça tombe bien. Il y a Sébastien Loeb qui est là, il y a les grands champions évidemment pour ce championnat Euro RX sur ce circuit d'un kilomètre, le rallye de l'OEAC. Bravo en tous les cas, Landéda et la Bervrac, c'était la bonne réponse aujourd'hui pour le jeu de la carte postale bretonne. Bonne journée à Rieux-sur-Belon, Dominique.
5: Merci, à vous aussi.
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0: 8h29, vous écoutez ici Brézizel. À suivre tout à l'heure, la bonne idée d'Evan qui a trouvé un escape game dans un château du Finistère. Vous êtes fan d'escape game?
1: Mais j'adore ça. Ouais. Je suis hyper bonne joueuse.
0: Vous êtes toujours sortie d'affaires?
1: Oui, hyper. Je déteste perdre de toute façon, donc.
9: Je me mettrai dans votre équipe la prochaine fois.
0: Voilà, vous savez dans quelle équipe vous mettre, Cathy Dugain. Bon, Evan de Bretagne, qui est notre influenceur, qui a toujours des bonnes idées pour vous faire découvrir la Bretagne. Alors, ça va de Fougères à la Pointe du Raz, hein, de Saint-Malo à Tréguin, évidemment. Il est 8h30, Cathy Dugain, on fait un point sur l'actualité. On l'appelle la lune de sang.
9: Et pas besoin de lunettes la nuit prochaine, mais le spectacle promet d'être très beau. Dès 4h30 du matin, il sera possible d'observer une éclipse partielle de lune. Et oui, c'est deux semaines après l'éclipse solaire qu'on avait tous eu grand plaisir à regarder. Il manque des AESH, des accompagnants pour les élèves en situation de handicap. 2500 enfants étaient en attente d'un accompagnant dans l'académie de Rennes l'an passé. Des métiers pourtant indispensables pour de nombreux jeunes. Un témoignage à retrouver sur ici.fr Brézizel. Et dans deux minutes, direction le pays de Quimperlé au festival Les RIA, qui a démarré hier. De la culture à la campagne, ça fait du bien, ce sont les mots des premiers spectateurs. Du cirque, du théâtre, de la danse, les arts de rue sont à l'honneur dans 9 communes du territoire.
0: Alors c'est génial parce que tout est gratuit.
9: Ouais.
0: On peut être au bord de la plage, dans une clairière, sur la place d'une des villes du pays de Quimperlé. Allez-y en famille, hein. C'est un des grands rendez-vous des derniers de l'été avant la rentrée, évidemment. On va faire un point sur le reste de l'actualité en France et dans le reste du monde en 90 secondes. Il est 8h31, c'est avec vous Valentine Letesse et on revient sur ce drame en Normandie.
10: Le bilan s'alourdit à Caen, 2 morts désormais et une dizaine de blessés. Un jeune russe de 26 ans a volontairement foncé en voiture sur des passants hier soir avant de s'enfuir. Rattrapé par la police, il est en garde à vue ce matin. Des centaines de touristes victimes d'un monstrueux torrent de boue au Népal, semblable à un tsunami dans une vallée de l'Himalaya. Au moins 1300 disparus, 165 morts et peut-être des Français. Ils sont au moins 80 dans le pays selon le Quai d'Orsay. À quel quel point nos cultures de courges, tomates, salades et maïs ont souffert cet été, de combien de millions nos agriculteurs ont besoin pour faire face. La ministre de l'Agriculture fait un état des lieux cet après-midi avec l'ensemble des préfets de France pour chiffrer le plan d'aide à la profession. Nous conserverons bientôt plus longtemps certains de nos médicaments, Dafalgan, Efferalgan ou encore ceux à base d'amoxicilline. L'Agence nationale du médicament a convaincu une quinzaine de laboratoires de réétudier leur durée de conservation pour lutter contre le gaspillage et les pénuries. Les Bleus du basket retrouvent le parquet de Bercy à Paris ce soir pour un match de qualification de la Coupe du Monde prévu l'an prochain au Qatar. Emmenés par Victor Wembanyama, les Français affrontent la Slovénie à 20h30. Zazie, Renaud, Pascal Obispo, Gims, Elena ou encore Benabar. Des artistes chantent ce soir pour les sinistrés des incendies de toute la France. Tous les fonds récoltés via l'achat des places pour ce concert à Bordeaux seront redistribués.
0: Valentine Letès, 8h32, les arts de rue donc mis en avant dans le pays de Quimperlé, ensuite Finistère, Catelugin. Top départ hier donc du festival des RIA, c'est le reportage ici Brésisé le matin.
9: Du cirque, du théâtre et de la danse pendant 4 jours dans 9 communes de l'agglomération de Quimperlé. La 17e édition des RIA a débuté hier dans le but de faire découvrir les arts de rue à un large public. Les RIA sont une trentaine de représentations gratuites sur des parkings, dans les halles ou dans des clairières comme la première représentation hier, c'était à Sker. Vous y avez assisté Laura Bléré.
11: Un spectacle de cirque en plein air, forcément, il faut un peu de marche pour y arriver.
12: On s'enfonce un peu dans les bois là jusqu'à arriver à une grande clairière.
11: Une clairière au milieu de laquelle la foule s'amasse autour d'une installation de cordes. Le spectacle commence, 45 minutes de funambulisme, d'émotion et de musique. Le public est conquis.
13: Magnifique, absolument magnifique. Impressionnant ce qu'elle fait sur ce film, incroyable.
11: Vincent découvre le festival, il est venu de Guiscriff avec sa compagne Kate.
13: C'est vraiment du cirque, mais ouais, avec la musique live avec.
14: Mais ça fait un concert aussi, c'est super, super. Ça fait du bien d'avoir de la culture comme ça à la campagne, c'est le top. Pour le coin, c'est hyper important. On voit bien les petites villes qui ont besoin de ça, qui ont besoin de cette fraîcheur, cette culture.
13: Ça rassemble les gens, je pense, aussi. C'est bien d'être ensemble comme ça.
11: Un moment de convivialité, c'est ce qui plaît aussi à Hélène, une habituée des RIA. Sa fille Léonore, 10 ans, est avec elle.
15: Quand la dame, elle était en train de faire des figures sur le fil, c'était vraiment incroyable.
16: Je suis sûre que tu as envie d'essayer.
15: Non.
16: Ça rassemble beaucoup de personnes de la communauté, qu'elles soient du pays de Quimperlé ou du pays de Roi-Morvan. C'est une grande chance d'avoir ça à côté de chez nous.
11: Et en face du public et en haut du fil.
17: Je m'appelle Tatiana Mossio-Bongonga et je suis funambule et co-directrice artistique de la compagnie Basinga. C'est la première fois qu'on participe aux RIA, on était hyper contents parce que c'est vraiment un chouette festival, on est hyper bien accueillis, il y a une bonne ambiance. C'est hyper important de pouvoir faire vivre tous les territoires. Pour nous, à chaque fois, c'est des excuses pour pouvoir rencontrer des habitants, rencontrer des êtres humains et faire les choses tous ensemble.
11: Et inversement, le public rencontre, lui, les arts de rue. C'est tout l'intérêt du festival co-organisé par le Centre

0: Mais Brézournec, Gagnard, Katel Huguin, il est 8h35, l'actualité c'est aussi en breton. La rentrée c'est mardi, mais certains sont déjà de retour à l'école.
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1: 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À 8h38, Estelle, on jette un œil au ciel. Alors avant l'éclipse, ce sera peut-être quelques gouttes de pluie.
3: Et oui, c'est un ciel bien voilé ce matin. Les averses attendues pour cet après-midi. Et normalement, de nouveau, des quelques coups de tonnerre avec cette vigilance jaune orage qui arrive à partir de 16h et qui concerne toute la Bretagne. 16 à 18 degrés ce matin. Cet après-midi, 21 degrés à Crozon, 22 à Morlaix, Lannion, Lorient ou encore Concarneau, jusqu'à 23 degrés attendus à Quimper ou encore à Et quelle acte 8h39, où en sommes-nous sur les routes, Axel ?
0: Eh bien, les premières conséquences des travaux. Alors, il y en a plein qui se sont ont commencé ces débuts de semaine, à Guipava, à Quimper, au Crèche-Gouen, bientôt à Briec le 7 septembre, à Guingamp aussi, où là, on a un kilomètre léger de ralentissement dans les deux sens sur la N12. Je vous rappelle, sur 6 kilomètres, hein, pour presque 3 mois, il y a des travaux entre Ploumagoire et Plouizy.
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0: Et puis, bonne nouvelle sur le front de la qualité de l'air. L'indice ozone est redevenu moyen, nous dit Airbraze. Pour les graminées, c'est très faible. Bon réveil avec Indochine, 8h40.

0: Tes yeux noirs, Indochine, il est 8h43.
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0: Estelle Gasse, on sort où ce week-end ?
3: Eh bien, je vous emmène à Landerneau ce dimanche 30 août pour la grande fête des animaux qui a lieu sur le parking Saint-Ernel à Landerneau. Vous allez voir, on va pouvoir voir des animaux à l'adoption, on va pouvoir tester des voitures de shérif aussi.
0: Des voitures de shérif.
3: Je sais que ça vous intéresse.
0: Shérif, fais-moi peur. Bien sûr. Ce sera avec notre invité dans moins de 10 minutes. On sort comme chaque matin. Attention, une voiture est à l'arrêt, en panne sur le bas-côté, sur la Nationale 165, dans la descente vers le Fou. Merci Rémi pour cette info. 02 98 53 65 65. C'est l'heure de trouver Evan de Bretagne, notre influenceur qui partage ses découvertes partout dans la région avec un escape game un peu particulier. Evan dans un château.
4: Salut la Bretagne, c'est l'heure de la bonne idée, 100% pur beurre. Créer un escape game pour nous inciter à visiter un château et à découvrir son histoire. Mais quelle bonne idée, n'est-ce pas, hein ? Eh bien, c'est exactement celle qu'ont eu les équipes du château de Kerjan, situé à Saint-Vouget dans le Finistère. Pour vous situer, c'est entre Plouescat et Landivisiau en Bretagne Nord. Un beau château Renaissance, encensé par Louis XIII et construit au XVIe siècle. Château qui appartient maintenant au département du Finistère, qui fait tout pour partager ce patrimoine historique avec le public. Et partager notamment les secrets de la marquise. C'est le nom de cet escape game qui se joue en petits groupes de 3 à 10 personnes au cœur même du château. Le but, franchir le seuil d'une chambre abandonnée pour participer à une enquête palpitante qui vous conduira dans des pièces habituellement interdite au public. Chaque joueur va devoir user de ses aptitudes pour résoudre les énigmes. Et comme dans tout escape game qui se respecte, des cachettes secrètes ont été créées dans les décors originels du château. Ce qui n'a pas dû être une mince affaire pour les équipes du monument d'ailleurs. Mais ça vaut le coup, car l'escape game est hyper réussi. Et c'est une super façon de découvrir un monument historique de manière fun et ludique. Vous pouvez y participer jusqu'au 1er septembre. Faites vite en vous inscrivant à l'avance sur le site internet du château de Kerjan. Les secrets de la marquise n'attendent plus que vous. Le chiffre du jour, je vous en parlais hier, 2,50€, le prix d'un billet pour la tombola organisée par le festival breton Belles Étoiles. Billet qui vous permettra peut-être de repartir avec 2 places pour le concert de Céline Dion. Vous avez jusqu'à ce soir pour jouer. À demain pour une nouvelle bonne idée.
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0: Céline Dion, c'est pas loin. Grâce au festival Les Belles Étoiles. 9 ans, Estelle Gasse, c'est l'âge où on a son premier téléphone portable ?
3: Et oui, c'est l'âge où on a le premier téléphone portable. C'est de plus en plus tôt, effectivement. 9 ans, moi je l'ai eu à 11 ans à l'entrée du collège.
0: Et
3: 9
0: moi,
3: ans, on est encore en primaire. 31, ah oui.
0: Tout est vrai, tout est véridique.
3: Mais je vous crois, Axel, je vous crois. Et vous, justement, je vous pose cette question ce matin. Quel âge vous avez offert le premier téléphone portable à votre enfant ? Est-ce que ça vous rassure aussi qu'il a un téléphone, notamment quand il rentre de l'école ? Eh bien, vous venez nous en parler tout de suite par WhatsApp. Ça se passe au 02 98 53 65 65.
0: Vous avez une notification, là, je crois. 8h46.
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0: Un petit rayon de soleil et de la douceur quand même ce matin, Estelle Gasse.
3: Eh ben oui, un petit peu de douceur effectivement, notamment il fait 16 degrés à Malétroit, nous dit Nicole, 19 degrés à Ploumeur cet après-midi. C'est les averses et les orages qui vont arriver, notamment avec cette vigilance jaune orage dès 16h pour toute la Bretagne, Axel.
0: Vous êtes légèrement ralenti à Mur de Bretagne sur la Nationale 164, c'est des travaux, vous circulez en alternance, il y a des feux, donc soyez un peu prudent et c'est ralenti dans les deux sens. Auria est dans la playlist des nouveautés, ici Brice Hizel avec Soirée Mondaine. 8h47, vous tapez la bise aux Mona, aux Monique aujourd'hui, c'est leur fête, jeudi 27 août.

0: Ses racines sont en Méditerranée. La chanteuse Oria dans la playlist ici, Brésisel, 8h50. On sort ce dimanche, Estelle Gasse, à Landerneau.
1: Et oui, au refuge de Landerneau avec vous, Isabelle Demélé, bonjour.
2: Bonjour.
1: Vous êtes vice-présidente bénévole et ce week-end, ce dimanche notamment, vous organisez la grande fête des animaux qui a lieu sur le parking Saint-Ernel à Landerneau. Ce sera de 10h à 18h à l'occasion donc du refuge de Landerneau, à l'occasion de cette journée. Notamment, on va pouvoir voir vos animaux à l'adoption, c'est cela Isabelle ?
2: Oui, tout à fait. Alors, en partie, hein. Donc, bien sûr, c'est l'occasion de venir rencontrer les chiens que nous proposons à l'adoption. Et puis également, sur le parking, il y aura un stand pour accueillir les chats. Donc, plusieurs chats aussi seront visibles et seront adoptables donc pendant cette journée.
1: Est-ce que vous constatez qu'il y a de moins en moins d'adoptions d'animaux dernièrement ?
2: Alors, de moins en moins, pas forcément, mais de plus en plus de demandes de prise en charge. Oui, donc effectivement. Alors, au niveau des chats, on récupère des chats en partie sauvages. Donc ça, c'est sauvage, ou en tout cas, les mamans n'ont pas été stérilisées. Donc, il y a une prolifération de chats. Concernant les chiens, les raisons sont variées, mais c'est toute l'année, hein, les demandes d'abandon, mais c'est souvent les hospitalisations, départ en EHPAD, séparation, problèmes financiers.
1: Est-ce que vous faites cela aussi dimanche pour faire de la prévention ?
2: Alors oui, tout à fait. L'objectif de dimanche, c'est d'informer, de communiquer, d'expliquer nos actions, notamment l'importance de l'identification, l'importance de la stérilisation. Donc ça c'est voilà. Cette journée qu'on appelle Grande Fête des Animaux, c'est donc une journée annuelle tous les ans le dernier dimanche d'août, vise aussi à ce qu'on retrouve nos anciens pensionnaires, c'est-à-dire qu'effectivement c'est souvent une journée remplie d'émotions. Mmh. Les pensionnaires viennent nous voir. On offre différentes activités du matin jusqu'au soir. Donc l'entrée est gratuite, ça aussi c'est important de le préciser. Mais donc vous pouvez venir passer une journée formidable sur le parking de Saint-Ernel, puisque donc ça commence dès 10h par Canicross. Alors vous n'êtes pas obligé d'y participer, mais par contre le départ le long de l'Élorne, c'est magnifique à voir. Donc Canicross, ensuite il y a des poneys et des chevaux qui sont là, qui font de l'équithérapie, et donc il y a possibilité de faire des séances de câlins, de brossage, des petites balades.
1: Et alors Isabelle, on se posait la question avec Axel ce matin, on a vu qu'on pouvait tester un peu la vie de shérif dans une voiture.
0: Il y a un shérif à Landerneau, Isabelle, hein ?
2: Pardon ?
0: Il y a un shérif à Landerneau maintenant ?
2: Alors, et tout à fait, il s'appelle Krimp. Et il est super sympa. Et donc, cette année encore, il nous fait l'honneur de venir participer bénévolement à notre journée. Il vient avec 4 voitures de shérif. Et donc, il y a possibilité de... Alors, c'est des voitures différentes. Elles font beaucoup de bruit quand même, mais bon. et cela dit, donc c'est ce qu'on appelle des baptêmes en shérif. Donc, il y a possibilité de faire des baptêmes en shérif. Il y a un parcours dédié à Landerneau.
0: Et on a le droit de mettre la sirène dans la voiture de shérif ? J'ai le droit de mettre la sirène ?
2: Ah, mais oui, c'est pas... effectivement, donc... il y a les sirènes et à chaque parcours, Chris, il met les sirènes en marche. Oui, effectivement.
0: C'est super.
1: Ne vous inquiétez pas, Axel va vite venir pour tester cette voiture de shérif.
2: J'espère bien qu'il va me voir. Moi, je serai au stand de loterie. Et justement, au niveau de la loterie, il y a 650 lots.
1: Il y a quoi comme lots gros que vous pouvez nous dire ?
2: Alors, il y a une loterie enfant avec des jouets magnifiques. Il y a une loterie adulte avec 650 lots. Alors, vraiment des lots variés. Alors, tous les tickets sont gagnants. C'est 1 euro le ticket. Ils sont tous gagnants, ça c'est important. Et donc, vraiment, il y a de tout. C'est-à-dire que chaque lot vaut quasiment, largement, même souvent plus de 1 euro. Donc, ça peut être, du savon, ça peut être des parapluies. Enfin voilà, donc on a des lots vraiment variés. Donc ça, c'est loterie adulte et enfant, mais aussi on a une tombola. Mmh. Alors là, c'est différent. C'est on a une vingtaine de lots. Mais vraiment des lots magnifiques, puisque les deux premiers lots, c'est une semaine de gîte offert dans les Côtes d'Armor à Plougrescamp. On a aussi des places au Puy du Fou.
1: De beaux cadeaux.
2: On a des paniers garnis, enfin voilà, c'est des super lots. Voilà, là, ça par contre était aussi 1 euro le ticket.
1: Et il y aura aussi bien évidemment un vide-grenier pendant cette journée. Merci beaucoup Isabelle Demélon. Vous pourra vous retrouver donc à l'occasion de ce dimanche 30 août grâce à la grande fête des animaux donc, qui a lieu sur le parking Saint-Ernel à Landerneau de 10h à 18h.
0: Il est 8h55.
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0: Bon, c'est peut-être la dernière grande journée en famille qu'on va passer avant la rentrée de mardi. C'est vrai que là, le réveil va être un petit peu plus tôt la semaine prochaine. Et on va se tourner vers le docteur Kierzek qui a des conseils santé pour vous. Comment remettre notre horloge biologique à l'heure, docteur ?
5: Bonjour à toutes et à tous. Après 2 mois de vacances, les réveils sont parfois douloureux, les couchers difficiles et les écrans ont pris leur quartier jusqu'à tard dans la nuit. La bonne nouvelle, c'est que notre horloge biologique, même si elle est un peu désynchronisée, elle est très adaptable. Elle a juste besoin d'un peu d'aide pour se recalibrer. On ne change pas ses habitudes en un jour, mais en quelques jours. Donc si la rentrée, c'est pas pour demain, vous avez quelques jours pour vous recaler. Votre cerveau a pris une mauvaise habitude. Pendant l'été, on s'est exposé à la lumière naturelle tard le soir. On a veillé devant des écrans, on a mangé à des heures décalées. Résultat, notre mélatonine, l'hormone du sommeil, s'est sécrétée plus tard. On a appris ce qu'on appelle un décalage horaire social. C'est un mini jet lag, hein, sans avoir pris l'avion. À cela s'ajoute la lumière bleue des smartphones et des tablettes qui vient encore retarder l'endormissement. Je vous propose des petits gestes simples à appliquer dès aujourd'hui. Premier geste, on avance l'heure du coucher par petites touches. On ne passe pas brutalement de minuit à 22h, ça ne marcherait pas. On se couche 15 minutes plus tôt chaque soir. Deuxième geste, on utilise la lumière du matin. Dès le réveil, on ouvre les volets, on s'expose à la lumière naturelle. Cela envoie un signal puissant à notre cerveau pour caler notre horloge interne. Troisième geste, on éteint les écrans 1 heure avant de se coucher. Couvre-feu numérique. À la place, on prend un bouquin, un livre papier, on écoute une musique douce ou on discute calmement avec sa famille.
0: Bon, les enfants, ça va être facile, mais pour les parents dont les enfants ont pris les mauvaises habitudes, les conseils sont-ils les mêmes ?
5: Une règle supplémentaire, on supprime les écrans dans la chambre et surtout 2 heures avant le coucher. Pour les plus petits, on instaure un rituel de retour au calme, une histoire, un câlin, une chanson douce. Chaque soir, à la même heure, le cerveau des enfants adore les rituels, cela les rassure. Et on donne l'exemple, hein, si les parents rangent leur téléphone, l'enfant le fera plus naturellement. Enfin, on évite les activités trop stimulantes le soir. Pas de jeux vidéo, pas de films d'action. En une semaine, le rythme se règle généralement. En résumé, pour une rentrée sereine, on avance le coucher par petits pas, on s'expose à la lumière le matin, on éteint les écrans 1 heure avant de dormir. Votre sommeil vous dira merci. D'ici là, portez-vous bien.
0: Allez, 5 dodos avant la rentrée. Merci docteur Kierzek. Vous allez nous retrouver dans quelques jours aussi à la télévision, sur l'appli ici, mais aussi sur France 3 Bretagne, la TNT, entre 6h30 et 8h58. Je vous souhaite une belle journée. Dans 2 minutes, Sébastien Paur, l'info, le journal 9h.
6: Absolument, et la fin des vacances, on en parlait. Certains élèves font une pré-rentrée. Ils se préparent à entrer au collège.
0: 8h58.
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0: Dans 1 minute, 9h, et puis vous avez la place, Estelle Gass, avec les auditeurs, évidemment, comme chaque matin.
1: Bien évidemment, l'émission vous est dédiée à vous, auditeurs. Vous venez prendre part au 02 98 53 65 65. On parle ensemble ce matin avec Catherine Huguin, et bien de la rentrée. Et oui, on en parle forcément, c'est un peu le dernier jour, là, dernier jour pour se reposer en famille, avant donc ce week-end aussi. La reprise, c'est le 1er septembre, et vous ? Est-ce que vous avez fait reprendre un petit peu le rythme scolaire à vos enfants ? Est-ce que vous les mettez au lit un petit peu plus tôt le soir ? Est-ce que ça rechigne pas trop à la maison ? Mais vous aussi, adultes, est-ce que c'est pas trop compliqué pour vous là, d'arrêter les apéros, d'arrêter de se coucher tard, merci, d'arrêter les grasses matinées ? Bon, voilà, on a le témoignage en direct de Sébastien Pavour. Vous aussi, vous voulez témoigner, c'est 02 98 53 65 65. À demain, Axel.
0: Bonne journée, Estelle.
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1: Belle matinée à tous, ici Brézizel, il est 9h. Et à 9h, le journal est présenté par vous, Sébastien Paour, bonjour.
6: Rebonjour à tous.
1: Vous la voyez venir, la fin des vacances.
6: Hein. Oui, le temps qui vire à l'orage, après des semaines de soleil ininterrompu, les dîners qui finissent tard, les grasses mat du lendemain, les pieds encore pleins de sable quand on va se coucher, bien après les derniers rayons du soleil. Ça, c'est les vacances quand on est enfant. Les parents sirotent un dernier verre sur la terrasse et nous, on traîne parce que demain, il n'y a pas école. Hélas, mardi prochain, 1er septembre, c'est terminé, retour en classe. Ça veut dire on se couche tôt, réveille le matin, ça risque de piquer un peu après les soirées prolongées pendant des semaines. Pour certains enfants, c'est un déchirement, mais pour d'autres, la tenue de rentrée est déjà prête au pied du lit. Satya Ambroise, vous êtes allé voir ce qu'en disent les petits dans un centre de loisirs et une MJC de Quimper.
8: C'est l'heure du temps calme au centre de loisirs de la Cascade maternelle. Athéna, 7 ans, n'attend qu'une chose, rencontrer sa nouvelle maîtresse.
9: Parce qu'en fait, j'ai hâte d'avoir une nouvelle maîtresse. J'ai hâte de retrouver mes copains et mes cousines. Mais quand même, c'est un peu triste de quitter les vacances parce que c'était bien. Je m'ai amusée très fort.
8: Julie passe ses derniers jours de vacances à la MJC de Carfintin et aborde la reprise avec philosophie.
10: La rentrée, c'est aussi le moment où tu retrouves en fait la joie de pouvoir apprendre de nouvelles choses.
8: Elle a déjà passé en revue tout le programme de l'année.
10: J'avais un cahier de vacances pour me préparer et pas trop être perdu dans mes cours pour la cinquième.
8: Joshua rentre en CE2 et il a le bourdon. Les vacances passent trop vite.
11: Je n'ai pas du tout hâte parce que moi je déteste le travail. Il ne reste plus qu'une semaine de vacances donc c'est un peu nul quand même. Mais ma mamie elle trouve que c'est trop 2 mois de vacances.
8: Pour les parents, c'est synonyme de répit. Lalou, père de 2 petites filles, peine à imposer le nouveau rythme de coucher.
12: On est content de les avoir mais quand il y a l'école, ça nous fait un peu de repos aussi. Là, c'est un peu n'importe quoi en ce moment. Bah, c'est les vacances. Hein. Elle se couche un peu tard. Généralement, quand il y a école ou autre, elle se couche à 20h, 20h30. C'est vrai qu'on pousse plutôt vers 23h.
8: Le matin de la rentrée, réveil aux aurores. Avec la Lou, ça sera enchantant.
6: L'Académie de Rennes prévoit une baisse d'un peu plus de 1000 élèves pour cette rentrée. Le Finistère est l'un des départements bretons les plus touchés. Les effectifs du premier degré y ont reculé de plus de 16% en 25 ans. Elles sont environ 2300 dans le Finistère. Les AESH, les accompagnantes d'élèves en situation de handicap, profession essentiellement féminine, sous-payées, mal ou peu formées, alors que leur quotidien n'a rien d'une sinécure. Sarah Dubosc est-elle invitée d'ici matin, tout à l'heure, elle est AESH à Brest depuis 2012 et secrétaire générale de la CGT Éducation du Finistère.
13: Moi, je travaille en lycée professionnel. Du coup, je suis assise alors, à côté de l'élève, plutôt des élèves, hein, parce que je peux accompagner 2, 3, voire 4 élèves dans la même classe à la fois. Donc, ils sont assis autour de moi plutôt que moi qui suis assise à côté d'eux. Bah, le travail, il dépend vraiment de chaque élève, en fait, parce que chaque élève a ses particularités, son handicap. Donc il faut s'adapter vraiment à chaque élève, ça va vraiment dépendre de sa personnalité également, hein, parce qu'en plus moi je travaille avec des adolescents, donc des fois c'est assez difficile aussi de leur faire accepter l'accompagnement. Donc moi mon travail vraiment ça va être en début d'année toujours de gagner la confiance de l'élève, de lui montrer que je suis là pour lui et pas pour l'embêter, que je suis pas juste pour lui donner des ordres. Mon but, moi, premier avec les élèves, c'est l'autonomisation des élèves. Moi, j'ai envie qu'ils sortent du lycée en étant le plus autonome possible au vu de leur handicap.
6: Entretien à retrouver en intégralité sur le site et sur l'appli ici.
1: 9h04, vous êtes bien à l'écoute d'ici. Bray Zizel, des coups de feu mardi soir à Brest.
6: Peut-être un conflit entre 2 bandes de quartiers, d'après le parquet. Un jeune de 17 ans a été touché dans le dos. Son pronostic vital n'est pas engagé. L'auteur des tirs a pris la fuite. 7 autres suspects ont été arrêtés. Un calibre 9 mm saisi. Une enquête est ouverte pour tentative d'homicide volontaire en bande organisée. Des coups de couteau lundi soir sur le terrain de pétanque de Saint-Renan. Là encore, c'est un jeune de 17 ans qui a été blessé. Et là encore, une rixe avec une bande venue de l'extérieur de la commune, d'après le maire. Les précisions sur ces 2 faits divers sont sur le site et sur l'appli ici. C'est une course importante du calendrier cycliste féminin, le Kreisbreis féminin, qui part tout à l'heure à 12h20 de Ploézal pour rejoindre Calac, 134 km 200 à travers l'Argoite dans les Côtes d'Armor, qui se termine par 6 tours d'un circuit de 6 km dans Calac, arrivée prévue aux alentours de 16h. Des équipes du top niveau niveau mondial seront présentes à cette épreuve inscrite au calendrier UCI avec des coureuses qui, pour certaines, ont disputé le Tour de France, comme la Bretonne Cédrine Kerbaol. Et puis le Tour d'Espagne se poursuit chez les hommes. Le Breton Valentin Madouas est arrivé 43e de la 5e étape hier. Étape de nouveau remportée par le Britannique Matthew Brennan. Son 2e succès sur cette Vuelta. Tadej Pogacar est toujours leader au général. Le Brestois Madouas est désormais 64e. 9h05, la météo de notre jeudi.
1: Avec la vigilance jaune orage qui arrive dans notre ciel breton à partir de 16h. C'est un ciel voilé ce matin avec encore de la pluie attendue, notamment dans la matinée pour cet après-midi. 16 à 18 degrés ce matin. Cet après-midi, 21 degrés au Guilvinec, à Crozon, 22 degrés à Morlaix, Brest ou encore Lorient, jusqu'à 23 degrés attendu à Quimper, Quimperlé et Calac. 9h05, on fait un petit point sur vos conditions de circulation. Tout roule à cette heure-ci. Pas de soucis sur nos routes bretonnes. Ça sent encore un petit peu les vacances scolaires. 02 98 53 65 65 si vous êtes témoin d'une perturbation.
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1: Poursuit la matinée ensemble, je vous accompagne jusqu'à 10h avec grand plaisir. Ici c'est vous, une émission qui vous est dédiée, où votre parole compte plus que tout. Vous venez témoigner au 02 98 53 65 65 ou encore par WhatsApp au même numéro. Ça peut se faire par écrit ou encore par vocal. Jusqu'à 9h30, je suis en compagnie de Catel Huguin. Rebonjour.
14: Bonjour Estelle.
1: Là ce matin, dernier vendredi, on est jeudi, on est même
14: on
1: pas
14: est
1: vendredi,
14: jeudi, on est
1: jeudi. Jeudi encore. Jeudi, la rentrée scolaire c'est le 1er septembre. Ça y est, peut-être que les parents y remettent un petit peu les enfants dans le rythme scolaire.
14: Oui, et puis s'y remettent aussi, eux, parce que finalement, beaucoup de parents reprendront peut-être lundi. Alors, il y a du stress, il y a de l'agacement, peut-être un peu d'énervement, les préparatifs du sac de classe de dernière minute. Et puis, est-ce qu'on a tous les papiers? Est-ce que les chaussures neuves sont bien en place? Tout ça. Comment vous vivez ça? Vous venez nous raconter. C'est pas évident, finalement, de reprendre l'école, de reprendre le travail.
1: C'est ça. Et puis, qui est le plus stressé, finalement, pour les parents et les enfants aussi, à la reprise de l'école? Laisser son petit bout en maternelle à 3 ans, ou alors comme vous, Catel, finalement, laisser votre fils aussi partir en internat. Est-ce que c'est pas trop stressant?
14: On les voit grandir un petit peu vite. On a peut-être mis des œillères pendant quelques années, et puis là, ça y est, ils s'en vont. Moi, le mien, il part en internat, ouais, du lundi au vendredi. Ça va changer le rythme à la maison. Mais c'est bien, il faut les voir grandir, nos enfants, mais il faut appréhender un petit peu ces rentrées aussi. Nous, avoir ce rôle de parents, d'adultes, de dire mais tout va bien se passer, on est là, on te soutient. Et puis, réinstaurer un petit peu les bonnes habitudes, prendre des repas à heure fixe, arrêter les apéros qui débordent,
1: c'est ça.
14: Jusqu'au coucher du soleil, tout ça. Arrêter aussi les écrans, une heure minimum avant de se coucher. Alors ça vaut pour les enfants, pour les grands aussi, pas de smartphone, pas de tablette. Prenez un livre, c'est bien.
1: Et
14: les livres.
1: C'est pas mal aussi les livres, effectivement. Et vous justement, comment vous arrivez à vous remettre dans ce rythme un petit peu de rentrée? Vous venez nous donner un petit peu vos tips, vos astuces ce matin. Ça se passe au 02 98 53 65 65 ou encore par WhatsApp au même numéro.
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1: Et justement, peut-être qu'il faudrait savoir rester zen un petit peu face à cette rentrée. C'est Zazie qui nous le dit.

0: Zazie, zen, restons zen à 9h12.
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0: 02 98 53 65 65, c'est le numéro pour que vous preniez part à cette émission ce matin jusqu'à 9h30. On parle de la rentrée. Est-ce que ça vous stresse, vous, en tant que parent, ou est-ce que vos enfants, vous les sentez stressés? Comment bien se remettre aussi dans le rythme du bain, dans le rythme scolaire, dans le rythme des horaires aussi? Est-ce que vous couchez vos enfants un petit peu plus tôt et ça, est-ce que ça grogne pas trop à la maison? Peut-être que vous, en tant que parent, vous avez aussi décidé d'inscrire vos enfants à des stages. C'est possible ça, les stages pré-rentrée scolaire?
3: Oui, ça existe de plus en plus dans de nombreux établissements pour se remettre un petit peu en jambes sur l'écriture, la lecture, les maths, les langues. On l'entendait ce matin en breton, notamment au collège d'Yvon Jacques Rioux à Quimper, mais ça existe aussi, par exemple, à Saint-Brieuc. Il y a une vingtaine d'élèves qui s'apprêtent à rentrer en sixième. Alors, la sixième, ça fait toujours un petit peu peur. Et donc, ils participent à un stage de pré-rentrée dans deux collèges de la ville, le collège Anatole Lebras et le collège Jean Massé. C'est 7 semaines. Alors, au programme des révisions le matin avec les professeurs des écoles et de sport l'après-midi, comme ça, ça reste quand même un petit peu ludique. On l'entendait en breton ce matin, c'est pas non plus des cours. Le collège est évidemment en effectif réduit. Là, il y a une vingtaine de collégiens à Saint-Brieuc. C'est cool, c'est calme, on reprend juste la trousse, les crayons, mais pas trop longtemps, on fait du sport l'après-midi. Et l'objectif, Joanne Moison, c'est d'assurer à ces élèves volontaires, évidemment, qui sont inscrits à ce stage avant l'été, une rentrée la plus sereine possible.
4: Et oui, car comme le dit très bien Ben, 10 ans, le collège, c'est du sérieux.
5: Ça fait quand même bizarre de dire que là, je suis devenu grand et tout, et qu'il faut que je prenne mes responsabilités.
4: Cette semaine de pré-rentrée tombe donc à pic.
5: Ça nous met dans l'immersion du collège. Et comme ça, à la rentrée, on sera mieux et tout. Et on va bien connaître le collège. Ça sera facile de se repérer.
4: Au tableau, un texte truffé de fautes d'orthographe.
6: Et en fait, la maîtresse a écrit une dictée avec 10 erreurs et on devait trouver les erreurs. À des enfants, il fallait mettre un S. Et à les maîtres et les maîtresses, il fallait aussi mettre un S.
4: Très bien, Amira. Découverte du self le midi, ça change de la cantine, on peut choisir ses plats. Sport ou atelier ludique l'après-midi, tout cela se fait en petits groupes, sans pression, avec notamment Aymeric Corvest, enseignant en CM1, CM2.
7: C'est des élèves que moi j'ai pu connaître en primaire souvent, donc je suis content de les retrouver, les rassurer. Et c'est un bon moment d'échange et l'idée n'est pas de leur faire peur ou qu'ils viennent à reculons. Et puis ça leur permet de passer une belle dernière semaine. C'est des fois des élèves qui n'ont pas forcément eu des vacances très joyeuses ou qui n'ont pas beaucoup bougé.
4: La vraie rentrée, c'est mardi prochain pour tous ces élèves.
3: Et voilà, on reprend les crayons, mais tranquillement. Je ne sais pas si vous aviez ça, vous, Estelle, quand vous étiez plus petite. Moi, j'adorais les cahiers de vacances.
0: Bien sûr que si.
3: Et en fait, en été, ça nous entraîne aussi à préparer la rentrée tranquillement, mais c'est très ludique. Est-ce que vous aussi, vous avez utilisé des cahiers de vacances cet été pour vos enfants, pour vos petits-enfants? Est-ce que vous avez lu des livres? Est-ce que vous avez fait lire des livres aussi à vos enfants, à vos petits-enfants? Venez nous dire ce matin.
0: Eh bien oui, et d'ailleurs les cahiers de vacances aussi, c'est pour adultes maintenant. Moi je sais que j'adore faire ça aussi, les cahiers de vacances sur la plage. Ça permet d'éloigner un petit peu le téléphone et de se dire que pendant un instant, on peut apprendre certaines choses grâce aux cahiers de vacances aussi, tout en étant adulte.
3: C'est chouette, ça fait travailler le cerveau, quel que soit notre âge finalement.
0: Tout à fait, 02 98 53 65 65. Est-ce que vous aussi vous avez travaillé votre cerveau avec vos enfants pendant ces vacances? Vous venez nous en parler. Mais en ce jeudi 27 août, on est encore un petit peu en vacances.
3: Ouais, un peu les pieds dans le sable quand même.
0: Voilà, avec Soprano qui nous a sorti le tube de cet été qui vous a fait danser, ça j'en suis sûre, avec DJ.

0: Soprano avec DJ, il nous fait chanter dans sa 9h18.
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0: Je vous donne la parole tous les matins, ça se passe au 02 98 53 65 65 ou encore par WhatsApp au même numéro. Vous pouvez nous écrire, vous pouvez nous envoyer aussi un petit vocal. N'hésitez surtout pas, surtout qu'on parle d'un sujet très concernant ce matin, la rentrée. Pas forcément que la rentrée des enfants, aussi la rentrée pour vous. Adultes, c'est dur parfois de se remettre dans le bain, et notamment au niveau du sommeil, hein, Katel.
4: Oui, on se pose souvent la question, mais alors pendant l'été, on s'est couché tard, on a fait des repas assez tard le soir, des apéros qui traîne, on est parti en vacances, on n'a pas dormi à la maison. Comment est-ce qu'on recalibre un petit peu notre horloge biologique pour les petits et pour les grands? Eh bien, c'est pas évident, hein. Combien d'heures de sommeil est-ce qu'il nous faut, sachant qu'on est tous différents, évidemment. Et alors, malheureusement, Estelle, j'ai presque envie de vous dire, c'est trop tard là pour s'y mettre au nouveau rythme.
0: Il fallait
4: déjà commencer il y a 10-15 jours à reprendre un petit rythme, à se coucher 10 minutes plus tôt tous les jours. Bon, on peut toujours commencer aujourd'hui, hein. Il reste 4-5 jours avant la rentrée. Bon, gardez bien en tête quand même qu'un enfant de 5 ans, de 3 à 5 ans, a besoin de 10 à 13 heures de sommeil. Hein. Faut pas le négliger.
0: C'est
4: donc
0: beaucoup, oui.
4: On mange, on va se laver, on va se coucher. On n'oublie pas de brosser les dents.
0: Important.
4: En primaire, il faut aussi une bonne dizaine d'heures. Et ben oui, parce qu'après, les journées sont longues finalement en classe.
0: Il n'y a plus de sieste.
4: On se dépense
0: aussi, hein.
4: Beaucoup, il n'y a plus de sieste évidemment. Et pour les ados qui sont des grands dormeurs, il faut quand même entre 8 et 10 heures de sommeil par nuit, comme nous à peu près, hein, finalement les adultes. Donc, ben c'est ça, on coupe les consoles, les télés, les tablettes. On prend un livre, mais pas trop tard. Et puis on éteint les lumières. Allez, 22 heures, dernier délai pour les grands.
0: Oui, et puis il faut éviter tout ce qui est lumière bleue, finalement. Je crois que c'est une heure et demie avant d'aller dormir. Il faut éviter tout ce qui est lumière bleue, parce que sinon, en fait, ça peut ne plus nous donner envie de dormir, finalement.
4: Exactement, exactement. Et puis, quelquefois, ça engendre un peu de stress, quand même, de dire, allez, il faut qu'on se couche tôt. Oh là là, comment ça va se passer à l'école? Alors, ce qui peut être pas mal à faire, c'est par exemple, là, ce week-end, profiter, pourquoi pas, pour faire le trajet jusqu'à l'école avec vos enfants ou jusqu'à l'arrêt de bus avec vos petits-enfants, s'ils vont prendre le bus, le car, pour partir peut-être dans un nouvel établissement. En plus, tout ça, c'est un petit peu stressant, on n'a pas ses repères, ça fait une bonne balade, c'est sympa, les enfants repèrent bien le trajet. Et puis, ce qui peut être bien pour nous, parents, grands-parents aussi, qui peut-être allez envoyer vos enfants à l'école la semaine prochaine, ben, prévoyez un petit peu, anticipez, au lieu de faire les courses au dernier moment, comme pendant les vacances, là, prévoir un bon petit déjeuner pour le premier jour de rentrée, avoir tout l'événement prêt, les chaussures, le manteau, le cartable évidemment, hein, on n'attend pas le dernier moment pour le remplir. J'espère que les courses de rentrée sont faites quand même pour pratiquement tout le monde. Bon, alors, on parle quand même des choses un peu qui fâchent, hein, Estelle, ce matin, c'est pas toujours agréable de dire « Ah, c'est la rentrée, le soleil se lève un peu plus tard, il se couche plus tôt, ça sent l'hiver qui se rapproche, bon ».
0: Pas trop ce qu'on aime, finalement.
4: C'est la fin des vacances, faut le dire. Fini donc les couchers à pas d'heure, fini le temps où on se prélassait à rien faire sur la plage. On va tous reprendre le chemin du travail et de l'école, et pour certains, c'est un crève-cœur. Hein. Mais pour d'autres, la tenue de rentrée de classe, elle est déjà posée sur le lit. Et oui, ça tient, Ambroise, elle est allée discuter avec les enfants du centre de loisirs. La cascade maternelle, c'est à Quimper, à la MJC de Kerfeuntin. Vous allez l'entendre, il y a un peu pour tous les goûts. Hein.
5: C'est l'heure du temps calme au centre de loisirs de la cascade maternelle. Athéna, 7 ans, n'attend qu'une chose, rencontrer sa nouvelle maîtresse.
6: Parce qu'en fait, j'ai hâte d'avoir une nouvelle maîtresse. J'ai hâte de retrouver mes copains et mes cousines. Mais quand même, c'est un peu triste de quitter les vacances parce que c'était bien. Je m'ai amusée très fort.
5: Julie passe ses derniers jours de vacances à la MJC de Kerfeuntin et aborde la reprise avec philosophie.
7: La rentrée, c'est aussi le moment où tu retrouves en fait la joie de pouvoir apprendre de nouvelles choses.
5: Elle a déjà passé en revue tout le programme de l'année.
7: J'avais un cahier de vacances pour me préparer et pas trop être perdue dans mes cours pour la 5e.
5: Joshua rentre en CE2 et il a le bourdon. Les vacances passent trop vite.
8: hâte.
9: J'ai pas du tout hâte parce que moi je déteste le travail. Il reste plus qu'une semaine de vacances, donc c'est un peu nul quand même. Mais ma mamie, elle trouve que c'est trop 2 mois de vacances.
5: Pour les parents, c'est synonyme de répit. Lalou, père de 2 petites filles, peine à imposer le nouveau rythme de coucher.
10: On est content de les avoir, mais quand il y a l'école, ça nous fait un peu de repos aussi. Là, c'est un peu n'importe quoi en ce moment. Bah, c'est les vacances. Hein. Elles se couchent un peu tard. Généralement, quand il y a école ou autre, elles se couchent à 20h, 20h30. C'est vrai qu'on pousse plutôt vers 23h.
5: Le matin de la rentrée, réveil aux aurores. Avec la Lou, ça sera en chantant.
4: Allez, on va chanter, hein, Estelle. Vous chantiez, vous, quand vous alliez sur le chemin de l'école ?
0: Pas vraiment, mais par contre, je sais que ma tenue de rentrée était toujours prête. Je pense que c'est ce que j'adorais.
4: Ouais, c'était
0: vraiment préparer cette tenue. Ça tenait un jour et après, franchement, je voulais plus aller à l'école, quoi.
4: Ah, non. Même avec un cartable neuf.
0: Non, j'aimais pas trop l'école. Mais chut, faut pas le dire. C'est très bien, Nicole. Merci, Gaëtelle, d'être venue nous aider un petit peu à mieux préparer, en tout cas, cette rentrée.
4: Ben, on espère que ça se passera bien pour tout le monde. Et puis, restez zen, hein, surtout, tout va bien se passer.
0: Tout à fait. Demain, on vous retrouvera dès 9h avec Louise Lampire. 9h24, c'est Michael Jackson qui nous accompagne avec Billie Jean.

0: Michael Jackson pour vous accompagner en ce jeudi 27 août avec Billie Jean, 9h29. C'est aussi l'heure de retrouver Axel Perret.
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2: Allez, vous videz le grenier et moi je vide les moules. Traditionnel troc et puce et vide-jardin, le 6 septembre à Landudal, en Pays de Glazik, c'est près de Quimper. Il reste des emplacements à 6 mètres de large en façade au tarif de 15 euros. Vous pouvez vous inscrire par mail pucelandudal29@gmail.com. Alors le truc en plus à Landudal, c'est le repas moules frites. Bon, si vous n'êtes pas fan de mollusques, pas de soucis, il y a aussi galettes saucisses. Et puis non pas un vide-grenier, mais un magasin éphémère. Ça se passe à Quimper depuis hier. Le Gift Shop Tour fait son grand retour jusqu'au 5 septembre au centre commercial La Galerie. Un succès l'an dernier, hein. Près de 8000 objets avaient été adoptés par les visiteurs. Alors Give, c'est 100% gratuit. C'est super pour réemployer les objets. Déco, vaisselle, appareils électroniques, jouets, livres, vêtements. On peut récupérer jusqu'à 5 objets par personne et par semaine, même si vous n'avez pas donné. C'est à La Galerie, à Quimper.
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0: 9h30, je continue de vous accompagner sur votre radio Ici Bray Zizel jusqu'à 10h. Ça se passe au 02 98 53 65 65 ou encore par WhatsApp au même numéro. Vous venez nous témoigner, nous écrire un petit message, nous envoyer un petit vocal. Et ce matin, on parle notamment de la rentrée. On continue d'en parler, notamment aussi des téléphones. Est-ce que vous avez repris un rythme avec votre téléphone? Vous n'avez peut-être pas décroché de l'été du téléphone. Et ben, est-ce que là, justement, à cette reprise, à la reprise de la rentrée scolaire, vous avez mis des règles chez vous à la maison pour vos enfants? À quel âge avez-vous offert aussi le premier téléphone à votre enfant? Vous venez nous en parler au 02 98 53 65 65. 9h31, j'accueille Gaëlle. Bonjour Gaëlle.
4: Bonjour Estelle. La rentrée au collège approche et donc c'est le moment d'acheter un premier téléphone pour votre enfant qui rentre en 6e.
0: Oui. Moi je l'ai eu en 6e.
4: Ah oui, d'accord, je crois que c'était votre enfant qui rentrait.
0: Ah non.
4: En 10-11 ans, c'est l'âge moyen où les parents décident de fournir un simple téléphone à l'ado, puisque 10-11 ans, on n'est pas tout à fait ado, mais
0: pré-ado,
4: on commence à l'être.
0: Pré-ado.
4: L'ado qui le réclame. Certains n'en font pas la demande, mais ils sont plus rares que celles et ceux qui insistent. Pourquoi? Parce que les copines et les copains en ont un, c'est toujours comme ça que ça marche. À la fin, les parents craquent en se disant que c'est une bonne chose, par exemple, pour la sécurité et l'autonomie de l'enfant, sachant qu'il va falloir également adopter une routine. C'est quoi une routine, Estelle?
0: C'est par exemple éteindre le téléphone à 22h tous les soirs.
4: Voilà, c'est-à-dire un comportement quotidien qui limite l'accès et l'usage au téléphone portable, objet devenu indispensable pour les parents. Alors, par exemple, comme routine pour démarrer la journée, on pourra imposer de ne pas l'utiliser au petit déjeuner. C'est pas plus mal, hein. D'autant plus qu'une fois arrivé au collège, il sera interdit de s'en servir, sauf en cas d'urgence pour prévenir les parents. De retour à la maison, en fin d'après-midi, on évitera aussi les messages pendant le goûter et pendant le temps des devoirs, et une fois l'heure de se coucher. À quelle heure, Estelle?
0: On se couche à 22h.
4: Très
0: non,
4: bien.
0: Plutôt.
4: Ok, bien chef.
0: Non, les petits, ils se couchent à 20h quand même.
4: Okay. Ouais, parce que les maternelles, on va pas les coucher non plus. À minuit. Donc le portable sera éteint une heure avant. On rajoutera que pour un premier téléphone, on se contentera d'un modèle qui permet seulement d'appeler et d'envoyer des messages écrits. Pour un smartphone, l'ado attendra en moyenne d'avoir 15 ans. Inutile de dire que la routine sera plus facile à respecter pour l'enfant si les parents donnent l'exemple.
0: Eh oui.
4: Ça va de soi quand même. Il existe sûrement des familles où la parole a été remplacée par l'écran, où chacun navigue sur son téléphone et les mots ne circulent plus. Et il y a un mot qui existe pour désigner ça. C'est bien sûr un mot américain, ça s'appelle le phubbing.
0: Le phubbing?
4: Ouais, c'est contraction de phone et snobbing.
0: Ah.
4: Autrement dit, on snob quelqu'un avec son téléphone.
0: Donc là, on snobberait son enfant, quoi.
4: Ouais, on peut imaginer l'enfant qui veut poser une question et le parent répond « Envoie-moi une notification ».
0: Bon, j'espère que ça se passe pas quand même, c'est un peu triste ça.
4: Ouais, c'est peut-être ça l'avenir. Hein.
0: Non. L'avenir, c'est quand même encore la communication, notamment quand on est à table, tous ensemble. Mais vous, justement, à la maison, quelles règles, quelles limites avez-vous mis à vos enfants sur les téléphones? Est-ce que vous avez installé un contrôle parental aussi? Vous venez nous en parler ce matin, ça se passe au 02 98 53 65 65.
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0: Kenji Girac et Laminta avec Catena. 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
0: 02 98 53 65 65. Ce matin, on parle du téléphone, celui où on a du mal à décrocher. Justement, 21% des Français se déclarent nomophobes, c'est-à-dire incapables de passer une journée sans leur smartphone. Qu'en est-il pendant l'été? Le téléphone est-il l'invité dont on ne se débarrasse jamais en vacances finalement? Nous avons été vous poser la question dans la rue.
3: Le téléphone, objet désormais indissociable de l'été.
4: Bah c'est vrai que tout le monde a le téléphone à la main.
5: Savons-nous encore déconnecter pendant les vacances d'été?
6: Mais moi, je suis pas addict au portable, mais la plupart des gens autour de moi, bah, ça fait partie de leur corps, j'ai envie de dire.
7: Même un groupe d'amis, ils ont le téléphone chacun de leur côté. Hein. Moi, je suis en vacances ici. Des fois, là, tu les vois là, ils ont le téléphone à la main. Hein. Où ils parlent. Où ils regardent les réseaux, sur Facebook, tout ça, par exemple.
5: Quand on part à l'étranger, on a besoin de téléphone quand même, pour découvrir la ville, on n'a pas d'autre moyen de le faire. J'ai besoin de mon téléphone, par exemple, pour payer, pour regarder les activités, le lieu et tout, donc on a toujours besoin de téléphone.
0: Et vous, justement, est-ce que vous avez toujours besoin de votre téléphone? Vous venez nous en parler au 02 98 53 65 65. On l'a entendu aussi cette semaine avec donc les lycéens qui pourraient ne plus avoir leur téléphone au lycée. La loi visant à interdire les téléphones dans les lycées a été promulguée depuis lundi. Elle pourra être effective dès la rentrée, a annoncé Emmanuel Macron. Mais des syndicats enseignants et des proviseurs bretons disent déjà que ce texte n'est pas vraiment applicable dès jeudi, jour de la rentrée pour tous les élèves, les proviseurs du lycée Quimperois, vous le disent. À votre micro, Emma Dewey.
8: Impossible pour Karl Tanguy, proviseur au lycée Chaptal, d'interdire le téléphone du jour au lendemain.
9: Je ne vais pas dire mardi aux élèves qui vont arriver, je vous interdis l'usage du portable, c'est pas possible. Il faut modifier le règlement intérieur, ça demande toujours un petit peu de temps.
8: Question de temps et d'espace, aussi parce que dans cet établissement, les 250 étudiants en BTS pourront continuer de scroller à côté des lycéens qui, eux, n'auront plus le droit.
9: Là, il peut y avoir des difficultés. C'est dans les lieux, en fait, où c'est interdit, par exemple les couloirs, et où il y a à la fois des étudiants et des lycéens.
8: La cantine aussi, où le téléphone sera interdit à la rentrée pour tout le monde à Chaptal. Il l'est déjà au lycée de Cornouailles, décision du proviseur.
10: Jean-François Jacopin, proviseur du lycée de Cornouailles.
8: Qui avoue une difficulté dans l'interdiction du portable, pronote omniprésent.
10: Que ce soit l'outil Pronote, mais aussi pour faire des recherches, ou pour écouter des podcasts, ou différentes vidéos dans le cadre d'un travail pédagogique. C'est vrai qu'on a pris l'habitude d'utiliser les téléphones portables. Quand vous communiquez, par exemple, sur un changement de cours, tout passe par Pronote. Et les élèves, ils arrivent le matin, ils disent je vais dans quelle salle? Et la réponse de la vie scolaire, c'est regarde sur ton portable, sur Pronote. Donc c'est aussi un changement

0: le fonctionnement qu'on avait assez ancré quand même dans l'établissement, comme dans tous les lycées depuis plusieurs années.
1: Alors cette interdiction du portable ne va pas se faire du jour au lendemain dans ces deux lycées. Ça passera par les conseils de la vie lycéenne et d'administration, avec de potentiels ajustements au cours de l'année.
2: Au lycée de Corneuil, notamment, il sera question d'interdire le téléphone dans les espaces extérieurs, comme les cours de récréation, le foyer, le préau, ou encore les espaces intérieurs, comme les salles aménagées, le hall ou encore le CDI. Et vous, justement, est-ce que vous êtes pour qu'au lycée, on utilise plus son téléphone? Comment vous, à la maison, vous appliquez les règles, les limites du téléphone à vos adolescents? Vous venez nous en parler ce matin au 02 98 53 65 65 ou encore par WhatsApp au même numéro.
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2: Il pleut en Bretagne, c'est le retour de la pluie, il faut le dire. Eh bien, c'est Jean-Michel Caradec qui nous la chante.

0: Et oui, parce qu'il faut le dire, la Bretagne est belle à toute saison.
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0: 02 98 53 65 65. Et vous, comment vous limitez le téléphone, que ce soit pour vous et pour vos enfants? Vous venez nous en parler par téléphone ou par WhatsApp. Ça se passe donc au 02 98 53 65 deux fois. Vous savez combien de temps on passe en moyenne par heure sur notre smartphone, par jour, pardon? Eh bien, nous passons en moyenne 3h50, voire 5 heures par jour sur nos smartphones. Moi, j'ai regardé hier, j'ai passé 6h20. Et vous, je vous invite à aller voir votre temps d'écran, voir combien d'heures vous passez sur votre smartphone. L'été a été synonyme de détente, de farniente et de déconnexion. Mais c'est pas pour autant que nos temps d'écran ont baissé. D'ailleurs, en 2026, est-ce qu'on peut encore totalement déconnecter durant nos vacances? Eh bien, nous sommes allés vous demander votre avis.
13: Moi, j'essaie justement de m'en détacher, mais on voit qu'aujourd'hui, les gens l'utilisent pour tout. De toute façon, on a tout sur le téléphone, donc c'est très difficile de s'en détacher. Quoi.
14: J'ai carrément prévenu ma famille comme quoi j'étais bien arrivée à bon port, mais que j'allais déconnecter. J'allais pas l'allumer, j'ai priorisé tout ce qui était environnement, la mer, les paysages, les randos, enfin voilà.
13: Bah, après, c'est la société qui a évolué comme ça, je pense. Et, c'est surtout le détachement qu'on a du mal à avoir avec le téléphone.
15: C'est vrai que c'est un phénomène qui a pris de l'ampleur. Et...
16: Très très vite, on s'en est même pas rendu compte. Hein.
17: Ça nous pourrit la vie tout ça. On est addict à ça en fait. On l'a tout le temps avec nous et ne plus l'avoir, c'est vraiment avoir de profiter de belles vacances, quoi, j'ai envie de dire.
13: Je pars en montagne, donc je laisse tout de côté et je prends des livres.
0: Qu'est-ce que vous avez fait, vous, pendant ces vacances, justement? Est-ce que vous avez laissé votre téléphone de côté ou alors, plutôt, vous avez pris des livres ou pas du tout? Vous n'avez pas du tout réussi à vous déconnecter de votre téléphone. Vous avez voulu avoir votre téléphone pour prendre plein de photos, pour faire vivre tout ça à vos familles. Vous venez nous en parler ce matin au 02 98 53 65 65. Le téléphone, ça fait rire aussi avec les humoristes comme Tom Villa.
18: Par contre, ce coin, un portable tactile, le savent, des fois, t'as le tactile qui bug. Qui fait que quand on t'appelle, tu peux pas décrocher. Comme ça, tu sais, d'un coup, j'ai un copain qui a réussi à faire du feu, en me sens ce geste. Fort, quand même. Ok, tu peux pas décrocher, t'as le tactile qui bug, mais en revanche, dans l'iPhone, t'as l'application Boussole.
0: L'application Boussole qui peut ne pas nous servir à grand chose, finalement. Et vous, à quoi vous sert votre téléphone? Vous venez nous en parler. 02 98 53 65 65. 9h48, c'est Shakira qui arrive. Avec Burna Boy, Die Die.

0: Shakira et Burna Boy, une chanson qui peut nous rendre un petit peu nostalgique de ces vacances passées, puisque c'était la musique de la Coupe du Monde.
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0: Et vous, comment vous gérez le téléphone au quotidien, que ce soit adulte ou pour vos enfants? Est-ce que vous mettez des règles à la maison? 02 98 53 65 65. Vos enfants, d'ailleurs, vous ont peut-être déjà posé cette question. Qu'est-ce qu'il y avait avant les smartphones? Bah ouais, on s'est tous posé cette question. Comment vous vivez nos parents, nos grands-parents sans téléphone portable? Entre le légendaire téléphone fixe et le mobile, dans les années 80, il existait des petits appareils. Tam Tam, Tatou ou encore Kobi qui bipaient ou vous envoyaient des messages très minimalistes. Rappelle maman de toute urgence ou achète une baguette pour ce soir. C'était moderne, mais tout ce qui est moderne finit finalement par devenir ancien.
3: Ils ont pour nom Tatou, Tam Tam ou Kobi, la nouvelle génération de messagerie portable a de plus en plus de succès. La plupart de ces appareils sont vendus sans abonnement. Avantage, ils sont fiables et en tout cas plus économiques qu'un téléphone. Reportage d'Olivier Tosser et Loïc Lemoigne.
4: Un petit boîtier multicolore qui reçoit des messages téléphoniques. Et pour que ça plaise aux jeunes, on les a baptisés Tam Tam, Kobi ou Tatou.
5: Je te dis, si t'as vraiment un événement marquant, genre si t'as une guerre nucléaire qui ou s'il y a une bombe qui pète dans leur verre, accessoirement, il y a un flash spécial et tu le reçois directement avant tout le monde.
6: Tous les combien?
5: Trois ou quatre fois par jour, ouais.
4: La clé de la réussite, la simplicité d'utilisation.
7: Votre message est envoyé à votre correspondant.
8: Ah, tiens.
4: Là, vous êtes en train de souhaiter la bonne année à votre ami, bloqué à la cafétéria en compagnie d'un rival. Et voilà, Tatou, c'est tout, sauf de longs discours. Mais c'est idéal pour tous ceux qui n'ont pas les moyens de se payer un téléphone portable. La communication est payée par celui qui appelle et les prix des boîtiers sont abordables, entre 500 et 1000 francs. Ce jeune homme, lui, n'a pas du tout de téléphone. Il veut pouvoir être joignable par ses parents de Reims. Eh bien, c'est raté.
9: Il m'a dit que c'était pas valable sur Reims, donc là, il y a un petit problème. Il faut que je réfléchisse. C'est valable uniquement sur Paris, la Méditerranée et Nord-Pas-de-Calais.
4: Alors, la radiomessagerie, c'est peut-être sympa, mais pour le moment, seules les plus grandes agglomérations sont couvertes par tous les réseaux.
0: Il serait devenu compliqué aujourd'hui en tout cas de se passer de son téléphone, on le voit hein, notamment l'été où on le prend pour communiquer, pour envoyer des messages, faire des appels ou encore prendre des photos. C'est un rythme important quand même à retrouver hein, avant notamment la reprise de l'école, peut-être avec vos petits loups, en tout cas leur interdire les écrans 2 heures avant de se coucher pour éviter les lumières bleues. 9h55, c'est Mylène Farmer qui nous rejoint ce jeudi 27 août avec Tristana. Belle matinée à tous.

0: Mylène Farmer avec Tristan à 9h59, jeudi 27 août. C'est Perrine Clément qui vous rejoint. Bonjour.
1: Bonjour Estelle Gas. Bonjour Sébastien Paour.
2: Bonjour, bonjour
1: à toutes et à tous. Une question pour commencer.
0: Oula.
1: Comment donner envie à vos enfants d'aller au musée?
0: Bah quand on peut tout toucher.
1: Bah voilà, c'est ça. Est-ce que c'est vrai que c'est pas facile? Une fois sur place, comment éviter de se transformer en gendarme du musée avec les fameux « ne touche pas, ne cours pas, ne crie pas » Parce que c'est vraiment pas l'idée. L'idée, c'est qu'ils puissent s'informer, s'enrichir, que ce soit sur des sciences ou encore sur la culture. Alors figurez-vous que j'ai la solution, puisque notre rendez-vous s'appelle...
0: Ici, ça marche.
2: Les solutions à Périne.
1: C'est la solution surtout de notre région. On va découvrir dans quelques instants un musée pas comme les autres. Je vous emmène à Brest, un musée qui vient de fêter 6 ans. Et on en parle avec l'une des créatrices de ce musée. Dans les prochaines minutes. Je vois bien que vous êtes assez perplexe.
2: Kevin, tu fais pas des bisous à la Joconde.
1: Bah, on va voir si justement on peut se permettre ou pas de faire des bisous. Avec le consentement et...
2: de la Joconde, bien sûr.
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1: Soyez les bienvenus. Il est jeudi et surtout, il est 10h.
2: Il est jeudi.
1: Et à 10h, un nouveau point sur l'actualité avec vous, Sébastien Paour. Et dernier jour en tongs et sans réveil pour les élèves.
2: Mardi prochain, il faudra sortir du lit tôt le matin pour aller en classe, attraper son cartable et non plus sa serviette de plage. Une rentrée qui se prépare toute cette semaine pour certains futurs collégiens de Saint-Brieuc. Une vingtaine d'élèves qui vont entrer en 6e participent à un stage de pré-rentrée dans 2 collèges de la ville, Anatole Lebras et Jean Massé, au programme des révisions le matin avec des professeurs des écoles et du sport l'après-midi. Rentrée plus compliquée pour d'autres. Vous vous souvenez de la promesse d'Emmanuel Macron en 2017, un toit pour toutes celles et tous ceux qui sont sans abri. Il y a 4 ans, il annonçait même 0 enfant à la rue. Eh bien, à la veille de cette rentrée 2026, 21 enfants dorment dehors en Bretagne, sans solution. Après un appel au 115, 4 d'entre eux ont moins de 3 ans. Un chiffre qui augmente de 42% à l'échelle nationale depuis 2022, d'après la Fédération des acteurs de la solidarité et l'UNICEF.
1: Un cycliste percuté par une voiture hier matin à
2: Il était environ 8 heures, le ou la conductrice de la voiture n'a pas respecté une priorité et n'a pas vu le vélo. Le cycliste blessé à la tête a été transporté à l'hôpital de Pont-l'Abbé. Ses jours ne sont pas en danger, la personne au volant de l'auto n'a pas été interpellée. Un jeune de 17 ans blessé par un ou des coups de couteau à Saint-Renan, d'après le maire, c'était vers 23h lundi soir. Une altercation a eu lieu entre plusieurs personnes sur le terrain de pétanque de la commune. Une bande de jeunes venus de l'extérieur s'en est pris à un autre groupe. Le maire a transmis les images de vidéoprotection à la gendarmerie pour identifier les auteurs et comprendre ce qui s'est passé. Une nouvelle recrue au stade brestois, l'arrivée d'un 4e gardien, Mathieu Patouillet, 22 ans, formé à l'Olympique lyonnais. Il s'engage pour 3 ans avec les Tisef. La météo à 10h02 de notre jeudi.
1: Du soleil.
2: Ouais, mais des orages cet après-midi, c'est ça?
1: Oui, pas mal d'averses. En tout cas, ponctuellement, quelques gouttes de pluie, quelques averses. Et aussi ce côté possible orageux, ce sera le cas en ce qui concerne le pays de Pontivy. Avec, pour ce matin quand même, un soleil qui domine, parsemé quand même de quelques nuages. Du côté température, elles sont de saison. Ça, c'est la bonne nouvelle. Entre 19 et 21 degrés actuellement pour cet après-midi. Elles seront comprises entre 21 et 23 degrés. On aura 22 degrés à Saint-Brieuc, ainsi qu'à Brest, à Châteauneuf-du-Fou. 23 degrés à Quimper. Et 23 degrés aussi pour Gourin.
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1: Vous faites comment vous pour vous occuper de vos mômes pendant les vacances, les mercredis ou encore les week-ends? Et si j'avais une solution et si elle se trouvait à Brest? Son nom, le Musée des Mômes. C'est un espace de 225 mètres carrés qui propose de mêler jeux, découvertes et apprentissage. Un projet porté notamment par une Brestoise qui est notre invitée, Jeanne Garot-Meunier. Bonjour.
5: Bonjour Périne.
1: Soyez la bienvenue pour nous accompagner et présenter aussi ce lieu puisqu'elle y passe ses journées, pas ses nuits, jusqu'à maintenant.
5: Non, pas encore.
1: Lucie, soyez la bienvenue, chargée des publics. Ensemble, on va parler de ce musée, Musée des Mômes, qui vient de fêter ses 1 an, qui vient de souffler sa première bougie. Je me tourne vers vous, Jeanne. On pourrait résumer finalement Musée des Mômes en disant que l'enfant est davantage acteur plutôt que spectateur.
5: C'est exactement ça. Effectivement, le musée a fêté sa première année le 1er juillet 2026. On est assez contente de la première année. L'idée, effectivement, est que les enfants participent et soient partie intégrante de la vie des installations qui ont été mises en place et réfléchies par des artistes ou par des designers de la région. Et donc, c'est des œuvres d'art qui sont faites par des artistes et des designers et puis qui sont complètement praticables. Donc, on peut escalader, on peut toucher, on peut tester et puis voir les effets que...
1: On parle des enfants, on va s'intéresser aussi aux parents et aux grands-parents. Quelle place vont-ils prendre aussi au sein de ce musée des mômes?
5: En fait, l'idée, c'est de passer un moment ensemble. L'idée, ce n'est pas de laisser son enfant et d'aller faire autre chose, même si on propose, bien sûr, un café, un chocolat, un cappuccino. Enfin, voilà, si on a envie, dans des gobelets qui sont fermés, donc on peut déambuler dans l'espace du musée avec son enfant. Mais vraiment, l'idée, c'est de passer du temps avec lui ou avec eux et de leur expliquer comment fonctionnent les choses, si on a envie, en fonction de l'âge. Évidemment, les petits, les tout-petits vont pas avoir les mêmes explications que ceux qui ont 9 ou 10 ans, c'est pas la même chose. Et ils vont pas s'intéresser exactement aux mêmes choses non plus. Donc vraiment, c'est de créer du partage, du lien. Et puis, on a beaucoup de... Enfin, ça, Lucie en parlera mieux que moi, mais on a beaucoup de grands-parents qui viennent avec leurs petits, notamment pendant les vacances, avec leurs petits-enfants, et qui sont... content de trouver un vieux téléphone, par exemple, et d'en parler. Enfin, je vais pas parler de tout, mais...
1: On va évoquer justement les différentes salles et les différentes expériences qu'on peut donc mener au sein du Musée des Mômes.
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1: Et on va en parler avec donc nos invités. Le musée des mômes qui se trouve en plein centre-ville de Brest, où il est possible de creuser, déplacer, toucher, explorer. Bref, un espace ludique et pédagogique. Toutes les infos juste après Cooking Ingler.

0: Ah, les souvenirs de 1984 avec Cooking Lingler, Femme libérée, la musique qui revient dans un instant avec le nouveau titre de Benjamin Biolay.
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0: ça s'appelle Écran Total et ce sera à découvrir ou redécouvrir dans quelques instants.
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0: Et on s'intéresse au Musée des Mômes. Ça se passe à Brest avec l'une des co-créatrices de ce lieu, qui est notre invitée, Jeanne Garot-Meunier, accompagnée de Lucie Boismartel, qui est chargée des publics. On va justement parler de ce lieu. Un musée pas comme les autres, on creuse, on expérimente, on manipule et surtout on laisse libre cours à son imagination, où les sciences, les arts et la créativité se rencontrent. Lucie, on va planter le décor. Je suis juste devant la porte du Musée des Mômes, je suis avec mon petit-fils, je pousse la porte, qu'est-ce qui se passe ?
4: Oui, alors concrètement, quand on ose passer la porte du Musée des Mômes, on tombe sur un endroit un peu étrange. C'est coloré, il y a des formes, il y a du monde, il y a des bébés qui rampent par terre, donc on fait attention où on marche. Et puis très
0: vite, vrais bébés, hein.
4: Des vrais bébés, ouais. Et puis très vite, on tombe sur moi à l'accueil, qui vous dit bonjour et bienvenue. Est-ce que vous souhaitez visiter le Musée des Mômes ? Et donc là, on se lance dans la visite. Voilà. On peut prendre un café, comme le disait Jeanne. Et puis on peut traverser les différentes salles.
0: Est-ce qu'il y a un parcours déjà ?
4: Non, il n'y a pas de parcours. Pas du tout. Justement, l'idée, c'est que l'enfant devienne le guide. Souvent, c'est ce que je dis aux parents et aux grands-parents. Suivez votre guide. Vous avez la chance d'être avec des enfants, des petits êtres complètement instinctifs. Donc, ils vont aller tout de suite vers ce vers quoi ils sont attirés. Et donc, on suit les enfants. On peut aller vers la salle minimum pour travailler sa motricité. On peut aller vers la salle des lumières pour jouer avec le bac topographique. Ou vers les roches d'Amin Benatabou pour devenir un chevalier ou un ultra-trailer. Je sais qu'on fait beaucoup de trail dans le Finistère. On peut aussi aller vers la cabane à idées. En ce moment, elle est remplie d'élastique, donc on peut jouer à James Bond, aller crier dans la boîte à cris. Ça, c'est un incontournable. Les parents se rendent compte un peu de ce qu'ils vivent. Et puis, à l'étage, un peu de calme, on trouve la salle Snowzélène. Donc, c'est une salle d'activité sensorielle où on peut se reposer, voilà, regarder la colonne à bulles, écouter des bruits blancs. Et puis, si on s'inscrit à un atelier, et ben, direction l'atelier avec la personne qui anime l'activité du jour, c'est soit des sciences, soit de l'art, soit des choses en rapport avec le corps, la musique, du yoga, etc.
0: Si on devait retenir un atelier, par exemple, concrètement ?
4: Dans nos incontournables, il va y avoir les premiers secours qui ont eu lieu hier. C'est comment est-ce qu'on apprend les gestes qui sauvent dès 3 ans. Donc ça, c'est vraiment important. Et c'est un atelier qui a beaucoup de succès. Moi, j'anime des ateliers pour d'art plastique à partir de 9 mois pour les bébés. Donc là, c'est vraiment chouette aussi. On patouille, on se remplit de peinture, on essaie de la manger. Voilà. Les ateliers, voilà, c'est inspiré d'Hervé Tulet, qui est un de nos partenaires de longue date, c'est ça.
0: C'est important parce que là, vous dites, bon, il y a des bébés qui marchent, et des bébés qui des arts plastiques à partir de 9 mois. Je me tourne vers vous, Jeanne. On est face à un lieu qui s'appelle le Musée des Mômes, mais finalement qui s'adresse à tous les mômes.
5: Exactement. Et puis jusqu'à quel âge on est un môme, en fait? Ça, c'est la vraie question aussi, parce que on parlait des grands-parents tout à l'heure, mais ils s'amusent beaucoup. On a des grands-pères et des grands-mères qui s'amusent beaucoup en accompagnant leurs petits-enfants au Musée des Mômes, parce que justement, on va retrouver des choses qu'ils ont plaisir à expliquer, notamment, je sais pas, une balance de Robert Val, par exemple, on les utilise plus aujourd'hui. Donc souvent on trouve des grands-pères qui ont plaisir à expliquer ça à leurs petits, parce que l'idée, c'est vraiment d'amener les enfants à s'interroger. Point. C'est vraiment le truc d'amener la réflexion face à un quotidien, une société pleine d'écrans. Il y en a partout. Chez nous, on est 100% sans écran, et parce qu'il y en a suffisamment ailleurs, on dit pas que c'est mal, on n'est pas pour les bannir complètement, mais en tout cas, on n'en a pas besoin chez nous. Nous, on est vraiment dans la manipulation, c'est comme ça qu'on apprend.
0: Et là, je m'arrête juste parce que quand même, il y a cet endroit qui est le vôtre où tous les âges se rencontrent. Parce que vous avez sans doute rencontré vous-même cette difficulté où parfois, vous arrivez devant un lieu, mais c'est qu'à partir de 6 ans. Je fais quoi du petit qu'à 3 ans ?
5: C'est exactement de là que c'est parti. L'idée de concevoir ce musée, c'est vraiment. Moi, j'ai trois enfants qui ont 4 ans d'écart, en 4 ans, et donc je me suis trouvée, comme vous le dites, confrontée à des situations comme celle-là, où qu'est-ce que je fais avec mon bébé pendant que les 3-6 ans sont occupés, quoi. Donc l'idée du Musée des Mômes, c'est vraiment, on a une salle bébé, donc c'est vraiment de la naissance. On a des tout petits jusqu'à, grosso modo, l'âge d'arriver au collège.
4: Hier, on a eu un bébé d'1 semaine. Voilà, ah, je voulais le dire. Ouais,
0: ouais, ouais, ouais, faut être les accouchements aussi.
5: Alors, peut-être pas, quand même.
0: On va continuer à parler du musée des mômes. Évidemment, vous l'aurez compris, à Brest, un musée. Alors là, je suis sûre que vous êtes en train de nous écouter, mais je ne savais pas que ça existait. Bah, figurez-vous qu'un tel endroit, à votre connaissance, est le seul à exister en France. Et figurez-vous qu'il se trouve donc dans notre région. Allez, on continue à s'intéresser au musée des mômes à Brest, juste après Benjamin Biolay.

0: total, Benjamin Biolay. Alors, pas de crème solaire, ni même d'écran. On s'intéresse à un musée. Il se trouve à Brest. Son nom, c'est le Musée des Mômes. Et c'est la possibilité pour vos bambins de déambuler librement, tout en apprenant.
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0: Le Musée des Mômes vient de souffler ses un an. Il se trouve à Brest et nous sommes avec l'une des co-créatrices de ce lieu. Jeanne, merci beaucoup d'avoir fait le déplacement depuis Brest pour être avec nous ce matin. Jeanne Garot-Meunier et Lucie Bois-Martel, merci à vous aussi, chargée des publics de ce lieu. On va revenir ensemble, Jeanne, sur votre parcours et puis en fait la conception de ce lieu, Musée des Mômes, qui renvoie à votre expérience personnelle et à un constat aussi suite à des voyages.
10: Exactement. J'ai eu la chance de vivre à l'étranger parce que mon mari est chercheur et qu'on a vécu donc au Mexique et aux États-Unis je l'ai suivi pour son travail. Et donc pendant ce temps-là, moi j'ai fait des bébés, je me suis occupée de mes bébés, donc j'en ai fait 3 en l'espace de 4 ans. Et donc j'ai beaucoup voyagé, on a visité pas mal de villes et puis on a vraiment beaucoup voyagé avec eux. Et je me suis forcément retrouvée dans une situation où je devais un peu occuper mes enfants, parce que 3 bébés, enfin 3 tout petits, c'est quand même un peu usant et on est content quelquefois de trouver des endroits où on peut aller avec eux. Et donc j'ai découvert, quand j'habitais au Mexique, sur un voyage aux États-Unis, le premier musée des enfants que j'ai visité, c'est celui de San Diego, en Californie. Et qui est énorme, qui fait 5000 mètres carrés, qui est en plein centre-ville et tout ça. Et j'ai trouvé que c'était génial. Parce que justement, je pouvais y aller avec mes 3 enfants qui pouvaient faire de l'argile, mais aussi grimper sur des choses. Enfin voilà, on a...
0: Adapté aux différents âges.
10: Adapté aux différents âges, exactement.
0: Et aux États-Unis aussi, il y a ce qu'on appelle des...
10: Children's Museums. Ouais. Ben voilà, c'est ça. C'est le musée des enfants, traduit en français. Mais ça existe partout dans le monde. En France, ça n'existait pas. Donc maintenant ça existe, voilà, mais c'est à Brest.
0: Avec le Musée des Mômes. Vous êtes le seul à avoir ce type de concept.
10: Ben, à ma connaissance, oui. Aujourd'hui, maintenant les musées font des espaces pour enfants, mm-hmm. en restant dans leur thème de prédilection, normal. Et nous, on part de l'enfant et on parle d'art, de science et tout en les faisant bouger. Quoi. L'idée, c'est vraiment de les amener à se poser des questions et à y répondre.
0: Le Musée des Mômes vient tout juste de souffler, c'est un an. Quel bilan vous en tirez de cette première année ?
10: On est plutôt contente. On a eu, beaucoup de visiteurs, beaucoup pendant les vacances. On a aussi pas mal de, enfin, on a eu plusieurs écoles qui viennent de partout dans le Finistère, plus que celle du centre-ville de Brest, par exemple. C'est plutôt de, je sais pas, Lucie, on a eu,
11: il y avait Wesson. On a eu notre toute première école, on a eu la chance de recevoir l'île de Wesson, donc la toute petite école de 33 élèves. On a eu pas mal d'écoles de Crozon, de l'île Tudy, et puis après, alors moi je viens pas du Finistère, donc j'ai du mal à retenir les noms, mais de beaucoup plus loin, ils font parfois 1 heure de bus pour venir nous voir, ouais.
0: Alors justement, est-ce que quand ces jeunes arrivent, ou même professeurs, ou parents, grands-parents, est-ce qu'ils arrivent un petit peu d'abord, j'ai envie de dire pas penaud, mais par habitude, quand on rentre dans un espace, c'est d'être calme, de ne pas oser aller vers l'activité, de ne pas oser toucher. Est-ce qu'il y a une forme d'appréhension au départ ou une timidité ?
11: Alors déjà, ça se passe avant à la maison même. Moi, j'ai entendu pas mal de récits de parents et de professeurs aussi qui m'ont raconté que quand ils ont annoncé une sortie au musée, mon Dieu, c'était la déconfiture, personne voulait y aller, non, pas le musée. Et en fait, en arrivant, ok, le musée, ça peut être ça. C'est quoi ce musée ? On va pouvoir toucher, on va pouvoir jouer. Évidemment, au début, ouais, ça arrive, ils sont pas très contents parce que on leur a pas forcément expliqué pour garder la surprise. Et après, quand on comprend qu'on va pouvoir jouer et puis apprendre et bouger et parler fort, s'asseoir, s'allonger, en fait, ça va mieux. Donc c'est aussi ça, c'est mettre dans la tête des enfants que le musée, ça peut être chouette. On ne remplace pas les musées classiques, par contre on a une bonne porte d'entrée pour après pouvoir emmener son enfant dans un musée classique. Parce qu'on met dans la tête que le musée, c'est fun, ça peut être fun.
0: Et sachant qu'il y a une réflexion maintenant dans l'ensemble des musées,
11: que
0: ce soit en Bretagne ou en France aussi, d'être dans ce rapport-là, exploratoire et d'explorateur, exploratrice aussi, à travers la création. Question courte et réponse courte sur vous, Jeanne. Quels sont les projets pour la suite ?
10: Là, on est en train de travailler la rentrée. On a le Club des Mômes, par exemple, le mercredi après-midi, qui permet de faire des activités multiculturelles. C'est un peu comme le multisport, mais multiculturel, tous les mercredis de 14h à 10, à 16h, quelque chose comme ça pour les enfants. Donc voilà, ça c'est le projet de la rentrée. Et après, ben, c'est de continuer. On a aussi un public d'enfants en situation de handicap qui viennent et qui sont vraiment complètement intégrés dans la visite avec tout le monde, donc c'est vraiment très intéressant. Après, les projets...
0: Bon, on va faire un point, en tout cas, si vous voulez bien, sur les ateliers aussi à venir, justement, pour ceux et celles qui se posent la question, de se dire, bah tiens, on est jeudi, et pourquoi pas y aller cet après-midi, c'est ouvert, oui, jusqu'à 17h30. On continue à en parler après, Enrique Iglesias.

0: c'est Enrique Iglesias à l'instant sur votre radio, ici Brésil.
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0: Il y a un très beau projet qu'on souhaitait mettre en avant, c'est le musée des mômes. C'est le seul, en tout cas dans notre région et même au-delà de nos frontières, qui propose, à travers ce musée, pas comme les autres, de creuser, d'expérimenter, de pouvoir crier, de pouvoir manipuler et surtout de pouvoir rassembler sur un espace de plus de 200 mètres carrés les petits bouts de chou de quelques semaines à jusqu'à 12 ans, évidemment, leur famille à travers différentes salles. Nous sommes avec l'une des co-créatrices de ce lieu, Jeanne Garot-Meunier, et avec la chargée des publics, Lucie Bois-Martel. Un petit point justement sur... Le prochain atelier, il portera sur quoi, Lucie ?
3: Alors, il est demain matin et c'est un atelier à la découverte des oiseaux de nos régions de 4 ans. Donc, le public, c'est 4 ans à 199 ans. Voilà, comme ça, on peut vraiment accueillir toute la famille, papy, mamie, maman, papa.
0: Pouvoir prendre son envol tranquillement et en tout cas lever les yeux au ciel. C'est important, côté tarif, on est donc de 4 à 11 euros.
3: Oui, tout à fait, avec des tarifs réduits. On a aussi des tarifs spéciaux pour les écoles et puis pour les assistantes maternelles. Mmh. Voilà, qui est de.
0: Et puis les prix varient aussi selon les ateliers.
3: Oui, tout à fait. Les ateliers sont... En fait, le fonctionnement est complètement indépendant du musée. Le musée a sa propre grille tarifaire et ses horaires. Tandis que l'atelier, c'est un peu c'est à part. C'est les intervenants extérieurs qui fixent donc le temps et puis les tarifs de leurs ateliers.
0: C'est ouvert jusqu'à samedi pour cette semaine, 17h30. Et puis la semaine prochaine, mardi prochain, ouais, c'est la rentrée. Et donc, ça y est, on bascule en période scolaire et on aura la possibilité de pouvoir accueillir, vous aurez la possibilité de pouvoir accueillir ce public du mardi au dimanche. Là aussi, on retrouve toutes les infos pratiques directement sur le site internet. Merci d'être passé nous voir, d'être venu jusqu'à nous pour nous présenter ce lieu. Jeanne, je vous laisse le dernier mot, celui de la fin. Si on devait résumer le musée des mômes en deux, trois mots.
4: C'est un espace où on s'amuse et on apprend, on passe du bon temps, on s'y sent bien.
0: Ça donne envie, en tout cas, de pousser la porte.
4: Pas trois mots, mais...
0: Direction donc Brest pour en savoir un peu plus.
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0: Elle n'est pas très loin de Brest, elle s'appelle Enola, elle vient de Daoulas. Voici pour vous une Finistérienne avec ce titre, Game Break.

0: Manola avec Game Break. C'est Estelle Gas qui nous rejoint pour parler porte ouverte.
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2: Si vous êtes à la recherche d'un contrat en alternance et si vous souhaitez faire une reconversion, j'ai peut-être trouvé la solution pour vous avec la journée portes ouvertes des centres AFPA de Bretagne. Le 3 septembre prochain, les visiteurs pourront découvrir de nombreux métiers et vous informer sur les offres de formation disponibles dans les secteurs qui recrutent. Vous allez aussi pouvoir rencontrer les stagiaires ou encore les formateurs. Le centre AFPA de Brest présentera ses formations dans les secteurs du secrétariat, de l'informatique, du numérique ou encore de la comptabilité gestion. Le centre AFPA de Lorient lui présentera ses formations dans les secteurs du commerce, du service à la personne. Ça sera donc le 3 septembre prochain. Et puis, si vous habitez vers Guipava, depuis le 24 août jusqu'au vendredi 2 octobre, il y a des travaux sur la RN12 entre Guipava et Kersimpa-Blenec. À partir du lundi 31 août, la RN12 sera fermée de nuit dans les deux sens, du lundi au vendredi, de 20h30 à 6h.
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0: Soyez les bienvenus les amis, c'est Nicolas Floch qui sera à vos côtés demain vendredi avec ses invités et il sera question de cartes postales. Si les cartes postales pouvaient créer du lien auprès de nos seniors, pour certains qui sont aussi isolés, c'est le sujet qu'on évoquera demain à partir de 10h. Allez, dans la prochaine demi-heure, on va retrouver justement Nicolas Floch pour Ici ça marche éco. On prendra les directions de Plomelin. On va s'intéresser à une histoire familiale, à une distillerie, la distillerie des menhirs et surtout de leur production et d'un produit dont ils sont les seuls à pouvoir le réaliser actuellement, du whisky 100% blé noir, produit seulement dans notre région. Et puis on va s'intéresser aussi à un autre dispositif, parce qu'ici ça marche, mais aussi en dehors de nos frontières, on va parler des réseaux sociaux. Et si les réseaux sociaux pouvaient se transformer en moteur de solidarité, coup de projecteur justement sur un créateur qui s'est lancé dans un Tour de France solidaire, figurez-vous, qui cuisine et qu'il distribue des repas aux sans-abri. Coup de projecteur dans un instant. Et puis, ce sera aussi le cas du Ici, ça bouge avec Gaëtan Pinel. On va s'intéresser à une athlète brestoise. Son nom, Héloïse Paul.
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0: C'est ce que vous attend donc dans la prochaine demi-heure. Puis je vous rappelle qu'après 11h, on joue évidemment ensemble au Torpène. Une nouvelle histoire, une nouvelle énigme à résoudre. Pour l'heure, voici Johnny Hallyday, avec un prénom, Laura. Mais celui qui est en fête aujourd'hui, c'est Monique. Bonne fête, oh Monique.

0: Laura, de Johnny Hallyday.
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3: Alors, on va s'intéresser aux réseaux sociaux. Et si les réseaux sociaux prouvaient qu'ils peuvent avant tout être un véritable moteur de solidarité? Depuis plusieurs mois, un homme cuisine régulièrement des dizaines de repas pour les sans-abri et partage ses recettes ainsi que ses distributions sur TikTok ou encore Instagram. Cet été, il a décidé de quitter sa cuisine parisienne et se balade un peu partout en France. On fait le point avec vous, Robin Merneau.
4: Un créateur de contenu s'est lancé dans un tour de France solidaire pour cuisiner pour les sans-abri.
5: Je trouve ça génial, il faudrait continuer en fait.
4: Cet été, Manu Solidaire, c'est son nom sur les réseaux sociaux, a décidé de sillonner une partie de la France pour cuisiner et distribuer des repas aux personnes vivant dans la rue. Et cette tournée, il la partage sur les réseaux sociaux avec ses plus de 400 000 abonnés.
6: Lève tout le monde les amis, c'est le tout début de ce live.
4: Ainsi, les internautes qui le suivent peuvent faire des dons qui serviront entre autres à financer les ingrédients et les différentes étapes du voyage. Il y a quelques jours, il était de passage à Avignon où il a préparé plus de 60 repas et notre journaliste Clara Baudard en a profité pour le rencontrer.
6: Aujourd'hui, c'est compliqué de se dire que les sans-abri, on veut juste pas les voir parce qu'en fait, ils existent, sont autour de nous. Toutes les personnes de la rue, elles ont besoin de manger.
4: Il faut savoir que début août, la mairie d'Avignon a adopté un arrêté municipal anti-mendicité, une mesure qui ne décourage pas Manu Solidaire de réaliser ses distributions de repas bien au contraire.
6: Se dire qu'on vire les personnes démunies des centres-villes sans leur donner de solution de repli, c'est un peu se voiler la face et cacher la misère, alors que quoi qu'il arrive, elle restera là.
4: Alors ici, ça marche. Et vous, qu'en pensez-vous?
5: Bah, je trouve ça hyper cool. Enfin, s'il peut y avoir de l'aide en France, de l'entraide, je trouve ça vraiment génial.
4: J'en ai par exemple discuté avec Juliette qui souhaitait souligner les difficultés de pouvoir bien se nourrir, en particulier aujourd'hui.
5: Il y a de moins en moins d'aides justement qui sont consacrées aux personnes les plus délaissées et les moins dans la population. Donc je pense que c'est vraiment cool s'il y a des initiatives qui peuvent se faire de façon individuelle, quoi.
4: Des difficultés pour s'alimenter qui concernent évidemment les sans-abri, mais pas que, c'est ce que m'a rappelé Jade.
7: Enfin, moi je vois les étudiants aussi par exemple, ou les personnes comme ça qui ont besoin d'aide. Non, je trouve ça génial, il faut continuer d'être dans d'autres villes. Ils font que Avignon pour l'instant?
4: Alors, pas tout à fait. En fait, Avignon faisait partie de tout un circuit organisé dans le Sud-Est. Manu Solidaire est entre autres passé par la Loire, la Lozère ou plus récemment à Marseille.
7: Ok, bah qui passe en Bretagne. Je trouve que la question de la nourriture en ce moment, c'est compliqué.
4: Pourquoi c'est compliqué?
7: Parce que les prix augmentent, tout augmente.
4: Grâce à cette initiative, Manu Solidaire crée du lien, une démarche qu'il souhaite poursuivre et continuer à partager sur ses réseaux sociaux, avec toujours cette même envie, celle d'être utile.
3: Créateur de contenu qui apporte, vous l'aurez compris, du sourire et qui permet aussi de nous nourrir. Alors comment savoir où il se trouve ce fameux Manu Solidaire? Je vous invite à le suivre sur ses différents comptes, que ce soit Instagram ou encore TikTok. Allez, dans un instant, on va prendre la direction de Plomelin. On va retrouver Nicolas Floch pour mettre en avant une entreprise familiale. Son nom, Distillerie des Menhirs. Et son produit phare, le whisky. Le seul au monde à pouvoir proposer un whisky 100% au blé noir. On en parle juste après les Bee Gees.

0: Les Bee Gees, à l'instant sur votre radio, ici Bray Zizel. La musique qui revient dans un instant avec Amir. Avant, on s'intéresse à l'économie de notre région.
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0: Ici, ça marche, écho avec Nicolas Floc. Et si le prochain whisky que vous goûtiez était fait avec du blé noir breton? La distillerie des Menhirs a créé le premier whisky mondial à base justement de blé noir, l'édu. On va s'intéresser, on va même rentrer, si vous voulez bien, dans les coulisses de cette pépite bretonne avec vous, Nicolas.
3: On part à Plomelin, dans le Finistère, à la rencontre d'une entreprise qui a vraiment du caractère, la distillerie des Menhirs. C'est l'histoire d'une famille qui ne manque pas de distillation. Trois frères, Erwan, Kevin et Loïc Lelay, qui ont repris le flambeau de leur père Guy, pour perpétuer cette tradition familiale, cinq générations qui se sont succédées depuis 1921. Bonjour Loïc Lelay.
4: Bonjour.
3: Alors votre famille distille depuis 1921 et votre père Guy a créé la distillerie en 1986. Comment vous, ces trois fils, vous êtes retrouvés à reprendre l'entreprise? Est-ce que c'était écrit dans les gènes?
4: Ah oui, je crois. Enfin, en tout cas, je vais pas parler pour mes deux autres frères, mais je pense qu'il y a un petit peu de ça quand même. C'était inscrit dans nos gènes et comme je dis, quand on me pose la question, c'est vrai que moi j'avais l'avenir tout tracé pour travailler au sein de la distillerie. Oui.
3: Alors, vous produisez le seul whisky au monde à base de blé noir. Comment cette idée folle est-elle venue?
4: Cette idée, elle est venue de mon père, Guy, au milieu des années 90, voyant qu'il avait une activité qui ne fonctionnait que l'été. Il cherchait un produit qui puisse se vendre toute l'année. Et en fait, le whisky, vous le consommez aussi bien en hiver qu'en été. Et même, peut-être même plus en hiver. Donc, il s'est dit, tiens, je vais faire du whisky. L'idée de faire du whisky avec du sarrasin, avec du blé noir, est arrivée un petit peu plus tard, parce que mon père ne voulait pas faire un whisky qui ressemblait aux Écossais à base d'orge. Lui, ce qui l'intéressait, c'est d'avoir un whisky avec une céréale emblématique bretonne, le blé noir. Donc voilà pourquoi mon père a créé un whisky fait avec du blé noir breton.
3: Vous proposez également du pommeau, du lambic, du whisky et d'autres spiritueux. Qu'est-ce qu'un client peut découvrir dans votre gamme?
4: Oh bah, c'est assez large, hein. Ça va partir du jus de pomme en zéro alcool, du cidre, on va monter à 5 degrés d'alcool à peu près, les pommeaux, évidemment, le pommeau qui a été créé, le premier pommeau breton a été créé ici à Plomelin en 1988. Ensuite, il y a les eaux de vie de cidre, les whisky. Et puis surtout, en venant directement à Plomelin, vous aurez le droit aussi à une visite gratuite, une dégustation aussi gratuite de nos produits. Donc, il y a de quoi passer trois quarts d'heure, une heure de bon temps à la distillerie des Menhirs à Plomelin. Ouais.
3: La distillerie des Menhirs à Plomelin, premier whisky au monde 100% blé noir. Rendez-vous sur distillerie.bzh ou sur place pour une visite. Et rassurez-vous, on ne vous fait pas porter les Menhirs à la sortie.
0: Ouf, me voilà soulagé, pas besoin d'appeler Obélix. Quoi qu'il en soit, on peut convier notre amie, qui est modération, évidemment, c'est à consommer. Avec elle, avec modération. Allez, on va bouger, si vous voulez bien, avec une grande championne et surtout, on va revenir sur le parcours hors du commun d'une athlète brestoise. On fait les présentations, si vous voulez bien, avec Gaëtan Pinel et ça arrive surtout après Amir. Je fais ça.

0: parfaite pour moi.
1: Il est parfait aussi, Amir, qu'on a pu découvrir en 2014, oui, lors de la saison 3 de The Voice. Ah bah tenez, lui, il connaît bien The Voice, il s'appelle Vianney, et puis il y a une actule qui le concerne, il va sortir son nouvel album, à savoir demain, vendredi midi. On sera évidemment de très près à le suivre sur les réseaux sociaux pour savoir un peu la tonalité de ce qu'il pourra nous avoir concocté. Vous savez qu'il s'est replié dans sa cabane, qu'il a pu construire de ses mains nues, une vraie cabane en bois. Alors qu'est-ce qu'il a pu créer et composer? Ce sera à découvrir vendredi midi, à savoir demain. Allez, nous on s'intéresse à une athlète brestoise, son nom c'est Héloïse Paul. Retenez bien son nom, on fait les présentations dans un instant.
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1: Oh, je ne suis pas toute seule. L'avantage, c'est qu'il y a du monde à nos côtés, dont Gaëtan Pinel qui nous rejoint. Et comme chaque matin, on bouge avec vous, Gaëtan. Et cette fois, on s'installe à Brest, chez l'athlète Héloïse Paul.
5: Oui, et j'ai presque envie de dire que c'est une athlète pas comme les autres. Vous allez comprendre pourquoi au fil de l'histoire. Déjà, ce qui m'amène à vous parler d'elle aujourd'hui, c'est sa magnifique performance sur le Grand Raid de l'Ultramarin fin juin à Vannes, et donc sa présence en Bretagne cet été. Je dis sa présence en Bretagne parce qu'elle a beau être brestoise, Héloïse Paul, elle vit maintenant en Guadeloupe. Et là, elle avait envie de se confronter à ses adversaires métropolitains. Résultat, une formidable deuxième place et 175 km parcourus en 18h, 4 minutes et 30 secondes. Mais au-delà du sport et de la performance, c'est son parcours de vie qui détonne. Elle a 31 ans, elle a fait des études de médecine à Brest, elle est maintenant kiné et elle est donc installée en Guadeloupe, là où elle a aussi été DJ. Ce qui est quand même assez étonnant quand on fait des compétitions comme le Grand Raid de l'Ultramarin. C'est pas vraiment compatible de se coucher à 6h du mat et d'être en forme pour s'entraîner les jours suivants. C'est notamment pour ça que je disais qu'elle n'était pas une athlète comme les autres. Bon, évidemment, elle a mis son activité de DJ de côté lorsqu'elle a voulu se concentrer un peu plus sur le trail, mais elle a donc pas mal mixé dans des soirées en Guadeloupe, elle a un peu mixé en France métropolitaine aussi, et par exemple une fois à Brest. C'est une trajectoire qu'on voit pas tous les jours, et là, maintenant qu'elle a rangé les platines et qu'elle a réussi une excellente course à Vannes, elle a de nouveaux objectifs sportifs. Elle aimerait par exemple prendre part au Grand Trail des Templiers cet automne à Millau, et peut-être même à l'Ultra Trail du Mont Blanc et à la Diagonale des Fous à La Réunion. Ce sont des compétitions vraiment super exigeantes, même des sportifs de haut niveau s'y cassent parfois les dents, c'est extrêmement dur. Et d'ailleurs, quand on va sur ce genre de course, on est un sportif de haut niveau. Hein. Sans être professionnel, ok, il n'y a pas forcément le statut, mais l'effort est tellement intense qu'on entre dans la catégorie de haut niveau quand même. Donc pourquoi pas voir la Brestoise briller sur l'une de ses courses dans les prochains mois. Ça va lui demander encore beaucoup d'entraînement, mais Héloïse Paul a prouvé qu'elle était capable de réaliser de sacrées performances tout en ayant une vie très riche en expérience.
1: Et vous l'aurez compris, ici ça bouge, en Bretagne jusqu'à Nouga-York. Place à Claude Nougaro pour vous accompagner. Puis dans quelques instants, 11h. Et après 11h, on fait quoi? On se retrouve. Évidemment, vous aussi, les sportifs et sportives, ceux qui aiment bien mettre en mouvement et en mouvement et muscler votre cerveau pendant une heure. On va se questionner afin de résoudre la nouvelle enquête du jour qui devrait vous plaire. Il va y avoir un brin de sorcellerie dans l'histoire que je vais vous raconter à partir de 11h. Et puis le cadeau qui est en jeu, c'est un dictionnaire. Oui, tout est écran, finalement, l'objet reste culte et nécessaire, c'est l'édition 2027.

0: Gisac, Blue Hotel, hôtel, établissement commercial qui loue des chambres ou des appartements meublés pour un prix journalier. C'est la définition qu'on peut retrouver dans le petit Larousse illustré 2027 et c'est le cadeau qui est en jeu dans le Torpène. Place justement à une nouvelle énigme dans un instant.
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0: Je vous souhaite une excellente journée. Soyez les bienvenus. Il est 11h. Il est 11h, toute l'actualité d'ici, c'est avec vous. Emma Doué, bonjour.
2: Bonjour Perrine, bonjour à tous.
0: L'église Saint-Pierre à Plomeur, dans le Morbihan, a été vandalisée.
2: Dans la nuit de mardi à mercredi, un vitrail a été brisé, le tronc dérobé. C'est une boîte qui referme les pièces et billets pour allumer un cierge. C'est un vol par effraction. Les voleurs ne venaient pas chercher des objets de culte, mais les quelques dons des fidèles, dénonce le maire de Plomeur. Pour l'instant, le ou les auteurs n'ont pas été retrouvés. Une plainte sera déposée dans la journée. Les orages hier soir ont incendié une longère de 300 mètres carrés, appelée L'Enlepti, dans les Côtes d'Armor. 8 personnes ont été relogées par leur famille. Le feu a été circonscrit à la toiture grâce à l'intervention d'une trentaine de pompiers. Au moins 4 touristes français sont portés disparus depuis la crue dévastatrice au Népal. Hier soir, le ministre des Affaires étrangères indiquait que 80 ressortissants français avaient signalé leur présence au Népal au moment de la catastrophe. Ce puissant mur d'eau et de boue hier a provoqué la mort de 165 personnes. À Brest, enquête ouverte pour tentative d'homicide volontaire en bande organisée. Après les tirs de balles mardi soir, un adolescent de 17 ans a été touché au dos. Il a été transporté à l'hôpital de Brest. Son pronostic vital n'était pas engagé. Ce jeune homme était déjà connu des services de police. L'auteur des tirs, qui a bien tenté de fuir la police, a été finalement rattrapé comme 7 autres suspects. Ces faits pourraient être liés à des conflits entre 2 quartiers de Brest, indique le parquet.
0: C'est une course importante du calendrier cycliste féminin.
2: La Craize Braise féminin qui part tout à l'heure à midi 20 de Ploézal pour rejoindre Calac. 134 km à travers l'Argouat dans les Côtes d'Armor, arrivée prévue aux alentours de 16h. Des équipes du top niveau mondial seront présentes avec des coureuses qui, pour certaines, ont disputé le Tour de France, comme la Bretonne Cédrine Kerbaol. Le Tour d'Espagne se poursuit chez les hommes. Le Breton Valentin Madouès est arrivé 43e hier de la 5e étape. Étape de nouveau remportée par le Britannique Matthew Brennan, son 2e succès sur cette Vuelta. Tadej Pogacar est toujours leader au général. Le Brestois est désormais 64e. Il réenfourche le vélo à 13h pour la 6e étape, 176 km au programme. Et puis, 2 semaines après l'éclipse solaire, c'est au tour de la Terre de faire de l'ombre à la Lune. Cette éclipse lunaire sera visible la nuit prochaine. Pour les plus passionnés, il faudra se lever très tôt, à partir de 4h33, avec un maximum attendu à 6h12, mais ce sera une éclipse partielle. La Lune sera recouverte à 93% de sa surface.
0: Ou sinon, rester dans son lit et être encore dans la Lune pendant tout au long d'une journée.
2: C'est beau, ça.
0: Bon, le soleil est présent quand même ce matin. Il y a pas mal de nuages. C'est vrai, des nuages qui seront beaucoup plus nombreux cet après-midi. Ou encore, l'atmosphère deviendra instable à partir de la mi-journée avec quelques gouttes de pluie qui commenceront à tomber localement. Beaucoup plus de nuages, c'est ce que nous dit Météo France dans le pays de Pontivy, ainsi que sur l'est du département. Quelques averses ponctuelles un peu partout, sinon sur notre département. Du côté des températures, elles sont de saison. Actuellement, entre 19 et 21 degrés pour cet après-midi. Ça ira de 21 à 23. 3 degrés, des températures respirables quand même. On aura 23 degrés à Guingamp, 22 degrés à Brest ainsi qu'à Morlaix, 23 degrés pour Quimper et puis 22 degrés aussi pour Lorient. Un petit mot pour demain, vendredi. Là aussi, on va retrouver une journée, j'ai envie de dire, quasiment similaire à aujourd'hui. Un petit peu de nuages, un petit peu de soleil. Le bémol arrivera dans l'après-midi avec le retour des nuages et là aussi, quelques gouttes de pluie.
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0: Bienvenue dans le Torpène, une nouvelle histoire divisée en 3 parties que vous allez découvrir au fil du temps. Dans chaque partie, je vous rappelle le principe, se trouvent des mots, parce que c'est nécessaire pour vous raconter une histoire, mais certains mots sont des mots clés. Alors c'est un peu le au petit bonheur la chance, à vous de vous appuyer sur ceux qui vous semblent évidents pour constituer votre réflexion, et puis surtout un numéro. Nous permet d'être en lien et nous faire part de votre réflexion, même même s'il y a de l'hésitation. 02 98 53 65 65, c'est Aude qui vous accueille à ce numéro. 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Vous n'êtes pas sans savoir que notre société évolue, et avec elle, notre langue. 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À vous d'identifier le torpène, le sujet en lien avec notre région, alors que la partie commence.
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0: Il y a 25 ans, il faisait son apparition sur grand écran.
4: C'est Harry Potter!
5: Cher Monsieur Potter, nous avons le plaisir de vous informer que vous avez été admis au Collège Poudlard, l'école de sorcellerie.
0: Harry Potter à l'école des sorciers, c'est le premier film d'une longue saga. L'histoire raconte les aventures d'Harry, ce jeune orphelin, qui découvre qu'il a été choisi pour intégrer la plus prestigieuse école de sorcellerie. Il va apprendre à manier la magie, se faire de nouveaux amis, découvrir de nouvelles créatures et démasquer peu à peu les mystères qui entourent son passé.
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0: Franchement, il n'est pas évident, torpène du jour. Je préfère vous annoncer la couleur, alors je compte sur vous. 02 98 53 65 65. Toutes vos propositions sont les bienvenues ou venez me questionner, Perrine. Est-ce que c'est un personnage que l'on recherche? Est-ce que ça se trouve dans les Côtes d'Armor? Je vous attends. Et j'attends aux côtés de Julien Clerc. Oh oui, je sais, ce n'est rien.

0: surtout, c'est reconnaissable, la voix de Julien Clerc, à l'instant avec ce morceau qui nous rappelle les souvenirs et nous ramène dans les années 70. Les Innocents, c'est ce qui arrive dans quelques instants. Avant, retour sur la première partie de notre jeu.
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0: Oui, le Torpène. Une histoire en trois parties. La première a été dévoilée il y a quelques instants. Et elle porte, c'est vrai, sur Harry Potter et cette actualité. Les 25 ans. Oui, le premier film est sorti en 2001. Bon, alors vous l'aurez compris, c'est qu'un contexte. Harry Potter est là, mais ce que l'on recherche n'a rien à voir avec le milieu même des légendes, des sorciers, des corrigans, etc., etc. C'est qu'un contexte et donc on y va par élimination. Pour y aller encore plus vite, par élimination, 02 98 53 65 65. Allez, on replonge dans la première partie de notre histoire où se trouve un seul indice. Il y a 25 ans, il faisait son apparition sur grand écran.
3: C'est Harry Potter!
4: Cher Monsieur Potter, nous avons le plaisir de vous informer que vous avez été admis au Collège Poudlard, l'école de sorcellerie.
0: Harry Potter, à l'école des sorciers. C'est le premier film d'une longue saga. L'histoire raconte les aventures d'Harry. Ce jeune orphelin découvre qu'il a été choisi pour intégrer la plus prestigieuse école de sorcellerie. Il va apprendre à manier la magie, se faire de nouveaux amis, découvrir de nouvelles créatures et démasquer peu à peu les mystères qui entourent son passé.
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0: 11h11, c'est un signe, c'est maintenant 02 98 53 65 65 pour nous appeler. Allons-y, franchement, tranquillement. Ou alors on attend, si vous voulez bien. On attend après Les Innocents, première et deuxième partie de notre histoire.

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2: La vie est quand même bien faite. Hein. Au moment où je dis un homme extraordinaire, vous apparaissez, Julien.
3: Bonjour Périne.
2: Bonjour Julien, comment allez-vous?
3: Ça va très bien et vous?
2: Formidable. Écoutez, c'est jeudi.
3: C'est passé le week-end.
2: Mais exactement. Bon, on se rapproche, hein?
3: Oui, rapidement, ouais.
2: Ouais, ouais. Rapidement. Vous travaillez, vous, le week-end ou vous êtes en repos?
3: Non, en repos.
2: Bon.
3: En repos.
2: Est-ce que là, vous êtes en repos pendant quelques minutes pour pouvoir vous concentrer sur le Torpène?
3: C'est ça.
2: Qu'est-ce qui vous inspire, le Torpène du jour?
3: Je vais, comment dire, le mot aventure dans l'histoire, et je pensais à Guirec Soudé, qui est parti en expédition avec femme et enfant juste en Alaska.
2: Ouais, c'est incroyable ça, hein. Franchement, il s'arrête jamais. Hein.
3: C'est une machine.
2: Alors, le raisonnement est bon. Malheureusement, l'indice n'est pas celui sur lequel on doit s'attarder. Aventure, on enlève. Je vous laisse me poser une question si vous en avez une en tête, Julien.
3: Est-ce que c'est un lieu?
2: Ce n'est pas un lieu que l'on recherche.
3: Ok.
2: Ce n'est pas un lieu et le mot aventure n'est pas l'indice. Bon, on y va tout doucement, je suis d'accord avec vous. On va continuer à se creuser la tête. Et tout comme Julien, venez nous faire part de votre réflexion. 02 98 53 65 65. Plus il y a de questions, plus on y va par élimination. Et donc, par conséquent, on se rapproche du sujet breton que l'on recherche. Et autant vous dire que celui-ci, il est 100% breton.
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2: Parmi les propositions, il y a Guillaume Seznec. Ce n'est pas le cas. Il y a aussi Saint-Yves, le saint patron des Bretons. Ce n'est pas le cas aussi. Tenez, ça peut faire partie des questions. Franchement, est-ce que c'est une personne? Est-ce que c'est un personnage que l'on recherche aujourd'hui? Je vais pas tout vous donner sur un plateau d'argent. J'ai besoin de vous. Et je vous retrouve juste après Teddy Swims.

0: Porté par la voix de Teddy Smith, la musique qui revient dans un instant avec France Gall et Laurent Voulzy, le cœur grenadine.
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0: Et on se creuse la tête, c'est le principe du Torpène. Nous sommes à Lampol-Ploirzel. Bonjour Catherine.
3: Oui, bonjour. Bonjour Périne.
0: Alors, dites-moi tout.
3: Moi, je pensais à Dénès Prigent.
0: Ah oui.
3: Oui, parce que je lisais donc sur sa page Wikipédia là que il a pris le nom de Dénès il y a 25 ans.
0: Ah.
3: Voilà.
0: Merci pour cette info, Catherine.
3: Voilà. Mais est-ce que c'est un personnage ?
0: Non.
3: Non.
0: Ça aurait pu être Dénès parce que votre raisonnement est bon et d'autant plus que là, franchement, vous allez nous faire avancer parce que 25 n'est pas un indice.
3: D'accord. Ok.
0: Alors, 25 n'est pas un indice. Aventure non plus. Quel est donc l'indice de la première partie? Je sais que ça pourrait être une question que vous aimeriez me poser, mais je ne vais pas pouvoir y répondre. En revanche, on sait que ce que l'on recherche n'est pas un lieu, c'est la question que nous a posée Julien précédemment, et ce n'est pas un personnage.
3: Ok.
0: Ça vous inspire un peu plus ou pas, Catherine?
3: Non.
0: Non, on est d'accord. Non, mais hey, parlons peu, mais parlons bien.
3: Tout à fait.
0: Catherine, est-ce que vous avez envie de découvrir la suite de l'histoire?
3: Tout à fait, je vous écoute tous les jours.
0: Ben c'est adorable. Et vous savez que je fais de cette émission rien que pour vous, Catherine. Si je sais, et si j'apprends par malheur qu'un jour vous ne m'écoutez pas, je serai prête à tout arrêter.
3: Je vous écoute tous les jours, voilà.
0: Eh ben, je vous embrasse tous les jours, sachez-le. Catherine, voici pour vous la première et deuxième partie de notre histoire pour vous aider à vous rapprocher du sujet 100% breton que l'on recherche. Il y a 25 ans, il faisait son apparition sur grand écran.
4: C'est Harry Potter!
5: Cher Monsieur Potter, nous avons le plaisir de vous informer que vous avez été admis au Collège Poudlard, l'école de sorcellerie.
0: Harry Potter à l'école des sorciers. C'est le premier film d'une longue saga. L'histoire raconte les aventures d'Harry. Ce jeune orphelin découvre qu'il a été choisi pour intégrer la plus prestigieuse école de sorcellerie. Il va apprendre à manier la magie, se faire de nouveaux amis, découvrir de nouvelles créatures et démasquer peu à peu les mystères qui entourent son passé. Avant de faire sa rentrée à Poudlard, la célèbre école de sorcellerie, Harry doit se rendre à Londres pour se procurer une baguette magique. Une baguette en bois avec un manche fin, direction Ollivander's, la célèbre boutique de baguettes.
6: La baguette choisit son sorcier, Monsieur Potter. Les raisons n'en sont pas toujours évidentes. Mais ce qui est évident, c'est que vous êtes appelé à faire de grandes choses.
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0: Vous aussi, vous êtes appelé à faire de grandes choses. Venez remporter le Torpène, c'est votre mission. Ça se fait au 02 98 53 65 65. Le cadeau qui est en jeu, c'est un objet culte, le dictionnaire. Et c'est le Petit Larousse illustré 2027 qu'on vous offre. J'ai hâte de vous entendre, mais pour l'heure, place à France Gall.

0: Star France Gall et la Brest. Brest Star, c'est Dominique. Bonjour Dominique.
1: Oui, bonjour.
0: Vous avez la radio allumée, chère Dominique.
1: Allô ?
0: Oui. Est-ce que vous pouvez couper juste votre radio, ma chère Dominique ?
1: Ah oui, ça y est, on l'a coupé.
0: Ah bah voilà. Eh bah voilà. On est sur la route ?
1: Oui.
0: Toute la sainte journée ?
1: Comment ?
0: Toute la sainte journée ?
1: Ah non. Voilà, on va plus bien dans les Côtes d'Armor.
0: Ok. Un petit détour par la route et un détour aussi par l'idée d'identifier le torpène du jour.
1: Voilà, j'écoutais.
0: Et vous faites bien, franchement, je vous en remercie, Dominique. Alors, je vous rappelle un peu les indices qu'on a réussi, grâce à nos joueurs et joueuses, à récupérer. On sait que 25, qui est présent dans la première partie, n'est pas un indice. On sait que le mot aventure n'est pas un indice. On recherche ni un lieu, ni un personnage.
1: Oui, c'est ça.
0: Oui, on est d'accord.
1: Oui, on est d'accord.
0: Mais je voulais juste qu'on soit sur la même mise à jour. C'est pourquoi vous nous proposez une exposition.
1: Bah oui, moi, j'ai pensé à l'exposition sur les sorcières à Daoulas, à l'abbaye de Daoulas, parce que qu'est-ce qui m'a fait penser, c'était la sorcellerie et la baguette magique, voilà.
0: Un bon raisonnement.
1: Très simple.
0: Non, mais un raisonnement qui permet déjà de rappeler qu'il y a cette exposition que vous avez pu découvrir ou pas, Dominique ?
1: Alors, je vais y aller. Je vais y aller avec mes petits-enfants bientôt.
0: Eh bien, vous avez tout à fait raison. Son titre, c'est « Ma sorcière mal nommée, pouvoir et magie au féminin ». Et en effet, elle nous plonge dans l'une des figures féminines les plus puissantes et controversées de l'histoire, qui se trouve en effet à l'abbaye de Daoulas. Vous avez jusqu'à la fin de l'année pour pouvoir en profiter. Alors, raisonnement très bon. Malheureusement, Dominique,
1: ce n'est pas ça
0: parce que en fait en tout début d'émission, mais peut-être que vous avez pas entendu ou peut-être que j'ai pas été suffisamment assez claire, le contexte magique de l'histoire n'est qu'un contexte.
1: Ah oui, non, j'avais pas entendu ça.
0: C'est pas grave, voilà. Comme ça au moins ça permet aussi d'avoir cet élément en tête. Voilà, ce qu'on recherche n'a rien à voir, c'est ni sur les faits, ni les corrigans, ni même les légendes bretonnes. On prend un peu de recul, c'est une histoire comme une autre.
1: D'accord. Bon. Bien. Ma question ?
0: Avec grand plaisir.
1: Alors, est-ce un objet ?
0: Ah ! Oui.
1: Ah, ben voilà, je fais avancer le schmilblick.
0: Et grandement. Et autant vous dire, je suis fébrile. Ouh, je transpire, Dominique. Franchement, c'est un objet breton que l'on recherche. Alors, vous allez me dire, il y en a pas mal. Je suis d'accord avec vous. Mais petit à petit, maintenant qu'en associant tout doucement les indices, mais encore faudrait-il replonger dans l'histoire pour nous aider. Allez, ça arrive dans un instant. Ce que je vous propose d'abord, c'est d'accueillir Laurent Le Limantour et on s'intéresse, Laurent, à la rentrée.
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3: Dans quelques jours, c'est la rentrée, alors on essaie d'en profiter au maximum avec les plus petits. Je vous propose d'aller faire un petit tour dans le Nord Finistère, à Landéda, à l'abbaye des Anges, qui se transforme en véritable terrain d'enquête pour toute la famille jusqu'au 31 août, avec un escape game destiné aux petits détectives en herbe qui doivent faire preuve d'observation, de logique, d'esprit d'équilibre pour percer les mystères de ce site historique qui domine l'Abervrac. Attention, c'est sur réservation. Maintenant, si vous aimez les défis, direction Brest pour une nouvelle aventure gratuite, là aussi jusqu'au 31 août. C'est proposé par les ateliers des Capucins avec un grand jeu de piste familiale. Avec un carnet en main, vous partez à la découverte des immenses halles, une façon ludique et gratuite d'explorer le patrimoine brestois avec un passage incontournable devant le majestueux canote de l'empereur. Ça se passe aux Capucins et c'est gratuit.
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0: Puis tenez, autre idée sortie, puisque l'histoire du jour, le torpène, est consacrée à Harry Potter qui fête son quart de siècle. Le premier épisode est sorti en 2001. Figurez-vous que le Cinéville de Quimper propose justement un marathon spécial Harry Potter. Ce sera ce samedi et dimanche. Samedi, la possibilité de voir l'Harry Potter de 1 à 4. Et puis le dimanche, de voir évidemment la suite. Voilà, ça peut faire partie d'une idée aussi sortie. Retour sur notre histoire. Sur le torpène, on sait que ce que l'on recherche est un objet breton. Vos propositions, elles arrivent juste après Laurent Voulzy.

merci à vous. Franchement, mon cœur bat beaucoup plus vite entre 11h et midi, lorsqu'on joue au Torpène, et lorsque l'on reçoit aussi des messages remplis d'amour. C'est le cas du message que j'ai reçu hier de Françoise C. Je sais qu'elle va se reconnaître, qui nous disait qu'elle aimait tout particulièrement le Torpène et qui nous a concocté, franchement, une petite énigme vraiment sympathique. Un grand merci.

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1: Allez, je vous invite à revenir à notre jeu grâce à vous. Échanges, à votre participation au 02 98 53 65 65. On avance de plus en plus. Ce que l'on recherche est un objet breton. Ce que l'on sait, c'est que l'histoire qui évoque Harry Potter n'est juste qu'un contexte. Cela n'a rien à voir finalement avec la magie. On sait aussi que 25 qui est présent dans la première partie n'est pas un indice, ni même le mot aventure. On sait aussi qu'on joue pour le Petit Larousse illustré 2027. Allez, retour sur les deux parties de notre histoire pour vous aider à identifier cet outil. Il y a 25 ans, il faisait son apparition sur grand écran.
2: C'est Harry Potter !
3: Cher Monsieur Potter, nous avons le plaisir de vous informer que vous avez été admis au Collège Poudlard, l'école de sorcellerie.
1: Harry Potter à l'école des sorciers. Le premier film d'une longue saga. L'histoire raconte les aventures d'Harry. Ce jeune orphelin découvre qu'il a été choisi pour intégrer la plus prestigieuse école de sorcellerie. Il va apprendre à manier la magie, se faire de nouveaux amis, découvrir de nouvelles créatures et démasquer peu à peu les mystères qui entourent son passé. Avant de faire sa rentrée à Poudlard, la célèbre école de sorcellerie, Harry doit se rendre à Londres pour se procurer une baguette magique. Une baguette en bois avec un manche fin. Direction Ollivander's, la célèbre boutique de baguettes.
4: La baguette choisit son sorcier, Monsieur Potter. Les raisons n'en sont pas toujours évidentes. Mais ce qui est évident, c'est que vous êtes appelé à faire de grandes choses.
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1: Ce n'est pas un sabot de bois que l'on recherche, ni même une bombarde ou encore une caisse claire. Allons, on va se creuser la tête. 11h39, soyez les bienvenus. L'histoire au complet, elle arrive juste après Oshi. Et vos propositions, c'est dès maintenant 02 98 53 65 65.

0: aussi. Ah non, restez avec nous, franchement, je vous dévoile l'histoire au complet du Torpène du jour.
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0: Et ça porte bien son nom, hein. Ça signifie en français casse-pied, casse-tête, et je vous avais déjà annoncé la couleur. Il n'est pas simple, le Torpène du jour. Mais on y arrive, grâce à vos interventions au 02 98 53 65 65. On sait que ce que l'on recherche est un outil. On vient de nous proposer une ermitette. Alors, je viens de regarder, parce qu'à vrai dire, je n'ai pas réellement l'usage habituel de ce type d'outil. Donc, on est dans le vrai, traditionnel pour de travail du bois. Ah, bois, on le retrouve justement dans la deuxième partie. Et c'est un indice que vous devez avoir en tête. Et si vous-même vous tapez dans votre moteur de recherche Herminette bois, bah déjà l'objet se rapproche de l'objet que l'on recherche. Un objet, je vous assure, 100% breton. Voici l'histoire au complet pour vous aider à l'identifier. Le cadeau qui est en jeu, c'est le Petit Larousse illustré 2027. Il y a 25 ans, il faisait son apparition sur grand écran.
3: C'est Harry Potter !
4: Cher Monsieur Potter, nous avons le plaisir de vous informer que vous avez été admis au Collège Poudlard, l'école de sorcellerie.
0: Harry Potter à l'école des sorciers. Le premier film d'une longue saga. L'histoire raconte les aventures d'Harry. Ce jeune orphelin découvre qu'il a été choisi pour intégrer la plus prestigieuse école de sorcellerie. Il va apprendre à manier la magie, se faire de nouveaux amis, découvrir de nouvelles créatures et démasquer peu à peu les mystères qui entourent son passé. Avant de faire sa rentrée à Poudlard, la célèbre école de sorcellerie, Harry doit se rendre à Londres pour se procurer une baguette magique. Une baguette en bois avec un manche fin. Direction Ollivander's. La célèbre boutique de baguettes.
5: La baguette choisit son sorcier, Monsieur Potter. Les raisons n'en sont pas toujours évidentes. Mais ce qui est évident, c'est que vous êtes appelé à faire de grandes choses.
0: Harry est plutôt du genre bonne patte. Gentil, courageux et toujours prêt à aider les autres. Et à Poudlard, il est pourtant régulièrement chahuté et malmené par la bande de serpentards qui ne manquent pas une occasion de le provoquer.
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0: Je reviens sur la troisième partie, quand même. Harry est plutôt du genre bonne patte. Gentil, courageux et toujours prêt à aider les autres. Quand on sait que ce que l'on recherche est un outil breton, mais vraiment 100% breton, à partir de là, on va commencer à se creuser la tête et à assembler peut-être les mots pour justement faire éclore notre réflexion. Peut-être la bonne, 02 98 53 65 65. Non, ce que l'on recherche n'est pas le drapeau breton. Non, ce n'est pas non plus l'aviron, ni même un sabot de bois. Ah bah oui, bois c'est aussi un indice. Bon, je vous laisse. Vous creusez la tête. Et on se retrouve juste après, les cachots.

0: Rebecca Show. Souvenir de 1984, les Green Lads, c'est les Rennais qui nous rejoignent. Mais avant, place au Torpen.
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0: Et c'est Sarah qui nous rejoint. Bonjour Sarah.
3: Bonjour Perrine.
0: Soyez la bienvenue. Première participation pour vous.
3: Oui.
0: Tout va très bien se passer. Vous êtes en voiture avec toute la petite famille.
3: C'est ça.
0: Avant la reprise la semaine prochaine.
3: Oh, malheureusement.
0: Malheureusement, vous parlez pour les enfants, vous parlez pour vous.
3: Oh, pour tout le monde.
0: Oui. Bon, il faut bien que ça touche à sa fin, pour mieux
3: oui,
0: les apprécier.
3: Oui, on ne les apprécierait pas de la même manière, exactement.
0: Exactement. Alors, place donc au Torpen. Je vous rappelle un peu les indices qu'on a réussi à récupérer. Objet en bois, 100% breton, et vous pensez...
3: J'ai pensé à un rosel.
0: Et c'est gagné.
3: Wouhou !
0: Premier indice de la première partie, c'était on apprend à manier, alors en l'occurrence pour Harry Potter, c'est la magie, mais grâce au rosel, ça nous permet de réaliser de bonnes...
3: Galettes.
0: Ouais, galettes ou crêpes, tout dépend où on se situe, évidemment en Bretagne. C'est vrai que le rosel, c'est le râteau à crêpes, hein, c'est même un mot breton qui permet comme ça d'être, et qui désigne ce râteau en bois qui était l'indice présent de la deuxième partie, et qui a un manche fin. Et dans la troisième partie, il y avait évidemment Harry, et plutôt du genre bonne patte, parce qu'on a besoin justement de cette patte, la patte à crêpes, pour pouvoir l'étaler correctement et ainsi réaliser de belles crêpes rondes. Est-ce que vous arrivez à manier justement cet outil en bois?
3: Alors oui, désormais j'y arrive. C'est assez récent parce que j'ai organisé des ventes de crêpes pour financer des projets scolaires. Et au bout de la 50e crêpe, oui, on est à peu près rodé.
0: Voilà, alors une roselle, c'est vrai que, en tout cas, c'est un instrument, ça c'est sûr, du crêpier qui sert à étaler de façon uniforme la pâte à crêpes sur le ou la bilic. Là aussi, il y a différentes écoles. En tout cas, cet outil en bois vous permet de repartir avec... Un dico. Alors là, on est vraiment dans la rentrée.
3: Ah ben c'est parfait. En plus, je suis enseignante à l'école élémentaire, donc ça va compléter ma collection.
0: Alors, je vous pose la question. Est-ce que vos petits bouts de chou ont encore le réflexe d'aller dans le dictionnaire pour chercher, comprendre ce que signifie tel ou tel mot?
3: Alors, ils ne l'ont pas quand ils arrivent dans ma classe, mais ils l'ont en repartant.
0: Ah, bravo!
3: Ouais, c'est un enseignement. Et moi, j'ai beaucoup de plaisir à faire cette initiation au dictionnaire.
0: Est-ce que vous-même, vous en avez plusieurs à la maison? Il ressemble à quoi, votre dictionnaire?
3: Alors, j'en ai plusieurs. J'en ai des très vieux. J'ai le dictionnaire des synonymes, des expressions oubliées. Ouais, j'ai un certain nombre de dictionnaires, effectivement. Des familles de mots.
0: Oui.
3: Donc, je suis plutôt une adepte.
0: Bon, en tout cas, c'est un objet culte qui permet que, voilà, même si Internet est là, même si les écrans sont là, je trouve que le dictionnaire, je ne sais pas ce que vous en pensez, a quand même finalement plutôt bien résisté.
3: Oh oui, en tout cas, nous, à l'école, c'est toujours très présent dans toutes les classes.
0: Alors, il est pour vous, ce petit Larousse illustré 2027. Alors, vous allez me dire, mais pourquoi un nouveau dictionnaire? Parce que chaque année, il y a de nouveaux mots, 150 environ, qui rentrent dans le dictionnaire. Et ça nous permet aussi d'être à jour et de mieux comprendre leur signification. Bravo à vous.
3: Ouais.
0: J'en profite.
3: Merci.
0: Alors, je sais que vous êtes sur le chemin du retour, Sarah, mais à l'occasion, vous avez jusqu'au 7 novembre 2027, donc largement du temps pour découvrir cette toute nouvelle exposition qui se tient au musée breton, musée départemental breton qui se trouve à Quimper. L'exposition temporaire s'intitule « Et que ça saute ».
3: Eh bien, pourquoi pas, on reviendra à la Toussaint, donc...
0: Découvrir, franchement, c'est l'histoire de la crêpe. Alors, on sait, plan emblématique de la Bretagne, mais ça permet de découvrir comment la crêpe s'est imposée au sein des familles, comment elle a pu aussi traverser nos frontières et pouvoir être un produit que l'on retrouve partout dans le monde. Je vous redonne le nom de l'exposition, et que ça saute, Histoire de la crêpe, et c'est à découvrir au musée départemental breton à Quimper. Petite info supplémentaire aussi. Alors là, on est le 27 août. À noter que début septembre, chaque premier dimanche du mois, l'accès au musée départemental breton, l'accès est complètement gratuit. Sarah, je vous souhaite un bon retour.
3: Merci beaucoup pour ce moment et bonne journée à vous.
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0: 11h55, place à la musique, place au René avec Green Lads. Et place au Torpène. Oui, ça revient demain. Bah attendez, qu'est-ce que vous croyez? On est là du lundi au vendredi. Vous allez retrouver Nicolas Floch qui sera à vos côtés de 11h à midi avec le fameux, si ce n'est célèbre, bol Torpène. Il sera gagné. Et puis bah moi je vais contacter le petit Larousse parce que le mot Torpène n'est pas encore dans le dictionnaire. Bon, c'est qu'une affaire de jours, de semaines, d'années. Bon, et pourquoi pas? Allez, affaire à suivre. Place à la musique avec Rinlad.

0: qui annonce sur sa page Facebook que leur dernier concert a été donné hier, Modéac. Dans un instant, un nouveau point sur l'info, point sur la météo. Et soyez vraiment prudents, un accident vient de se produire impliquant une caravane et un véhicule. C'est sur la Nationale 12, hein, c'est de Brest vers Paris. C'est au niveau des Côtes d'Armor. Soyez donc prudents et vigilants à cet endroit-là, à Tréglamus. C'est ce que nous précise en tout cas Bison Futé en ce qui concerne cet accident qui vient se produire impliquant à la fois une caravane et un véhicule sur la Nationale 12 de Brest vers Paris. Le Torpène revient dès 11h, évidemment. Soyez au rendez-vous avec... Là aussi, une nouvelle histoire, une nouvelle énigme et donc un nouveau sujet breton à identifier.
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0: Il est midi, toute l'actualité d'ici avec Emma Dewey. Emma, top départ dans 20 minutes en Bretagne d'une course cycliste féminine importante.
2: Le Crazy Brace féminin. Les coureuses s'élancent de Ploézal, avalent pas moins de 134 km pour arriver à Calac, en passant par l'Argouade dans les Côtes d'Armor. Dans cette course du centre Bretagne, il y a des équipes du top niveau mondial. Elles profitent aussi dans la région du Grand Prix de Ploué qui commence aujourd'hui avec une ambiance de folie populaire qu'aime tant Christophe Ferrelec. C'est le co-organisateur du Crazy Brace féminin.
3: Ce qui en ressort assez souvent avec les équipes, c'est au niveau ambiance. Quoi. C'est un peu l'âme du centre-Bretagne. Hein. C'est très convivial, en toute simplicité. Et ça plaît pas mal aux équipes. Hein. Moi, je suis assez nostalgique des pardons qu'il y avait dans les villages où il y avait une course cycliste, il y avait un concours de qui ou de boules suivant les régions. Il y avait la fête foraine. Voilà, on aimerait remettre ça au goût du jour. C'est d'ailleurs pour ça qu'on fait venir l'association Roi-Rugo-Nerve pour les jeux bretons, de traditionnels bretons, au départ, pour animer un petit peu, quoi, pour faire un petit peu la fête dans le village.
2: Et dans cette ambiance, les coureuses s'élancent à midi 20 pour 99 km en ligne, puis à 15h sur le circuit de Calac, 6 tours de 6 km. Le Tour d'Espagne se poursuit aussi chez les hommes, 6e étape dans une heure. Hier, le Breton Valentin Madouas s'est arrivé 43e de la 5e étape de la Vuelta. C'est le Britannique Matthew Brennan qui l'a remporté. Son 2e succès sur cette Vuelta. Tadej Pogacar est lui toujours leader du général.
0: À Brest, les 8 gardes à vue viennent d'être levées.
2: Oui, je vous parlais il y a une heure de cette affaire de coup de feu mardi soir. Un adolescent de 17 ans, victime d'un tir de balle au dos. On apprend donc ce midi que son pronostic vital n'est pas engagé, mais que la gravité de ses blessures reste conséquente. L'auteur des tirs et des 7 autres suspects qui avaient fui, la police avait été interpellée ce midi. Ils ont été remis en liberté. Mais les éléments obtenus par les enquêteurs ont permis des avancées significatives, nous informe le parquet de Brest. Récit de cette affaire à lire sur le site d'ici.fr Brésil. L'église Saint-Pierre à Plomeur dans le Morbihan a été vandalisée dans la nuit de mardi à mercredi. Un vitrail brisé, le tronc dérobé. C'est la boîte qui renferme pièces et billets pour allumer un cierge. C'est un vol par effraction. Les voleurs ne venaient pas chercher des objets de culte, mais les quelques dons des fidèles, dénonce le maire de Plomeur. Pour l'instant, le ou les auteurs n'ont pas été retrouvés. Une plainte sera déposée dans la journée.
0: Midi 2, ici Brésil. Êtes-vous prêts pour la rentrée?
2: Arrêtez de se coucher après minuit, de faire la grasse mat, de reprendre les révisions avant le jour J, mardi prochain, et le retour sur les bancs de l'école. Pour certains enfants, c'est un déchirement. Pour d'autres, la tenue et le sac à dos sont déjà prêts au pied du lit. Satya Ambroise, vous êtes allé voir ce qu'en disent les petits dans un centre de loisirs et une MJC de Quimper.
4: C'est l'heure du temps calme au centre de loisirs de la Cascade maternelle. Athéna, 7 ans, n'attend qu'une chose, rencontrer sa nouvelle maîtresse.
5: Parce qu'en fait, j'ai hâte d'avoir une nouvelle maîtresse. J'ai hâte de retrouver mes copains et mes cousines. Mais quand même, c'est un peu triste de quitter les vacances parce que c'était bien. Je m'ai amusée très fort.
4: Julie passe ses derniers jours de vacances à la MJC de Carfintin et aborde la reprise avec philosophie.
6: La rentrée, c'est aussi le moment où tu retrouves en fait la joie de pouvoir apprendre de nouvelles choses.
4: Elle a déjà passé en revue tout le programme de l'année.
6: J'avais un cahier de vacances pour me préparer et pas trop être perdue dans mes cours pour la 5e.
4: Joshua rentre en CE2 et il a le bourdon. Les vacances passent trop vite.
7: Je n'ai pas du tout hâte parce que moi je déteste le travail. Il ne reste plus qu'une semaine de vacances donc c'est un peu nul quand même. Mais ma mamie elle trouve que c'est trop 2 mois de vacances.
4: Pour les parents, c'est synonyme de répit. Lalou, père de 2 petites filles, peine à imposer le nouveau rythme de coucher.
8: On est content de les avoir mais quand il y a l'école, ça nous fait un peu de repos aussi. Là, c'est un peu n'importe quoi en ce moment. Bah, c'est les vacances, hein. Qu'elles se couchent un peu tard. Généralement, à quand il y a école ou autre, elle se couche à 20h, 20h30. Là, c'est vrai qu'on pousse plutôt vers 23h.
4: Le matin de la rentrée, réveil aux aurores, avec la Lou, ça sera enchantant.
2: Et là, demain matin, certains vont se lever très, très tôt, 4h33, pas pour faire les révisions, non, mais pour voir l'éclipse lunaire. La Terre va se trouver entre le Soleil et la pleine Lune. L'astre va donc s'assombrir et même rougir. Le plus fort de l'événement est attendu à 6h12.
0: Que de spectacles et d'une certaine manière des révisions.
2: C'est ça.
0: Ouais.
2: Et là, cet après-midi, c'est autre chose qu'on verra dans le ciel, une dégradation encore une fois orageuse, avec une vigilance jaune déclenchée dans tous les départements bretons à partir de 16h.
0: Ouais, c'est un très bon résumé. En effet, ça va être encore l'instabilité pour cet après-midi. Alors, on va se consoler avec les températures qui restent, elles, de saison et qui seront comprises entre 21 et 23 degrés de maximale pour demain après-midi. Un petit mot pour vendredi. On va retrouver encore un soleil bien présent sur une grande partie de la journée, si ce n'est encore une fois de retrouver l'après-midi avec beaucoup plus de nuages qui reporteront là aussi quelques gouttes de pluie possibles. Côté température, similaire à aujourd'hui, entre 22 et 24 degrés. Allez, midi 5.
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10: Bonjour à toutes et à tous, j'espère que vous allez bien. Bien, aujourd'hui encore, nous nous changeons les idées à l'heure du déjeuner avec Valérie Damido et Eric Bastien, mais aussi et surtout les candidats comme Julien qui nous explique pourquoi une douanière n'a pas vraiment regardé ce qu'il ramenait dans ses valises, Marie-France qui rentre à pied après une panne d'essence alors que son mari est censé venir la chercher, ou Julien qui se retrouve régulièrement aux urgences à force de se blesser, rien que de l'écouter ça fait mal. Les meilleurs moments d'Otaquet démarrent dans moins de 5 minutes. Le temps d'écouter Gérard Blanc sur votre radio ici.
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0: Vous écoutez ici Gérard Blanc, une autre histoire. Alors justement, en parlant d'histoire, écoutons maintenant celle de Laïla et de Laurent qui racontent à Valérie Damido et Eric Bastien leur rencontre avec leur chérie. À noter que Laurent était un sacré dragueur.
1: Alors, je rappelle que nous jouons avec Leïla qui joue avec Ici Nord et Laurent Ici Loire-Océan. Leïla qui est mariée à Thibaut, qui a deux petits chats, qui vend des très bonnes crêpes et des chichis. Et Leïla qui tire les cartes, qui aime l'astrologie. Bref, une femme exceptionnelle.
2: Ça va vous?
1: Bah quoi? Qu'est-ce qu'il y a? Écoutez, vous voulez qu'on reparle du fait que vous n'avez encore pas gagné la semaine dernière? Hein? Vous voulez ou pas?
3: J'ai un message subliminal.
1: Qu'est-ce qu'il y a?
3: Pour vous.
1: Pour moi ?
3: Oui.
4: Je l'aurai un jour. Je l'aurai.
1: Ah, d'accord.
3: Voilà, par rapport à ça.
1: Oui, bah écoutez, on verra bien. Allez, on va parler de ta rencontre avec Thibaut. Parce que tu l'as rencontré, vous étiez très jeune. Quel âge vous aviez ?
5: On avait 14 ou 16 ans.
1: Oh là là, oui. Et alors, comment ça s'est passé ? Parce qu'il paraît qu'il est venu faire son apprentissage dans ton village où tu habitais.
5: Voilà, on s'est rencontrés, on a discuté tout ça. Et quand il est parti, ben, on s'est rendu compte qu'on se manquait. Et puis... moi, après, je suis allée dans sa ville, j'ai trouvé aussi un apprentissage, et puis depuis, on ne s'est jamais quitté. Voilà.
1: Oh là là là là, mais comme c'est beau ça, on adore. On adore. Alors, tu as 4 points, tu es largement en tête. C'est bien.
3: Oui.
1: Quoi?
3: Oui, je grogne.
1: Oui, bah je sais que tu grognes, t'es un râleur. Alors, je vais te poser la question à choix multiple, c'est-à-dire que je pose la question, je te propose des réponses, et t'auras 10 secondes pour me répondre. Tiens, je te mets un extrait de Jojo. Mais qu'est-ce qu'elle a, ma gueule? Eh oui, Johnny, mon idole. Alors, écoute bien, aujourd'hui, le 15 juin, si Johnny était encore avec nous, bah, il aurait fêté son anniversaire. Et alors, quel âge aurait-il? 81 ans, 83 ans, 85 ans, toujours 20 ans dans le cœur de ces femmes.
3: Oui.
1: Voilà, alors quel âge il aurait, mon Jojo? Il aurait 81, 83, 85 ou 20 ans? Top chrono, 10 secondes.
5: Je dirais 83.
1: Didadadam, didadadam, didadadam. Et c'est une bonne réponse. 83 ans aujourd'hui, 110 millions de disques vendus. Voilà, moi je pense à Jojo. Je l'écoute tout le temps. Johnny, c'était mon idole. Bravo, t'as 7.
3: Ce qui fait encore plus mal, c'est de se dire que l'année prochaine, ça fera 10 ans.
1: Eh oui, on est compte.
3: J'ai l'impression que c'était hier.
1: Eh oui.
3: Bon, Laurent, on a parlé un tout petit peu. Oui, je sais. Bah oui. Le mec qui a marqué qu'un seul point depuis midi, je sais que c'est toi. Hein. Voilà, Laurent. On a encore 24 minutes, Laurent. Pour tout donner. On va essayer?
6: Allez, on va essayer.
3: Allez, t'habites dans la Loire, tu nous as parlé de ton super côté pêcheur, t'as un bateau, t'es un mec bien. On va parler de ta rencontre aussi avec Mathilde. Vous savez que c'est un show, mon Laurent. Ouais, parce qu'avec Mathilde, bon, là, il a 2 enfants aujourd'hui, tout va bien. Ils se sont rencontrés, en tous les cas, une espèce de rencontre fortuite à la patinoire du petit port à Nantes. Sauf que Mathilde n'était pas bien contente parce que t'étais sortie avec toutes ses copines.
1: Ah ouais?
3: T'es chaud?
1: Ah ouais?
3: Vrai ou faux?
6: Ouais, c'est vrai, mais bon, on était jeunes. Hein.
3: Oui, non, mais quand même.
1: Oui, bah quand même.
3: Donc, cette pauvre Mathilde, elle se dit, mais alors bon, alors voilà, c'est Pierre, Paul, Jacques, il va avec tout le monde, c'est un coureur. Sauf que qu'est-ce que t'as fait à la patinoire?
6: Eh ben, je me suis mis à genoux. Hein.
3: Ah oui?
6: En plein milieu de la patinoire.
3: Pour t'excuser?
6: Ouais, puis je lui ai demandé si elle voulait bien sortir avec moi.
3: Ouais? Alors, ça l'a séduit.
6: Moi, j'avais 20 ans, elle en avait quand même 15. Hein.
3: Ah oui, ah d'accord. Et alors, votre histoire a démarré à ce moment-là. Elle avait 15 ans, t'en avais 20 ans. T'avais 20 ans, quoi.
6: Voilà, c'est ça.
3: 22 ans que vous êtes ensemble, vous êtes mariés depuis 19 ans, donc très belle histoire.
6: C'est ça.
3: Ouais, noce de cretonne pour 19 ans. C'est beau, ça, hein, c'est beau.
6: Ah, bah, c'est pas mal. Hein.
3: Bien sûr.
1: Tu sais ce que c'est la cretonne, bien sûr.
3: Alors, sinon.
1: Voilà. C'est quoi la crotonne?
6: C'est quoi?
3: Je vais regarder M6 à la rentrée pour le savoir peut-être.
1: Bon, je sais pas, tu vérifieras parce que comme tu es là en train de balancer des. C'est les noces de crotonne! Ouais,
3: c'est un tissu épais en lin et en coton.
1: Ouais, hein, voilà. Donc, voilà. Bien sûr, heureusement que Maître Coupès t'a fait ta fiche.
3: Merci beaucoup.
1: Allez.
3: Vous savez que c'est un râleur.
7: Et alors je suis râleur, je suis un râleur, mais d'une France.
1: Comme toi, quoi.
3: Et Mathilde, elle supporte ça.
6: Comme tous les garçons, au final. Hein.
1: Ah, ça, je te confirme.
3: Ouais, enfin, faut que tous les matins, tu dis à tes filles, rangez vos chambres, faites votre lit, etc. etc. etc., etc., quoi.
6: Voilà, c'est ça, parce qu'autrement, c'est papa qui le fait.
1: Voilà. Jean-Michel Relou, bonjour.
3: Oh, mais c'est plus que ça, parce que, ok, bon, il est comme ça, mais il est râleur. Il est maniaque également.
1: Ah oui,
6: ah oui, il est maniaque.
3: Ah oui, non, il est maniaque.
1: Oh là là là là là là là là. Oh là là là là. Bon.
6: Bah, vous voyez qu'il y a, faut que ça s'arrange de la même manière, une chambre Ikea.
1: Ah ouais, d'accord, ok. Ah, ok.
3: Et alors, pour revenir, pour finir avec l'astrologie, ce qui va pas vous surprendre, hein, voilà, s'il était un animal, il serait un lion.
8: Je voudrais.
6: Voilà.
3: Ah oui, comme Simba.
1: Ouais. Alors que là, t'es quoi comme signe astrologique?
6: Moi, je suis vierge.
1: Ah, vierge folle ou vierge sage? Attends, ouais. Ça, faut savoir.
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0: Fever Dream, Alex Warren sur votre radio ici. Avis aux cuisiniers amateurs et aux autres, nos deux auditeurs, Siegfried et Marie-France, vont maintenant vous partager chacun une recette. L'un de la patate savoyarde, ça a l'air vraiment délicieux d'ailleurs, et l'autre une méthode japonaise pour faire du pain. Valérie D'Amido et Eric Bastien avaient l'air très intéressés sur votre radio ici.
1: Et ici, nous sommes avec Siegfried et Marie-France, qui n'ont pas de points, mais qui vont en marquer, évidemment. Alors, Siegfried qui joue avec ici Poitou, qui habite à Cluçay-la-Pommeraye, qui évidemment a fait plein de choses dans sa vie, puisque nos auditeurs sont exceptionnels.
2: Évidemment.
1: Et alors, il paraît qu'en plus, c'est un bricoleur. Voilà, ça, c'est un gros bricoleur.
2: Oh,
1: oh là là.
2: Oh,
1: tu viens d'acheter ta maison, et du coup, comment ça va se passer? Il paraît que tu vas tout faire.
3: Je vais tout faire, on va tout faire avec mon amoureuse, puisqu'elle est bricoleuse au moins autant que moi. On va tomber des murs, on va refaire des murs, on va refaire la salle de bain, on va refaire quoi.
1: Vous avez des copains quand même, vous n'allez pas faire ça que tous les deux.
3: Alors on a déjà refait une maison avec tous les copains, voilà. On avait inventé le concept de la trappe-chouille. C'est-à-dire qu'on venait travailler et on faisait la chouille en même temps.
1: Ah, mais ça c'est bien, parce que la trappe-chouille, ça, du coup la maison elle se fait plus longtemps, mais on se marre.
3: Exactement.
1: Voilà. Il paraît qu'on a une petite spécialité culinaire qui s'appelle la patate savoyarde.
3: La patate savoyarde, ah mon Dieu, bah bien sûr.
1: Alors est-ce qu'il peut expliquer à sa copine Valérie qu'est-ce que c'est la patate savoyarde?
3: Bah, la patate savoyarde, c'est simple, on n'y qu'une patate qu'on vide après.
1: Ouais.
3: Et une fois qu'on l'a vidée, on prend la chair de la pomme de terre, on la mixe avec des lardons, du reblochon, quelques petites herbes et de la crème fraîche. On refourre la patate, on y met du Beaufort par-dessus et on passe ça au four.
1: Eh ben, c'est bon ça, dis donc,
2: c'est
1: pas mal, on l'adore. On l'adore. Eh, vive la patate savoyarde. Bon, allez, la patate savoyarde, tu vas marquer ton premier point. Là. On refait une question vraie ou faux. Tiens, je te mets Nicole Croisille et je te pose la question. Alors, écoute bien cette question. Aux États-Unis, une conductrice a été verbalisée pour avoir téléphoné au volant alors qu'elle était amputée de la main. Est-ce que c'est vrai ou faux?
3: Ben oui, c'est vrai.
1: Eh oui, c'est non mais la folie du truc. C'est-à-dire que c'est évidemment que c'est impossible. Hein. On a annulé la contravention. Les gars, ils mettent des amendes à des gens qui n'ont pas de main. Donc si tu veux, ils peuvent pas tenir les téléphones. C'est complètement dingue. Premier point pour Siegfried.
2: Je sais pas, vous savez, Marie-France, c'est une fille qui travaille dans la justice. Elle nous l'a dit. Elle peut peut-être arranger
1: oui,
2: le truc. Hein,
1: je sais pas. C'est en ce moment les juges, les avocats, les procureurs, ils sont bien embêtés. Hein.
2: Mais sans indiscrétion, elle fait quoi dans la justice? La profession en fait.
4: Non, je peux pas le dire pour l'instant.
1: Eh ben voilà.
2: FBI. Marie-France, qui est retraitée, qui travaillait dans un groupe EDF, qui était acheteuse industrielle, qui a travaillé aussi dans l'immobilier logistique. Et alors, on fait un petit peu de pétanque, il paraît. Pas vraiment de sport, mais un peu de pétanque. C'est sympa, ça va. C'est pas
4: oui,
2: trop...
4: oui, oui,
2: ouais,
4: oui.
2: C'est pas trop méchant, ça.
4: Non. Voilà, non, c'est pas méchant. Mais on en fait tout un après-midi, c'est quand même... on mange beaucoup.
2: Bah, je confirme. Du jardinage. En revanche, le jardinage, oui. Tu as créé un petit potager. Ressemble à quoi ton potager?
4: Ah, un beau petit potager.
2: J'imagine.
4: C'est un beau rectangle.
2: Ouais. Qu'est-ce qu'il y a dedans?
4: Oh, bah, il y a des tomates, il y a des potirons, des crêtes, de l'estragon, du thym. Du céleri, de la ciboulette, de la sarriette, des haricots verts. Beaucoup de choses.
2: Non, mais c'est super, tu fonctionnes en circuit court, quoi. Tu vas te servir à la maison directement et ça va dans l'assiette. C'est extraordinaire d'avoir ça. Pour ce petit potager. Alors parlons juste un petit mot sur la cuisine, parce que tu cuisines beaucoup. Et tu t'es lancé, j'aimerais bien que tu nous expliques ce que c'est, dans le pain Tangsong, qui est une méthode japonaise. C'est quoi?
4: Alors, en fait, j'ai découvert ça sur Internet, hein, tout bêtement. Hein. Je ne l'ai pas trouvé ici à Kenwa.
2: Ouais.
4: Mais en fait, ça rend la mie... En fait, quand on fait du pain... Moi, je fais beaucoup de pain.
2: D'accord.
4: De différents pains. Et même de la brioche. Et en fait, ça rend la mie très, très moelleuse.
2: Oh là.
4: Et c'est vrai que c'est extraordinaire. En fait, c'est tout bête à faire. Hein. On mélange de la farine avec de l'eau et du lait, l'un ou l'autre. On cuit cette pâte avec de la farine, ça devient comme de la gélatine.
2: D'accord.
4: Et on l'incorpore ensuite à la pâte.
2: J'ai bien compris.
4: Et en fait, Et en fait, on voit que c'est très, très moelleux, en fait.
2: Et ça s'appelle le pain tangzhong, donc méthode japonaise, paraît-il, oui. Ultra simple, que tu accompagnes oui. D'ailleurs des petits plats. Je sais que tu fais de la tourte au maroilles, de oui. La carbonade flamande.
4: Oh, oui.
2: Mais Valérie.
4: Et tiramisu. Tiramisu.
2: En plus, tes propres pâtes, on adore ça. Oh là là, tu nous régales.
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0: Zazie qui sera en tournée à partir de mars 2027. Elle démarre par Strasbourg, Tours, Angers, notamment Larsen. Allez, restez avec nous. Des activités sorties près de chez vous et sélectionnées pour vous arrivent dans moins d'une minute. C'est votre agenda, c'est votre radio ici.
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0: Et ici, c'est la musique avant de retrouver les meilleurs moments d'Au Taquet avec Valérie Damido et Eric Bastien. Voici Paul McCartney et Stevie Wonder, Ebony and Ivory sur votre radio ICI.

0: Ebony and Ivory, Paul McCartney et Stevie Wonder sur votre radio ici. Valérie Damido et Eric Bastien sont toujours avec Siegfried qui va nous fredonner une chanson et Marie-France qui va nous raconter une histoire de panne d'essence sur votre radio ici.
1: Alors ici nous sommes avec Siegfried et Marie-France qui ont 6 points chacun. Siegfried joue avec ici Poitou, Marie-France avec ici Nord. Alors, notre Siegfried, hein, il a beaucoup voyagé, il adore voyager, à Kiel, Madagascar, Maroc, Cap-Vert, Thaïlande, Singapour. Il a été évidemment aussi à Madagascar. Et quand tu étais à Madagascar, tu as appris une chanson. Quelle était cette chanson, mon petit canard?
2: Cette chanson s'appelle, alors je ne sais pas si je le dis bien, parce que je ne parle pas vraiment malgache, mais elle s'appelle Djari Banou.
1: Et alors, comment tu peux la chanter là?
2: Ouais, je peux essayer.
1: Vas-y.
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1: Ah ouais, bah c'est pas mal, Céline, t'as l'original.
3: Bravo.
1: Wow. Et voilà. Bah c'est pas mal quand même. Alors, donc c'est le groupe Egema, ça passe à la radio, il est à l'aéroport de Madagascar, il chante doucement sa chanson en attendant, la douanière lui demande si c'est la chanson, si c'est bien cette chanson qu'il chante et lui dit que c'est qui, c'était qui.
2: Elle me dit que c'est elle, la chanteuse du groupe.
1: Et voilà, et du coup...
2: on a papoté, on a discuté, elle a pas trop regardé un peu ce qu'il y avait dans mon sac, ce qui était plutôt pas mal.
1: Parce que t'avais 500 grammes de vanille.
2: Ouais, je dépassais un petit peu les quotas.
1: Et voilà, mais comme t'as chanté la chanson sans le savoir de la douanière, et voilà, t'as eu de la vanille pour 10 ans.
2: C'est pas ses crèmes.
1: C'est pas ses crèmes à la vanille, comme dirait l'autre.
2: Exact.
1: Alors, tu as 6 points. Elle a 6 points. Donc là, c'est la question à 5 points. Est-ce que tu vas la gagner? On va voir ça tout de suite. Attention, petit Bourville.
4: Salade de fruits.
1: Joli, joli, joli.
4: Tu es à mon père.
1: Alors, écoute-moi bien.
4: Salade de fruits, joli.
1: Quel fruit donne son nom à une célèbre expression désignant une personne prétentieuse? On dit avoir le... Top chrono, 10 secondes.
2: Le melon. Avoir le melon.
1: Avoir le melon. Est-ce que c'est avoir le melon? Avoir la framboise? Avoir le...
3: La fraise.
1: Avoir la fraise.
3: Le cassis.
1: Avoir le cassis.
3: L'ananas.
1: Non, bien sûr que c'est le melon, bien sûr. Et évidemment, voilà, bravo, 5 points de plus, tu as 11.
3: Marie-France est avec nous, elle a 6. On n'arrive pas à vous départager pour le moment, ce qui n'était pas le cas d'hier. Hein. Aujourd'hui, on a des candidats qui sont coude à coude.
1: Oui.
3: Marie-France qui joue avec ici Nord, qui habite à Quesnoy-sur-Deule. Marie-France qui collectionne les 45 tours et qui a un petit côté Pierre Richard, on va se le dire. Avec cette anecdote, un jour, t'es tombé en panne, ce qui arrive à tout le monde, en panne d'essence.
1: Ça arrive à tout le monde, c'est vrai.
3: Bon, c'était en pleine ville, j'ai l'impression que ça te fait déjà rire. On est à un carrefour. Mais le téléphone portable n'existe pas encore, car ça, c'était il y a très longtemps. Du coup, qu'est-ce que tu as fait pour t'en sortir?
5: Déjà, on m'a aidé pour garer la voiture, parce que sinon je bloquais toute la circulation.
3: Ouais.
5: Donc on était en plein hiver, hein, c'était au mois de décembre, on venait d'emménager dans une nouvelle maison.
3: Mmh.
5: Voilà. J'ai trouvé un café.
3: Voilà, tu étais dans un bar.
5: On allait téléphoner.
3: C'est ça.
5: Mon mari, qui était rentré, rentré bien avant moi.
3: Okay.
5: Donc, j'avais une pièce de monnaie, une seule, dans mon porte-monnaie à l'époque. Et donc, je téléphone. Mon mari décroche. Je lui dis, je suis en panne vraisemblablement d'essence, parce que ma jauge ne bougeait plus depuis un certain temps, donc c'était un peu troublant quand même.
3: Bien évidemment.
5: Donc, il me dit, bah oui, j'arrive, et il raccroche. Bon, il savait pas où j'étais.
3: Mais c'est-à-dire que voilà, il a raccroché tellement dans la précipitation que t'avais plus de pièces, tu pouvais pas la rappeler. Il a dit j'arrive et du coup il savait pas où t'étais, donc il est jamais venu. Tu t'en es senti comment alors?
5: Comment?
3: Je
5: suis rentré à pied.
3: Et t'es rentré à pied. Oh là là, ma peau. Oh là là. Oui, effectivement, ça c'est pas de chance. Ça c'est pas de chance.
5: Ouais, c'est pas de chance.
3: Un petit mot sur Johnny. On parlait de Johnny Hallyday hier. C'était son anniversaire. Ça aurait été son anniversaire. Il aurait eu 83 ans. Fan de Johnny. T'as été le voir à 4 reprises en concert.
5: Oui.

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1: Marc Lavoine et Patrick Fiori en duo pour Occupé, il le sera, Patrick Fiori, à partir de mars 2027, car il sera en tournée dans toute la France pour une trentaine de dates. Accueillons maintenant Julien d'ici Normandie, qui enchaîne les chutes et les blessures, ça fait mal à rien que de l'écouter. Et Aurélie d'ici Saint-Étienne-Loire, qui n'a pas le sens de l'orientation, mais pas du tout. Tout cela a bien plu à Valérie Damido et Eric Bastien sur votre radio ici.
2: Julien, il lui est arrivé des misères. Il s'incruste au festival de Cannes, il est sur la croisette. Il voit une super actrice très très belle. Et tu te retournes et qu'est-ce qui s'est passé?
3: Eh bien alors là, j'étais vraiment devant le Midem, il y avait énormément de gens et je me suis pris les pieds dans le caniveau. Je me suis fait une double entorse aggravée des ligaments postérieurs et antérieurs de la cheville.
2: Voilà.
3: Et devant 2000 personnes.
2: Ah bah.
3: Et voilà. Et j'ai dû remonter jusqu'à Rouen en voiture, bien sûr.
2: Eh bah, bien sûr, voilà. Avec la cheville qui ressemblait à rien, quoi. Énorme.
3: Exactement.
2: Tout ça parce que t'as regardé une. Et voilà, tout ça parce que t'as trouvé une meuf jolie, quoi. Bravo. Bravo.
3: Oui, bon, bah oui, voilà, oui, c'est vrai. Oui. Non, mais je l'assume au moins.
2: Ouais, c'est bien. Non, mais c'est bien.
3: J'étais subjugué.
2: Oui, bah écoutez, bien sûr. Alors, c'est pas tout, hein, parce que bon, ok, tu te casses la gueule parce que tu vois une nana super mignonne, mais un jour, t'es sur un marché en Angleterre, t'essayes de vendre tes saucissons corse dont on a parlé au début de l'émission, tu vendais ça sur les marchés en Angleterre, et tu faisais des dégustations avec une trancheuse. Et qu'est-ce qui s'est passé?
3: Alors, qu'est-ce qui s'est passé? Un truc que tu aurais pu être.

0: curiosité finalement. Je prêtais pas beaucoup d'attention à mes gestes parce qu'on était dans le speed. Et puis, je coupais un tout petit morceau de saucisson au canard avec forcément plus de graisse que dans les autres. Le petit morceau s'est évadé, s'est envolé. Et mon doigt a traversé la trancheuse dans la longueur, mon pouce.
1: Ah.
0: Je me suis fait une belle entaille de 1 bon centimètre de profondeur. Oh. Et puis, bon, on avait que de l'alcool à 90 pour désinfecter la plaie. Voilà, donc on a fait ça avec une espèce de petite poupée en coton qui s'est avérée.
2: T'as
3: un guerrier, le gars.
2: Mais tu montes dans le bateau hein, pour rentrer chez toi. Et avec ton petit.
0: Alors, je monte dans le bateau.
2: Voilà, avec ton petit doigt coupé. Et qu'est-ce qui se passe? Tellement t'as de la chance.
0: Parce que l'anecdote s'arrête pas là.
2: Ouais, c'est bah vrai, oui.
0: En fait, je monte dans le bateau, du coup, à New Haven pour rentrer à Dieppe. Et en fait, au moment où le bateau démarre, au bout d'un quart d'heure, les stabilisateurs tombent en panne. C'est un système qui permet au bateau d'être le plus stable possible quand ça tangue. Et donc là, tout le monde à la cantine fait voler les petits pois, les plateaux, le bar s'écroule à moitié. Enfin, il y a du verre cassé partout. C'est un scandale. Et moi, je suis avec mon doigt, comme ça, en train d'essayer de pas saigner au milieu des gens. Mmh. Et je vais enlever cette espèce de pansement de fortune aux toilettes. Et là, le sang gicle partout. Enfin, bon, c'est une catastrophe. Voilà.
2: Et ça va aujourd'hui, ton pouce, ou comment ça se passe?
0: Ben non, mais justement, il va très bien, ce pouce. C'était une belle coupe longue et fine. Voilà.
3: Et voilà. Je crois que Claude Zidi et Alain Chabat sont en train de préparer un biopic là sur
2: Jeudi. J'adore. Bon, alors écoute.
0: C'est pas beau.
2: Tu as un seul point. Ça. Mon petit chou. Alors, un seul point, ça va pas. Il faut que tu marques 5 maintenant. C'est la question cash. Tiens, je te mets Carlos.
4: Je préfère manger à la cantine.
1: Avec
4: les copains et les copines.
1: Les épinards aujourd'hui à cantine, la radio.
2: Ah ouais, c'est bien. Écoute bien. Quelle marque française est célèbre pour ses verres avec des numéros que l'on retrouve dans les cantines scolaires depuis des générations? Quelle marque française est célèbre pour avoir des verres avec des numéros et que ces verres, on les retrouve dans toutes les cantines scolaires depuis des générations? Top chrono, 10 secondes.
0: Je vais enfin avoir 5 points, du coup. C'est-à-dire Duralex.
2: Duralex, Sedlex. Oui, oui, oui. 5 points, c'est Duralex, évidemment. On était extrêmement contents parce qu'on avait toujours des âges qui n'étaient pas les nôtres.
3: Voilà. Ah, tiens, j'ai 4 ans aujourd'hui. J'ai 14
2: ans. Oui, voilà. Eh bien, 6 pour Julien.
3: Aurélie, alors, jusque-là, c'était pas mal puisque tu as les 5. Là, il a pris le dessus, mais tu as la possibilité, tu l'as compris. Non, mais attends, t'as pas encore joué. Donc là, si tu réponds bien, tu prends 5 points, donc tu garderas la tête. Faudrait pas chuter parce que là, voilà, Aurélie, c'est là que ça se joue. Un petit mot quand même pour dire que tu es totalement nul en orientation. C'était l'épreuve de l'orientation la semaine dernière sur Koh-Lanta. Tu te perds tout le temps.
5: Régulièrement.
3: Non, j'ai du dossier, je vais les ouvrir. Aurélie, on balade en forêt, elle part avec sa fille pour chercher du muguet, classique. Tu te perds, pas de réseau, t'as tourné pendant une heure quand même.
2: Oh là là.
5: Oui, un peu paniqué sur la fin, on se dit, oui alors, l'année va tomber. Mais finalement, ça s'est bien passé. On a réussi à sortir des arbres, trouver un peu de ciel bleu, et on est passé dans un pré et on est arrivé à trouver une route.
3: Oui, enfin,
5: et après, on a appelé mon ami pour qu'il vienne nous chercher.
3: Bien sûr, t'as trouvé la clairière, mais enfin, t'étais loin de la civilisation, hein. Pas de réseau, le chéri qui est venu te chercher, tu viens de le dire. Mais c'est pas fini! Non! Elle part avec une copine de Saint-Étienne où elle habite vers Rouen. Elles ont tellement papoté, les deux, là. Elles ont loupé la sortie, hein?
5: Oui.
3: Elles se sont trouvées à 1h30 du lieu où elles voulaient aller.
5: Non, mais c'est ça, on est arrivé. C'est pas du tout là. Et la prochaine partie, elle était beaucoup plus loin que prévu.

0: Vous écoutez ici Mass Canada, Sergio Mendes sur votre radio ici. Allez, restez avec nous. Dans un instant, Valérie D'Amido et Eric Bastien seront avec Christophe. Christophe qui aime bien les sensations fortes. Mais voilà, je vous laisse découvrir ce qui se passe sur votre radio ici.
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3: Ici, on est avec Cricri, ici Brésisel, Cricri, ici Armorique, la Bretagne en force. Il paraît que tu... Bah, comme dans la chanson de Laurie.
4: Hein. Je vais vite, je m'entraîne à ne pas perdre un second.
3: Tu adores la vitesse.
5: Oui, c'est vrai.
3: Et t'adorais même les montagnes russes. Et puis, qu'est-ce qui s'est passé?
5: Eh ben, j'ai été malade. À en faire 3 fois de suite.
3: Oh, ah ouais.
5: La plus grande montagne russe d'Europe, Port Aventura.
3: Ah oui.
5: Sous Barcelone.
3: Ah oui, oui.
5: J'en ai fait 3 fois de suite avec mon super ami. Et en redescendant, je tenais plus debout. Et j'ai rendu, quoi.
3: Ah ouais, donc du coup, bon, là, c'est terminé.
5: Donc, du coup, maintenant, je m'arrête à un tour.
3: Ouais, voilà.
5: Voilà.
3: Il paraît que t'as voulu sauter en parachute et puis...
5: Oui, j'aurais préféré qu'on n'en parle pas parce que j'ai vraiment honte. J'ai vraiment honte, j'ai emmerdé tout le monde.
3: Ouais.
5: C'était mon rêve depuis des années. De faire un saut en parachute. Mmh. Donc, on était un week-end, on était au saut de la Palmière, puis après, en Charente, il y avait un meeting aérien.
3: Mmh.
5: Et je suis fan d'avion, donc nous y sommes allés. Il y avait possibilité de faire des sauts en parachute.
3: Mmh.
5: C'était 350€ les 2 sauts. C'est pas une blague. J'ai cassé tout le monde, les pieds à tous les gens qui étaient avec moi pour y aller. Il fallait attendre, donc on a attendu. L'avion a décollé. La personne, bon, il y en a plusieurs qui ont sauté. La personne qui était devant moi a hésité, n'a pas sauté. Et sérieux, je me suis retrouvé devant la porte. C'était en toute sécurité. Et je me suis dégonflé.
3: Ah, t'as eu peur de sauter.
5: J'ai
3: je comprends.
5: Peur,
3: eh ouais. Ben oui, ben je comprends.
5: J'ai
3: le vide.
5: Peur. L'avion bougeait et tout. Ouais. Et autant je ne veux surtout pas faire de saut à l'élastique, autant je voulais à tout prix sauter en parachute. Et c'est un mauvais souvenir. J'ai vraiment eu peur.
3: Ah là.
5: J'ai regretté après. Mais,
3: ah oui, mais bon.
5: Et quand je repense vraiment, non, j'ai vraiment eu peur.
3: Bon.
5: Sincèrement.
3: Bon.
5: Est-ce que c'est pas la personne devant moi qui a eu...
3: Peut-être. Mais on ne saura jamais. Tu n'y retourneras pas.
5: Voilà. Non. Madame va pas être contente. Non, ben d'accord, pardon.
3: Ah là là.
5: C'est pas la peine que je lui en parle.
3: Okay.
5: Elle l'a en travers de la gorge. Elle l'a en travers de la gorge.
3: Alors, tu vas marquer tout de suite les 5 points, ok? Immédiatement. Avec ma question
5: entendu.
3: Cash. Théodora, vas-y. Alors, on va parler de mode. Quelle enseigne de vêtements en ligne, fondée en Chine, est devenue l'un des symboles de la fast fashion caca? Quelle enseigne de vêtements en ligne fondée en Chine est devenue l'un des symboles de la fast fashion? Top chrono.
5: Shine.
3: Et c'est une bonne réponse, c'est Shine, voilà. Et d'ailleurs, adieu Shine au BHV, merci, au revoir.
6: Elle chante plus Shine? Elle chante plus au BHV?
3: Il était temps d'arrêter cette cochonnerie.
6: Comme ça n'a rien à voir avec la chanteuse. Excusez-moi, j'ai pas.
3: Oh là là là là, mais.
6: Je croyais qu'on parlait de Shine, moi, excusez-moi. Je croyais qu'elle était dans le cabaret.
3: Tu sais que t'es pas drôle là, arrête, c'est gênant.
6: Je fais ce que je peux, C'est la fin de saison.
3: Oui.
6: Je recycle les dernières blagues.
3: Voilà, allez.
6: Bon, alors Christine,
7: oui.
6: On s'en fout, elle nous trouve pas drôle.
7: Oui.
6: Nous, l'intérêt, c'est qu'on est en avance, qu'on a des points.
3: Non, il a 7, là, il vient de prendre 5.
6: Oui, mais elle a pas encore joué. Pas encore joué, Elle est capable de passer devant parce qu'avec 5 points de plus, elle aurait 8. Notre Christine. On va parler de la rencontre, allez, quand même, parce que là, avec Jo, on va parler un petit peu de Jo. Vous aviez le même groupe d'amis, il y a déjà longtemps, hein, fin des années 70.
7: Très longtemps.
6: Vous sortiez souvent. Bon, donc,
7: on allait en boîte, on allait dans les discothèques, on allait faire du bowling souvent avant de partir en boîte, et puis on s'est rencontrés comme ça, quoi.
6: Ouais. Bah, vous alliez au Podium 2000. J'adore les noms.
7: C'est vrai.
6: Podium 2000, c'était où ça?
7: C'est à Pau.
6: Il existe toujours en plus, on me dit.
7: Ah oui, il existe encore.
6: C'est génial.
7: Exactement.
6: Vous alliez danser à la Chimère aussi, c'est où ça, la Chimère?
7: Ouais, c'était, mais ça, ça n'existe plus, mais c'était une, l'après-midi, surtout le dimanche après-midi, quoi. Ah. Il y avait des, des après-midi, c'était, voilà.
6: Ça a parlé à plein de gens de ta région. T'allais dans les bars, les bowling, les réveillons, et à un moment donné, Christine.
7: Voilà.
6: Christine
7: voilà.
6: se retrouve au chômage. C'est des choses qui sont malheureuses, des choses qui.
7: Ouais.
6: Et Joe, il avait un élevage de poulets et de vaches laitières.
7: Voilà.
6: Et qu'est-ce qu'il t'a proposé?
7: Bah, il m'a proposé de venir lui donner un coup de main, puisque comme il était tout seul.
8: Eh ben.
7: Et que j'ai accepté, bien sûr.
6: L'amour bien est dans sûr. Le pré.
7: Voilà.
6: Cette belle histoire au milieu des poules et des vaches, il t'a proposé de venir.
7: Ouais.
6: Et ça fait. Et du coup,
7: ben voilà, puis on est restés ensemble. On a vécu ensemble pendant un an à peu près, mais bon, ça c'était à l'époque, c'était assez mal vu, par les parents.
6: Vous êtes mariés. Ouais. C'est devenu officiel tout ça. Noce de topaz, très belle histoire.
7: Ah,
6: bravo.
7: Je savais pas que c'était ça.
6: Ouais. Bah oui, bah si, bah franchement, on est très heureux pour vous, Christine.
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5: Cet été, dans le Finistère, on écrit encore des lettres aux personnes qu'on aime. Ce vendredi, on parle de Du Sourire à la Carte, une opération solidaire lancée cet été avec l'application Pfizer. Pour faire face à l'isolement des seniors dans les EHPAD du Finistère, les utilisateurs écrivent des cartes postales aux résidents.
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0: C'est du David Sibylen, à Zobé, j'ai le gagnant main de Gloza, Gada, en abad, en Kenavodar.
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0: Il est 14h. Tout de suite, les infos.
2: Une vigilance orange aux orages dans une large partie du pays cet après-midi. 39 départements, le nord de la France, l'est, mais aussi le centre sont concernés. Météo France met en garde face à des phénomènes violents, pluie, vent et grêle. Plusieurs TER sont notamment supprimés ce soir de manière préventive dans les Hauts-de-France. La pagaille en gare Montparnasse à Paris, c'est la panne d'une installation électrique ce matin qui est en cause. Le trafic est interrompu, de nombreux trains sont supprimés au départ. Jusqu'à au moins 15h, les liaisons TGV vers la Bretagne, Nantes ou encore Bordeaux sont concernées. Dans le sens des arrivées, certains trains en provenance de La Rochelle ou du Pays Basque affichent 3 heures de retard. Deux morts à Caen et plusieurs blessés hier soir. Une voiture a foncé délibérément sur la foule devant la gare. Le suspect, 26 ans, est un Russe d'origine tchétchène. Pas de casier judiciaire. Le procureur de Caen écarte la piste de l'attentat terroriste. Le ministère des Affaires étrangères sans nouvelles de plusieurs Français au Népal et au Tibet après les crues dévastatrices survenues hier en quelques minutes dans cette vallée touristique de l'Himalaya. Le bilan provisoire est désormais de 359 morts et plus de 1300 personnes portées disparues. Un candidat de plus dans la course à l'Elysée, Xavier Bertrand, président de la région Hauts-de-France, officialise sa candidature ce midi. Par ailleurs, 7 candidats à l'élection présidentielle sont invités par le MEDEF cet après-midi, c'est à Roland-Garros. Ils exposeront leur programme économique devant un parterre de patrons.
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4: Cet après-midi, même si le soleil domine sur une large partie de la Bretagne, les nuages prennent de plus en plus d'ampleur, notamment sur la Cornouaille et sur le Crais Breiz, avec un risque d'averse qui n'est pas à exclure. Il fait 21 degrés cet après-midi à Crozon, 22 à Brest, Concarneau et Perros-Guirec, 23 pour Guingamp, Gourin, Quimper et Lorient. Pour demain, le soleil restera bien présent tout au long de la journée, seul bémol, quelques gouttes sur les monts d'Arrée. En fin d'après-midi, le vent soufflera nord-ouest avec des rafales jusqu'à 55 km/h. Et côté température, au niveau des maximales, on pourra tabler sur du 22 à 24 degrés.
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0: Johnny Clegg et Savoca, on était en 1982 avec beaucoup de couleurs dans la radio. Scattering of Africa, devenu l'hymne mondial contre l'apartheid. Bonjour, ravi de vous retrouver cet après-midi sur Ici Braille Diesel avec vos bons plans pour sortir avant cette rentrée qui s'annonce et vos titres incontournables comme ceux qui arrivent. On sera en compagnie de Tina Arena dans quelques instants pour aller plus haut. Grand Corps Malade et Stilto, le duo avec le prochain rêve, la douceur de la voix de Stilto mélangée à la poésie slamée de Grand Corps Malade, c'est quelque chose. Et un grand classique incontournable de Joe Dassin, Il était une fois nous deux. Bel après-midi.
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0: Bien sûr qu'on s'en souvient, 1976, une année de canicule. C'était Joe Dassin, Il était une fois nous deux. Restez avec nous dans quelques instants, Tracy Chapman. On aura également un tube disco latino de Bandolero et The Weeknd pour Blinding Light. Bel après-midi.
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2: Si vous êtes à la recherche d'un contrat en alternance et si vous souhaitez faire une reconversion, j'ai peut-être trouvé la solution pour vous avec la journée portes ouvertes des centres AFPA de Bretagne. Le 3 septembre prochain, les visiteurs pourront découvrir de nombreux métiers et vous informer sur les offres de formation disponibles dans les secteurs qui recrutent. Vous allez aussi pouvoir rencontrer les stagiaires ou encore les formateurs. Le centre AFPA de Brest présentera ses formations dans les secteurs du secrétariat, de l'informatique, du numérique ou encore de la comptabilité gestion. Le centre AFPA de Lorient lui présentera ses formations dans les secteurs du commerce, du service à la personne. Ça sera donc le 3 septembre prochain. Et puis, si vous habitez vers Guipava, depuis le 24 août jusqu'au vendredi 2 octobre, il y a des travaux sur la RN12 entre Guipava et Kersimpa-Blenec. À partir du lundi 31 août, la RN12 sera fermée de nuit dans les deux sens, du lundi au vendredi, de 20h30 à 6h.
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le groupe brestois offre ici à ses fans une interprétation toute personnelle d'un des grands tubes du Rennais, Étienne Dao. Un concentré de talent breton sur fond de guitare 100% rock.

0: extrait du tout nouvel album qui ne contient que des reprises. C'était Tombé pour la France, la version de Matmata. Si vous aimez la musique qui envoie du grave, eh bien notez que Startigène est en tournée actuellement et qu'on va les retrouver ce week-end, samedi soir, au festival Ficelle à Rostrenin. La suite de la musique, dans quelques instants, ce sera avec Le Soleil, celui de Laurent Voulzy, L'Hymne solaire de Charlotte Cardin et Le Soleil australien des Midnight Oil.
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1: Excellent après-midi à vous. Il est 15h, l'heure de faire le point sur l'actualité.
2: De violents orages attendus sur une large partie de la France. Cet après-midi, 39 départements en vigilance orange. Météo France met en garde face à des phénomènes violents de la pluie, du vent et de la grêle. Le nord du pays est concerné, du Maine-et-Loire aux Ardennes, tout comme l'Est, mais aussi le centre jusqu'en Aveyron. Dans les Hauts-de-France, plusieurs TER sont supprimés ce soir de manière préventive. Le trafic interrompu en gare Montparnasse à Paris à cause de la panne d'une installation électrique. Les départs en TGV vers la Bretagne, Nantes ou encore Bordeaux sont concernés. Dans le sens des arrivées, certains trains en provenance de La Rochelle ou Hendaye affichent 3 heures de retard. Le Secours Populaire lance un appel aux dons pour venir en aide aux sinistrés du Népal et du Tibet. 359 morts emportés dans des crues hier dans cette vallée touristique de l'Himalaya. 1300 personnes sont portées disparues. Le ministère des Affaires étrangères précise être sans nouvelles de plusieurs Français sur place. Xavier Bertrand, candidat officiel à la présidence 2027, le président de la région Hauts-de-France l'a annoncé ce midi aux universités d'été du MEDEF à Paris. La ministre de l'Agriculture réunit tous les préfets à 15h30. Dans une demi-heure, Annie Genevard souhaite faire un état des lieux après la canicule et les incendies de l'été. Un paquet de mesures d'urgence pour les agriculteurs sera dévoilé la semaine prochaine. Le tirage au sort de la Ligue des champions de football, c'est ce soir. Après 18h, le Paris Saint-Germain, Lille et Lens connaîtront leurs futurs adversaires.
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1: 7 après-midi, même si le soleil domine sur une large partie de la Bretagne, les nuages prennent de plus en plus d'ampleur, notamment sur la Cornouaille et sur le Crais Braise, avec un risque d'averse qui n'est pas à exclure. Il fait 21 degrés cet après-midi à Crozon, 22 à Brest, Concarneau et Perros-Guirec, 23 pour Guingamp, Gourin, Quimper et Lorient. Pour demain, le soleil restera bien présent tout au long de la journée, seul bémol, quelques gouttes sur les monts d'Arrée en fin d'après-midi. Le vent soufflera nord-ouest avec des rafales jusqu'à 55 km/h. Et côté température, au niveau des maximales, on pourra tabler sur du 22 à 24 degrés.
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0: plutôt Angleterre hein, qui se reflète à travers ce tube de Keane en 2004. Restez avec nous, notre séquence 100% francophone arrive. Préparez vos cordes vocales. On vous propose trois escales poétiques et rythmées en français avec Vivien Savage qui revient avec sa petite Lady dans quelques secondes, Gauvin Serre et Bernard Lavillier, un classique chaud et cuivré.
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0: Ah, ça donne envie de bouger, hein.
1: Cette salsa cubaine de Bernard Lavillier. Ça va vous donner aussi envie de bouger de la musique italienne de Paolo Conte et sa voix rocailleuse pour Via Con Me. On aura également la reprise de Jennifer de Mourir sur scène, reprise de Dalida ou encore Eddie Mitchell pour un portrait de Norman Rockwell. Mais d'abord, place à vos sorties.
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1: Dans quelques jours, c'est la rentrée, alors on essaie d'en profiter au maximum avec les plus petits. Je vous propose d'aller faire un petit tour dans le Nord Finistère, à Landéda, à l'abbaye des Anges, qui se transforme en véritable terrain d'enquête pour toute la famille jusqu'au 31 août, avec un escape game destiné aux petits détectives en herbe qui doivent faire preuve d'observation, de logique, d'esprit d'équilibre pour percer les mystères de ce site historique qui domine l'Abervrac. Attention, c'est sur réservation. Maintenant, si vous aimez les défis, direction Brest pour une nouvelle aventure gratuite, là aussi jusqu'au 31 août. C'est proposé par les ateliers des Capucins avec un grand jeu de piste familiale. Avec un carnet en main, vous partez à la découverte des immenses halles, une façon ludique et gratuite d'explorer le patrimoine brestois avec un passage incontournable devant le majestueux canote de l'Empereur. Ça se passe aux Capucins et c'est gratuit.
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0: Dans son nouvel album live En Hébreu à tout, Annie Hébrel chante les joies, les peines et les croyances bretonnes dans un hommage à la fête et à la danse. Amourouz Yen Seizla en est le premier extrait. Annie Hébrel, Amourouz Yen Seizla.
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0: Denez, un titre légendaire qui a d'ailleurs fait à l'époque le tour du monde, hein, grâce à la bande originale d'un film de Ridley Scott. Changement d'ambiance dans quelques secondes avec un méga tube disco de l'année 1978. Sortez les paillettes, ce sera Karen Young avec Hot Shot. On aura également plein d'ironie et de tendresse avec Benabar ou encore la balade rock sensuelle de Chris Isaak. Bel après-midi à vous.
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1: Excellent après-midi à vous, c'est Baptiste Maybrook qui va vous accompagner dans quelques instants, juste après les infos, puisqu'il est déjà 16h.
2: Sébastien Delogu en garde à vue cet après-midi à Marseille. Le député insoumis entendu par les enquêteurs dans le cadre de son altercation avec trois policiers dans son immeuble. Lundi, les trois agents en civil viennent interpeller un voisin de palier de Sébastien Delogu. Le ton monte. Les trois agents ont porté plainte pour outrage. Le député insoumis aussi pour violence et injure. Anne Hidalgo visée par trois plaintes dans le scandale des agressions sexuelles dans le périscolaire à Paris. Plainte pour non-assistance à personne en danger déposée par des familles d'enfants victimes à l'encontre de l'ancienne maire socialiste et son premier adjoint Patrick Bloch. 39 départements placés en vigilance orange aux orages cet après-midi par Météo France. Risque de pluie, de vent violent et de grêle. Une large partie nord du pays est concernée du Maine-et-Loire jusque dans les Vosges. Le centre aussi de la Nièvre en passant par l'Auvergne et jusqu'en Aveyron. La pagaille en gare Montparnasse à Paris après une panne ce matin, jusqu'à 4h30 de retard pour les voyageurs en provenance de Toulouse. Les TGV qui arrivent de Bordeaux, du Pays Basque et de Bretagne affichent eux aussi au moins 2 heures de retard. De la politique sur les cours de Roland-Garros cet après-midi. 7 candidats à la présidentielle participent à un débat organisé par le MEDEF à Paris. Ils détailleront leur programme économique pour 2027 devant des chefs d'entreprise. Par ailleurs, on apprend ce midi la candidature pour l'Élysée 2027 de Xavier Bertrand, le président de la région des Hauts-de-France.
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1: Cet après-midi, même si le soleil domine sur une large partie de la Bretagne, les nuages prennent de plus en plus d'ampleur, notamment sur la Cornouaille et sur le Crais Braise, avec un risque d'averse qui n'est pas à exclure. Il fait 21 degrés cet après-midi à Crozon, 22 à Brest, Concarneau et Perros-Guirec, 23 pour Guingamp, Gourin, Quimper et Lorient. Pour demain, le soleil restera bien présent tout au long de la journée, seul bémol, quelques gouttes sur les monts d'Arrée. En fin d'après-midi, le vent soufflera nord-ouest avec des rafales jusqu'à 55 km/h, et côté température, au niveau des maximales, on pourra tabler sur du 22 à 24 degrés.
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0: Alexis Brézizel, avec l'excellent Pierre Demar. Bonjour à toutes et à tous, c'est jeudi, on est avec vous, c'est Baptiste Mébrook, on vous accompagne pendant cette période de vacances scolaires avec de la bonne musique bien sûr. L'excellent David Bowie nous rejoint, il y aura également Red Cardell, que vous retrouverez d'ailleurs en concert ce vendredi 4 septembre, ce sera dans une semaine, ils seront présents à Gourin avec leurs invités, notamment des membres du Bagad Quimper, pour quelques morceaux du projet NERS, et il y aura également Fred Guichen qui sera présent pour l'événement. Vous restez avec nous, il est l'heure de manger pour celles et ceux qui ont faim. Bah oui, peut-être déjà, on y pense. On fait des grillades, on parle saucisses et on en parle en breton avec vous, Clément Soubigou.
1: L'été, très chaud et sec cette année avec les risques d'incendie, nous a fait presque oublier un plaisir. Très simple, le barbecue.
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1: Donc, si on est loin d'une zone à risque, eh bien on peut préparer le barbecue. Bon, barbecue, Oberer barbecue, ça passe en breton, sinon l'office de langue bretonne propose regezer. Alors si vous aimez les gaises ou les merguez, ce sera facile à retenir, regezer, nom scientifique du barbecue. Mais aujourd'hui on va y mettre un aliment commun, traditionnel et tellement bon, la saucisse, petite ou grosse, toujours un régal si elle n'est pas trop cramée. Et saucisse, et brezhoneg, en breton ça se dit silzigen. Or silzigen c'est une saucisse. Après, suivant les aromates, ça change. Silzig louzou, par exemple, ce sont des saucisses aux herbes. Silzigen, c'est une seule. Silzig, plusieurs saucisses. Silzig oignon de Roscoe, à l'oignon de Roscoff, ça c'est délicieux. Silzig tolosa, ça c'est si elles viennent de Toulouse. Vous voyez, c'est simple et facile, et c'est un plat convivial, donc autant en profiter pendant l'arrière-saison avant l'arrivée de l'automne. Et c'est bon, silzigen, une saucisse. Silzig, des saucisses.
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1: Et on reprend aujourd'hui l'annuaire, le bottin. Et on s'arrête à la lettre C. Et nous trouvons, et j'ai choisi pour vous, le nom de famille Cariou. Bon, c'est un nom très ancien. La première mention date de plus de 1000 ans dans un ancien cartulaire, un manuscrit des moines. L'origine est très simple à traduire ce coup-ci. Car en vieux breton et dans les autres langues celtiques, car signifie un ami. Undenkar, un ami. Et par extension, un parent, ayant au moins un lien. Car ça donne le pluriel kérent, les proches, familiaux ou amicaux. Kérent, donc le nom de famille Car a donné Cariou. C'était tout simplement un surnom, un ami ou une personne très proche. Et ensuite, comme d'habitude, le surnom est devenu nom de famille pour l'état civil. Pas besoin d'aller chercher midi à 14h ce coup-ci pour nom de famille Cariou. Sur ce, je vous laisse, je vous dis à demain à même heure. Et si vous avez des questions, n'hésitez pas à joindre votre radio préférée. Dahenta.
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0: Red Cardel avec ici Brice Gisèle, rendez-vous à Gourin la semaine prochaine, c'est vendredi, c'est le 5 septembre que vous allez les retrouver en concert avec leurs invités, et puis Red Cardel qui prépare d'ailleurs un tout nouvel album dans les prochaines semaines. Dans les prochaines semaines également, c'est Céline Dion qui va faire son grand retour à Paris pour sa série de concerts, où vous serez nombreux à aller la voir du côté de Paris. Céline Dion qui arrive dans la prochaine demi-heure. Il y aura également Jean-Louis Aubert qui avait enflammé notamment les vieilles charrues cette année, ou encore l'excellent Stéphane Echer. Dans quelques instants, vous restez là.
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0: La Bretagne l'a inspiré à de nombreuses reprises, notamment il venait du côté de l'hôtel Vauban à Brest pour écrire des chansons. L'excellent Stéphane Echer, Pas d'amis, avec ici Bray Gisèle. Vous restez avec nous dans quelques instants. Jimmy Cliff ou encore Indochine pour vous accompagner. Je partagerai avec vous mes petits bonheurs exceptionnellement aujourd'hui aussi dans quelques instants. Mais pour le moment, voici vos idées de sortie, vos infos pratiques dans l'immédiat avec Perrine Clément.
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3: Bonjour, je suis Isabelle, responsable bénévole au refuge de Landerneau. Dimanche 30 août, le refuge de Landerneau organise sa grande fête des animaux qui a lieu sur le parking Saint-Hermel à Landerneau de 10h à 18h. 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Et il y a aussi la possibilité de faire des bateaux thème en voiture de shérif. De nombreux stands, loterie, multimédia, pêche à la ligne, vide-grenier. Et bien sûr, il y a aussi une restauration sur place. Et puis, cela peut être l'occasion de rencontrer nos animaux à l'adoption. Donc, on vous attend nombreux et merci de votre soutien.
2: Le refuge animalier de Landerneau vous donne rendez-vous ce dimanche de 10h à 18h. Parking Saint-Hernel, l'entrée est gratuite. Partagez-nous vos événements par WhatsApp au 02 98 53 65 65.
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0: Olivier Leroy qui était venu nous voir dans les studios d'ici Brétizel il y a quelques semaines. Olivier Leroy qu'on écoute dans quelques instants, qui est passé notamment par les Vieilles Charrues cette année avec ce très beau projet Holly and the London Radio Pop Orchestra. Ça arrive, mais pour le moment j'avais, comme qui dirait, cette petite envie exceptionnellement aujourd'hui de vous partager mes petits bonheurs dans l'immédiat.
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0: Salut Brétizel.
1: Je connais cette voix.
0: Je suis Baptiste, j'ai 32 ans et je suis animateur radio sur Ici Brésil.
2: Et quel est le radiologue ?
3: Je lui ai dit qu'il y avait peu d'espoir.
4: Mais faut pas exagérer. Je me trouve déjà trop gentil, moi.
0: Et je suis dans les petits bonheurs.
5: Santé et bonheur, je vois dans ton cœur.
6: Longue vie à ton tracteur.
7: Où est-ce que tu habites ?
0: Alors j'habite Quimper et j'aime bien Quimper parce que il y a plein de bars.
8: Je laisse pas la bouteille parce qu'avec lui.
0: Mais non.
9: Qu'est-ce que j'avais dit ? J'avais dit mollo sur le destroy.
0: Mais il y a aussi la musique.
10: Mais dites-moi, quel est donc votre rapport à la musique pour que vous en parliez de façon si docte pour votre âge ?
0: Les Bagadous, les artistes de Bretagne, le festival de Cornouailles. L'irréductible festival, enfin bref, fête. Toujours une occasion pour faire la fête.
11: Oh non mais là, mais je m'excuse, à part picoler, je me souviens pas qu'on ait fait grand chose.
12: Sinon c'était comment votre balade ?
0: Mon coin préféré quand je me balade, c'est la pointe du rat.
13: Les rats qui te navirent, hein ?
14: Ça t'a bien raison, c'est tous des rats. Y'a que toi qui es courageuse.
0: C'est le bout du monde, et je trouve qu'elle est plus haute que les autres pointes.
15: Vous dites à votre gars de bien marcher au milieu de la pointe.
0: Et c'est ça qui donne ce côté-là impressionnant, tu vois.
15: Et tac, un coup ferme sur le dessus.
11: Pas mal ça.
0: Le phare de la vieille.
16: Non mais tu t'es regardé, vieille morue.
0: L'île de Sein, juste en face. Et les États-Unis, encore un peu plus loin.
17: Quoi ?
18: Tu m'attrapes un souvenir ?
0: Le souvenir d'enfance que j'avais, c'était à l'époque où j'étais dans le Baguette de Landbuie. On a joué pour la reine Elisabeth II au château de Windsor. J'avais 17 ans.
19: Bien sûr, mon cousin, tu es né en 1079 et moi, je suis la reine d'Angleterre, non ?
0: Et le souvenir, c'est qu'on avait un photographe avec nous et il a fait l'erreur de prendre la reine par derrière, du moins en photo. Et il s'est fait virer par les gardes de la sécu parce qu'il y a tout un protocole. Et moi, ça m'avait fait marrer. On était au garde à vous et je m'étais mis à éclater de rire. Allez, salut.
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0: La chanson qui vous fait du bien aussi, qui nous remet le sourire bien sûr aux lèvres. Bonnes vacances, bel été avec ici Brésil 17h. C'est l'info qui arrive dans quelques instants. Un petit point sur l'actualité aussi en Bretagne en direct. Et puis juste avant, REM, Losing My Religion, c'est évidemment un classique. Et la chanteuse Marine qui avait gagné la Starac il y a quelques temps. Marine que vous retrouverez d'ailleurs, je tiens à le dire, en concert près de chez nous. Oui, le 15 novembre, elle viendra au pavillon de Pennevillers. Et sachez qu'il reste quelques places, elle arrive dans quelques instants.
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2: Merci d'être avec nous, il est 17h. Ici Bray Gisel, bonsoir. 17h l'info avec vous Emma Deweb. Bonsoir Emma.
3: Bonsoir Baptiste, bonsoir à tous.
2: Une journée de galère dans les gares de Bretagne.
3: Oui, depuis une coupure de courant à 10h30 ce matin à Montparnasse. Depuis, le trafic reprend très progressivement, même s'il est encore perturbé. SNCF annonce même aux voyageurs de prévoir jusqu'à la fin de soirée des modifications de dessertes, des suppressions et d'importants retards. Alors en ce moment même, la gare de Montparnasse est littéralement bondée. La queue pour se faire rembourser se termine même dehors, dans la rue, sur le trottoir. Notre reporter Louis Emerio, lui aussi bloqué, a rencontré Catherine, angoissée pour ses enfants de 8 et 15 ans. Ils rentraient de chez leurs grands-parents à Brest, mais sont depuis coincés dans le train.
4: Oui, ils sont tout seuls. C'est la première fois en plus que je les envoie tout seuls.
5: Ça vous stresse un peu là de savoir des retards comme ça?
4: Oui, un petit peu, oui, parce qu'ils sont tout seuls et je ne sais pas combien de temps ça va prendre. Donc, et puis Paris, on vient de Reims, donc Paris, c'est pas non plus la ville. Voilà, je me sens pas à l'aise. Même le parking, tout est organisé pour récupérer mes enfants à l'heure en fait. Il a pas d'infos. Non, il attend. Et le train est arrêté.
3: Et les trains censés arriver en ce moment à 17h sont déjà annoncés avec au moins une heure de retard pour la plupart. Trouver une place dans le centre-ville de Quimper, c'est aussi une autre galère. Il y a du changement à partir du 1er septembre. Vous aurez le droit désormais à 30 minutes de stationnement gratuit une fois par jour. Auparavant, c'était 15 minutes. Une heure gratuite aussi dans les parkings du théâtre de Cornouailles, de Théodore Lehars, de la place de la Tour d'Auvergne et de l'âtre de Tassigny. Ce parking-là, justement, c'est un autre changement, sera désormais ouvert 24 heures sur 24, 7 jours sur 7. À Brest, les 8 suspects des coups de feu ont été relâchés. C'est ce que nous indique le procureur de la République 2 jours après les tirs de balles dont a été victime un adolescent de 17 ans. Son pronostic vital n'est pas engagé. La gravité de ses blessures est encore importante. Il est connu des services de police. Les 8 suspects retrouvés dans 2 voitures avaient été placés en garde à vue. Elles ont finalement été levées sans poursuite, mais les éléments obtenus par les enquêteurs ont permis des avancées significatives, nous informe le parquet.
2: C'est une Néerlandaise qui s'offre cette année le Crazy Brace Elite féminin.
3: La course cycliste, oui, dans le centre Bretagne, partie après-midi à Ploézal dans les Côtes d'Armor. L'OSA de Gist s'est imposée tout à l'heure au sprint à Callac. Et la meilleure française des coureuses est évidemment bretonne, Cédrine Kerbao. Elle a fini 11e. La Finistérienne avait terminé 6e du dernier Tour de France. C'était aussi la meilleure française de la grande boucle. Les cyclistes hommes, eux, sont engagés sur le Tour d'Espagne, 6e étape de la Vuelta. Il ne reste qu'une 40aine de kilomètres. Pas de Français en tête de peloton. Le Breton Valentin Madouas s'est arrivé 43e hier et se hisse donc à la 64e place du classement général. Le maillot rouge est toujours porté par Tadej Pogacar. Des jeunes Bretons aux Jeux méditerranéens en Italie. Les qualifications ont commencé en début d'après-midi. Ça dure jusqu'à demain en planche à voile. Manon Pianazza et son frère Fabien, qui s'entraînent au pôle voile de Brest, sont engagés en planche à voile à foil. Idem pour Théa Le Borgne. Elle vient du centre nautique de Lorient. Est-ce que vous êtes matinal, Baptiste?
2: Oh bah oui, hein, ça m'arrive d'en faire même des matinales.
3: J'imagine, en radio. Alors effectivement, vous allez devoir vous lever tôt. Ah ce oui. matin, demain matin, à 4h33 précisément.
2: Ah bah non, crottin.
3: Oh, mais pour voir l'éclipse.
2: C'est pas grave.
3: Ce sera pour voir l'éclipse lunaire partielle. Elle sera toute rouge, ce sera super beau. D'ailleurs, envoyez-nous vos photos si vous vous levez tôt.
2: Je regarderai en replay. Tu vois?
3: C'est pas mal. Ah, c'est aussi, pas juste, hein. Alors que certains vont se lever, comme
2: mais
3: moi.
2: Ça se trouve, il y aura des nuages et tout, on verra rien.
3: Potentiellement,
2: ça,
3: c'est vrai.
2: Voilà, hein, bah, parce que c'est ce qui va se passer dans le ciel, là. Un retour des nuages et de la pluie pour ce soir. Voilà ce que je peux vous dire,
3: super,
2: avec risque orageux même, en plus. Allez, boum. Dans le Morbihan, secteur Pontivy, vannes, des orages possibles, ainsi que dans les Côtes d'Armor et une partie du Finistère Nord, un secteur Morlaix. En revanche, bon, pas de pluie de prévu cette nuit sur la pointe du Finistère. Pour demain, retour du soleil accompagné de quelques passages nuageux matin et après-midi compris. Les températures, on va se réveiller entre 12 et 15 degrés pour demain matin et dans l'après-midi, 22 degrés sur Brest et Lannilis. On aura 22 à Concarneau et Quimper ainsi que Fouesnant, 23 degrés à Carhaix, 24 à Morlaix, en Morbihan 23 à Lorient, 25 à Pontivy, Guénin, 24 à Gourin, Plouet, Le Faouette selon Météo France, et dans les Côtes d'Armor même menu avec 24 à Guingamp et Paimpol, 22 à Rostrenin et Lannion et 23 dans le Pays Briochin.
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2: Ah oui, merci d'être avec nous ici. Brézizel vous accompagne bien sûr avec la musique que vous aimez. J'espère que ça va.
6: Oui, ça va.
2: Ah oui. C'est dans la voiture, peut-être dans les bouchons en ce moment, hein, ça va, quoique, hein, les vacances sont pas encore finies pour certains d'entre vous et vous en profitez pleinement et vous avez totalement bien raison. Alors, que va-t-il se passer? On reste encore 2 heures ensemble. Soprano nous rejoint dans quelques instants. Et pour le moment, notre rennais préféré, Étienne Dao, Tombé pour la France, chanson reprise par Matmata, tiens, il y a quelques mois de ça aussi.

0: la France, chanson évidemment d'Étienne Dao également, et bien sûr de Matmata, voilà, qui ont repris ça d'ailleurs sur leur nouvel album qu'on vous conseille bien sûr. Il est 17h09, vous écoutez Ici Brésil, on reste ensemble jusqu'à 19h. Amis du soir, bonsoir.
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0: Oui, j'espère que ça va, vous de votre côté, la bonne idée d'Evan. Evan Adlinet nous rejoint dans quelques instants, chaque jour, des petites nouvelles et des petites idées aussi d'Evan. On va parler d'un escape game qui cartonne dans un château du Finistère, ce sera d'ici quelques instants. Bonne route, merci d'être là, Soprano, DJ.
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0: vous nous écoutez à Guingamp aussi aujourd'hui, Brest ou encore Quimper. Merci d'avoir choisi ici Brésil. Et merci Alex qui réalise l'émission aussi aujourd'hui. Et puis Igoya qui vous accueille au standard ici Brésil. On a toujours des bonnes idées. Lui, il en a tout le temps. C'est Evan Adliné avec nous, un escape game dans un château du Finistère, Evan.
1: Salut la Bretagne, c'est l'heure de la bonne idée, 100% pur beurre. Créer un escape game pour nous inciter à visiter un château et à découvrir son histoire. Mais quelle bonne idée, n'est-ce pas, hein? Eh bien, c'est exactement celle qu'ont eu les équipes du château de Kerjan, situé à Saint-Vouget dans le Finistère. Pour vous situer, c'est entre Pouescat et Landivisio en Bretagne Nord. Un beau château renaissance encensé par Louis XIII et construit au XVIe siècle. Château qui appartient maintenant au département du Finistère qui fait tout pour partager ce patrimoine historique avec le public. Et partager notamment les secrets de la marquise. C'est le nom de cet escape game qui se joue en petits groupes de 3 à 10 personnes au cœur même du château. Le but, franchir le seuil d'une chambre abandonnée pour participer à une enquête palpitante qui vous conduira dans des pièces habituellement interdite au public. Chaque joueur va devoir user de ses aptitudes pour résoudre les énigmes. Et comme dans tout escape game qui se respecte, des cachettes secrètes ont été créées dans les décors originels du château. Ce qui n'a pas dû être une mince affaire pour les équipes du monument d'ailleurs. Mais ça vaut le coup, car l'escape game est hyper réussi. Et c'est une super façon de découvrir un monument historique de manière fun et ludique. Vous pouvez y participer jusqu'au 1er septembre. Faites vite en vous inscrivant à l'avance sur le site internet du château de Kerjan. Les secrets de la marquise n'attendent plus que vous. Le chiffre du jour, je vous en parlais hier, 2,50€, le prix d'un billet pour la tombola organisée par le festival breton Belles Étoiles. Billet qui vous permettra peut-être de repartir avec 2 places pour le concert de Céline Dion. Vous avez jusqu'à ce soir pour jouer. À demain pour une nouvelle bonne idée.
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0: 17h14, merci d'être avec nous et de faire la route avec ICI Brahe Gisèle. Si vous êtes témoin d'événements, on est avec vous au 02 98 53 65. 65 bien sûr, hein, c'est Igoya qui vous accueille. Softcell pour la suite. Tainted Love, et on se retrouve dans quelques instants. On aura des cadeaux si avant 18h. Je vous en dirai ça dans un instant.

0: Sortez avec ici Brigitte Zali, il est 17h16, merci de nous rejoindre ce jeudi. Tiens, idée de sortie, idée de concert aussi aujourd'hui, 20h30, rendez-vous à la chapelle Sainte-Hélène à Douarnenez pour le concert du trio Pervari Carvarec. Au-delà des notes, le groupe raconte des histoires et fait résonner la langue bretonne, ça cartonne. Ils seront également présents à Gourin pour les Sonneurs 2026, aussi dans quelques jours, entre mémoire collective et création contemporaine. C'est une musique à la fois puissante, délicate, où la tradition se réinvente pour continuer de chanter. Donc rendez-vous 20h30. Chapelle Sainte-Hélène, c'est à Douarnenez pour un concert ce soir. Autre chanteuse maintenant, Vanessa Paradis, passée par Brest Arena. Et les Vieilles Charrues, cet été, vous l'avez peut-être vu, c'est les Épines du Cœur qui arrivent dans quelques instants. Et puis, Décibel, Émilie Mazoyer nous parle musique comme chaque soir. Vous restez là, les amis.
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0: Vanessa Paradis, Les épines du cœur, chanson écrite par monsieur Étienne Dao. 17h21, on poursuit ensemble avec Décibel, la chronique. Amélie Massoyer avec nous aujourd'hui. Sachez que votre émission revient le 31 août à 19h, nouvelle saison pour Décibel avec Amélie Massoyer. Qui dit nouvelle saison dit nouveaux invités. Alors aujourd'hui, Amélie, on va parler notamment de Césaria Évora, Marguerite ou encore Stevie Wonder. Salut.
1: Salut tout le monde. Émilie, au rapport pour votre dose quotidienne d'actualité musicale. Ave Césaria.

La voix légendaire du Cap-Vert, Cesaria Evora, qui nous a quittés il y a 15 ans, était née un 27 août en 1941. Alors, on se souvient. Découverte en 2024 dans la 12e saison de la Starac, Marguerite a franchi haut la main toutes les étapes de la carrière d'une jeune chanteuse. Et moi

un premier tube, les filles, les meufs, un premier EP qui lui a donné de la matière pour ses premiers concerts, un été passé sur la route des festivals avec notamment une prestation très remarquée aux Francofolies de La Rochelle. La suite logique, c'est l'album, le premier album de Marguerite, intitulé Guérir. Il sortira le 2 octobre. Le grand Stevie Wonder, un des génies musicaux de notre siècle et du précédent, sort de sa réserve et annonce un nouvel album après plus de 20 ans. Il a bien sorti quelques chansons ces dernières années, notamment au moment des élections américaines, pour contrer l'essor politique de Donald Trump. Mais Stevie Wonder n'a pas proposé de format album depuis 2005. Alors la sortie de Through the Eyes of Wonder en 2027 est une sacrée bonne nouvelle. Les annulations de festivals pour cause de conditions climatiques extrêmes ont été nombreuses cet été. Solidays, Garo Rock, Rétro Cétro, Musique à la rue, Arcachon en scène et tant d'autres ont beaucoup souffert. Et pour les festivals qui ont pu être maintenus, une nouvelle menace pour le public, les faux tickets d'entrée générés par l'intelligence artificielle, parfaitement semblable aux vrais billets. L'arnaque est impossible à détecter à l'œil nu, mais vous laissera bien dépourvu quand l'accès vous sera refusé à l'entrée. Les vieilles charrues viennent de rappeler dans un communiqué que la seule manière de se protéger, c'est d'acheter vos places uniquement sur les billetteries officielles indiquées sur le site du festival. C'est la seule chose à faire. Simple, basique.

0: ça c'était un grand moment aussi, hein. Il était passé à Carré
1: cette année. Notre cher chanteur Orelsan, bien sûr, avec Basic. Merci Émilie Mazoyer, rendez-vous lundi aussi pour un nouvel épisode et bien sûr une nouvelle saison de Décibel, votre émission. Il est 17h24 avec vous aussi, des bons plans, des infos pratiques, il y en aura d'ici trois petites minutes après La Vintage, Kenji Girac en duo Catena. Voilà, ça va rappeler les vacances en Corse, ça pourquoi pas. Et c'est parti, on monte le son.

0: Merci d'être là ici, Brésisel aussi. C'est évidemment les bonnes petites infos du soir et aussi les bons plans.
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2: Allez, vous videz le grenier et moi je vide les moules. Traditionnel troc et puce et vide jardin le 6 septembre à Landudal en Pays de Glazik, c'est près de Quimper. Il reste des emplacements à 6 mètres de large en façade au tarif de 15 euros. Vous pouvez vous inscrire par mail pucelandudal29@gmail.com. Alors le truc en plus à Landudal, c'est le repas moules frites. Bon, si vous n'êtes pas fan de mollusques, pas de soucis, il y a aussi galette saucisse. Et puis non pas un vide grenier mais un magasin éphémère. Ça se passe à Quimper depuis hier, le Gift Shop Tour fait son grand retour jusqu'au 5 septembre au centre commercial La Galerie. Un succès l'an dernier, hein, près de 8000 objets avaient été adoptés par les visiteurs. Alors Give, c'est 100% gratuit, c'est super pour réemployer les objets. Déco, vaisselle, appareils électroniques, jouets, livres, vêtements. On peut récupérer jusqu'à 5 objets par personne et par semaine, même si vous n'avez pas donné. C'est à La Galerie, à Quimper.
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0: Et j'aurai des cadeaux également pour vous tout à l'heure, notamment si vous voulez partir pour ce bel événement qui est les Sonneurs de Gourin le week-end prochain, oui, dans le Morbihan. Et puis, nous, on va se balader avant ça, on va suivre le gibier pour découvrir des indices de présence des chasseurs-cueilleurs de combrites dans le Finistère, avec David qui sera avec nous au micro d'Erail Belloni. Ça fait du bien une petite balade, surtout quand il y a un petit peu de soleil comme ça en Bretagne. Allez, vous êtes sur la route, vous écoutez ici Brésisel, Maxime Le Forestier avec nous qui vous balade. Ça s'appelle

0: soir sur la plage, tranquille.
1: La petite serviette, avec la crème solaire qui va bien.
0: La petite bouteille d'eau fraîche, hein, quand même, histoire d'eux, quoi.
1: Les mots croisés, très important, hein.
0: Bah oui.
1: Surtout quand on s'embête un peu au bout d'un moment. Hein. Et puis on crame. Mais on profite et on a profité de cet été, j'imagine, comme tout le monde. Benjamin Biolay, écran total. Benjamin Biolay qui a notamment chanté déjà plusieurs fois sur le plateau de la Starac dernièrement. Et on vient d'apprendre que ce sera Vianney, le parrain de la prochaine saison de la Star Academy 2026. Vianney qui fera son grand retour demain avec une nouvelle chanson qui sera diffusée d'ailleurs sur un bon nombre de radios françaises. Nouvelle chanson pour Vianney qui n'avait pas chanté depuis bien longtemps maintenant. 17h38, vous restez avec nous ici, Brézizel, vous accompagne en balade.
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1: Avec RL Belloni, on file vers l'anse du Pouldon à Combrite pour retrouver David et RL qui cherchent donc pendant leur balade des traces de la préhistoire, dites donc.
3: Alors quand on se promène avec David Duvolet, comme on le fait aujourd'hui, il se penche, il regarde, il touche des petites choses, il les rejette. Là, en l'occurrence, c'est des coquillages sous nos pieds. On est à Combrite, toujours à l'île Tudy avec lui. Et David est prospecteur en archéologie. Voilà, il observe à peu près tout ce qu'on voit. On a vu du buis tout à l'heure. Et voilà, par exemple, voir du buis le long d'un sentier, tout de suite, ça t'évoque quelque chose?
4: Bah, ça m'évoque quelque chose parce que ça a été apporté par l'homme, et l'homme ancien, souvent même du néolithique, où ils ont transporté. Donc c'est une plante qui a été ramenée par l'homme préhistorique, ou le gallo-romain, ou le Moyen-Âge. C'était aussi des repères de richesse, de nobles. Et donc ouais, ça m'évoque tout de suite, c'est un signal, quoi. Pas dans mon esprit, ça fait tilt. Et à travers ça, on peut faire une recherche. Donc si c'est sur une propriété privée, je vais demander gentiment au propriétaire si je peux continuer ma recherche, ou sur un chemin côté je vais regarder un petit peu ce qui apparaît. Des fois c'est comme c'est sous terre, il n'y a rien, mais ça peut.
3: Et de la même façon, tu vas découvrir des lieux aussi qui ont servi de lieux de chasse, ouais, par exemple au Mésolithique pause.
4: De halte, on appelle ça de halte de chasse. C'est-à-dire ce sont des groupes de chasseurs-cueilleurs qui vont se mettre derrière le gibier et donc vont le suivre et avec les arcs, vont le chasser. Mais dans ces arcs-là, ils cassent. Et donc, sur eux, ils ont toujours leur galet de silex pour en tailler tout de suite une flèche. Ça va être immédiat. Ils vont s'arrêter, ils vont s'accroupir, ils vont tailler, débiter le silex, tailler leur flèche et repartir en chasse. Et donc, ces petits éléments qui font quelques millimètres, il faut apprendre à les lire, il faut un peu d'expérience, et on les retrouve dans un chemin côtier, dans une parcelle. Quelquefois, ça va être 4-5 petits morceaux, d'où l'intérêt, comme je faisais, de m'accroupir et de farfouiller. Là, on va savoir avec l'expérience, donc avec les études qui ont été faites avec les archéologues, qu'on sait que là, on est sur une trace, une piste de chasseur-cueilleur. Et donc, je suis énormément le chemin.

0: dans la campagne, on va remarquer qu'il y a une seule piste de chevreuil.
1: Et donc toi, tu es chevreuil ou tu es chasseur quand ils cherchent comme ça ?
0: Moi, je suis le pisteur, le chasseur, quoi, celui qui va être derrière, qui a faim, quoi, qui doit ramener le gibier au camp et puis le voir où est sa halte et puis commencer à m'imaginer que là, j'ai besoin de tailler une flèche et donc je vais m'arrêter à l'endroit où j'ai besoin de tailler la flèche en observant le chevreuil pour pas l'effrayer. Et ça marche. Souvent, je trouve quelques petits morceaux de silex qui se promènent par-ci par-là, et puis voilà quoi. Et après, je vais bien sûr demander l'autorisation à l'agriculteur. J'appuie énormément là-dessus parce que c'est très très très important de pouvoir aussi demander, parce que ce sont des propriétés privées, quoi, de pouvoir être libre après. Parce qu'il faut, comme je dis, il faut être dans le flow, comme on dit, c'est-à-dire avoir l'esprit libre pour vraiment enlever tous les parasites qu'il peut y avoir et se mettre vraiment dans l'environnement du chasseur-cueilleur et se brancher et se connecter à l'environnement pour le voir, quoi, tout simplement.
2: Merci beaucoup à Ariel Belloni pour cette balade et demain on continuera notre petite virée du côté de l'Anse du Pouldon. Nous sommes donc dans le secteur de Combrite. Tiens, les 12 et 13 septembre, si vous ne savez pas quoi faire, on a une petite idée pour vous. Direction Calan, nous serons dans le Morbihan, pas très loin de Plouet, à seulement 10 minutes de Lorient, pour un rendez-vous qui va ravir les passionnés de motos anciennes. La commune va accueillir le 22e rassemblement international du Terro Club de France, avec de magnifiques motos françaises venues de toute la France et plusieurs pays européens. Ça va être un grand moment. Ça, vous avez plus d'infos évidemment sur les réseaux sociaux. Voilà, donc Calan dans le Morbihan, 12 et 13 septembre, on va vibrer au rythme de la moto.

0: Simple Minds avec Mandela Day. Il est 17h47 et il est l'heure de jouer ensemble, les amis. J'ai notamment des cadeaux pour vous et pourquoi pas vous rendre sonneur à Gourin. Dans quelques jours maintenant, Gourin redeviendra la capitale des sonneurs, championnat de Bretagne de musique et de danse traditionnelle du 3 au 6 septembre. J'ai un pass 4 personnes qui comprend, écoutez bien, l'accès au site valable les 4 jours, pass adulte gratuit pour les moins de 15 ans bien sûr, et puis un t-shirt collector noir, collector 2026 avec l'affiche dans le dos. Alors vous allez pouvoir profiter des concerts de Red Cardel avec leurs invités, en première partie le groupe Black Label Zone pour le vendredi. Il y aura pas mal de concours, notamment il y aura dans Black Label Zone des musiciens aussi issus d'une collaboration avec le Baguette Briec. On retrouvera bien sûr pas mal de groupes comme la reformation du Baguette Blémore pour l'occasion de ses 70 ans. Et puis plusieurs bagadous seront également présents pour ces sonneurs 2026. Bon, alors, est-ce que vous voulez vos places, hein? C'est un rendez-vous exceptionnel. On retrouvera également Fleuve, l'Honnête Fall, duo Nicolas Denis, Irvoismoin, Maïvas, les frères Maïvas, notamment bien connus de la scène de Fesnos. Alors Fesnos avec Parquet quand même, hein, je tiens à le dire. Bah oui. Allez, ces cadeaux, c'est pour vous. Écoutez bien, si vous voulez votre passe famille pendant cette période de fête à Gourin, il y a un établissement emblématique de Gourin, ouais, qui va célébrer le samedi soir la nuit des sonneurs, la fameuse nuit des sonneurs. Mais de quelle célèbre discothèque parle-t-on située à Gourin? Voilà, hein, c'est facile quand même. Est-ce que c'est le Starman? Est-ce que c'est le Croque-Monsieur? Ou alors le Bigorneau Amoureux? Le Starman, le Croque-Monsieur ou le Bigorneau Amoureux, vous nous appelez au 02 98 53 65 deux fois.
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0: Et à vous peut-être le pass famille pour vous rendre à Gourin tout au long du week-end d'après. Il y aura même le Bagad à Rouet-Morvan, tiens, qui sera présent pour l'occasion. Allez, quelle est cette discothèque emblématique qui va aussi célébrer la nuit des sonneurs le samedi soir à Gourin? Est-ce que c'est le Starman, le Croque-Monsieur ou le Bigorneau Amoureux? 02 98 53 65 65, les amis. On vous attend dès maintenant. Allez, on traverse l'océan Atlantique, on va aux États-Unis et on retrouve le groupe Celtic Woman avec Amazing Grace. D'ailleurs, ça va peut-être vous rappeler notamment un petit bout de festival interceltique de l'Orient, des fameux horizons celtiques mi-magiques que vous avez vécu notamment pour certains d'entre vous au Stade du Moustoir, soit en vrai, soit même à la télé, puisque c'était diffusé d'ailleurs sur France 3 il y a quelques jours. Celtic Woman.

0: Celtic Woman avec Amazing Grace et nous accueillons Marina Plougarnevel. Nous sommes donc dans les Côtes d'Armor. Marina, bonsoir.
1: Bonsoir à vous.
0: Comment allez-vous?
1: Eh ben super bien.
0: La forme, bien. La patate, la banane, ouais. Tout ce qu'il faut quoi.
1: Hein, bon.
0: En vacances peut-être?
1: Alors pas du tout, dans les préparatifs du Festival Ficelle qui a lieu à Rostrona ce week-end.
0: Oui, ça y est, voilà. On y est aussi quoi. Ça va être la grand-messe avant Gourin quoi.
1: Exactement, c'est le dernier week-end avant Gourin.
0: Bon alors justement, comment ça se passe là cette préparation du Ficelle?
1: Eh ben super, on a déjà démarré mardi, super, tout se passe très très bien. On a le temps avec nous, c'est top.
0: Bon, grosse soirée en perspective là ce week-end j'imagine, samedi notamment.
1: Ouais, ce soir on a les concerts au Garage Duro à Rostronin. Des chouettes propositions artistiques. Et puis à partir de demain, Fesnos et concerts sur le site en ville à Rostronin.
0: Ah bah c'est parfait tout ça. Voilà. N'hésitez pas à vous rendre là-bas aussi hein, ce week-end, on le dit aux auditeurs hein, de toute manière.
1: Exactement.
0: Parce que c'est un incontournable, évidemment. La Ficellerie, on les salue, nos amis. Bon.
1: Eh ben je transmettrai.
0: Ah bah avec grand plaisir, Marina. Bon, alors j'ai pour vous des invitations, hein, un passe 4 personnes pour les sonneurs, pour Gourin, ce championnat de Bretagne de musique et de danse traditionnelle, avec notamment le retour de Black Label Zone, Red Cardel, accompagné de quelques musiciens du Bégal Quimper, bien sûr. Et puis on retrouvera aussi voilà pas mal de sonneurs, de danseurs, comme chaque année, 70 ans, reformation du Bégal Blémor, bref, puis Grand Fesnos, Fleuve, l'Odette Fall et bien d'autres. Alors la question, cette discothèque emblématique qui va célébrer le samedi soir la nuit des sonneurs, évidemment, elle est à Gourin, c'est donc...
1: Le Starman.
0: Le fameux Starman. Eh ben bravo, écoutez... Marina, vous connaissez le Starman un petit peu quand même?
1: De nom.
0: Bon bah, faudra aller samedi soir alors, hein, là-bas aussi. Hein. On se donne rendez-vous là-bas, Marina.
1: Ça marche.
0: Allez, merci à vous.
1: Merci à vous.
0: À très bientôt, Kenavo, Marina. 17h55, Kenavo. Voilà les plus beaux cadeaux. Et vos cadeaux se gagnent, évidemment, sur votre radio. Ici Brésil, vous restez avec nous. On se retrouve dans un instant, à tout de suite.
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0: Alors il est 17h56 et j'ai un collègue qui n'arrête pas de m'embêter, Clément Soubigou, hein, pour ne pas le citer. Merci hein, de venir déconcentrer les gens quand ils parlent à la radio. Hein. On verra demain, on donnera rendez-vous à partir

0: Bruxelles Red, belle soirée et sensualité. Il est pratiquement 18h, vous nous rejoignez, merci.
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0: Jeudi 27 août 2026, bel été, il est 18h. Pile l'info avec vous, Emma de Web, bonsoir.
2: Bonsoir Baptiste, bonsoir à tous.
0: Le retour à la normale du trafic ferroviaire en Bretagne, ce ne sera pas avant la fin de soirée.
2: Après la panne d'eau courant électrique en gare de Montparnasse ce matin qui dessert la majorité des trains pour la Bretagne, les annulations en cascade, une douzaine de trains entre Paris et notre région, les heures de retard aussi jusqu'à 4 heures d'attente. Eh bien SNCF annonce aux voyageurs de prévoir jusqu'à la fin de soirée des modifications de dessertes, des suppressions, d'importants retards aussi. Alors en ce moment même, c'est encore la pagaille en gare de Montparnasse. La queue pour se faire rembourser se termine même dehors, sur le trottoir. Reportage Louis et Muriot dans cette gare parisienne bondée.
3: La circulation de train est totalement interrompue au départ et à l'arrivée de Paris-Montparnasse.
4: Dans le grand hall de la gare, plus aucun train n'est affiché. Thomas, qui devait partir à Brest, scrute les panneaux. Il ne sait pas encore comment il va faire.
5: Bah là, c'est grosse galère, je peux pas rentrer chez moi. Bah, j'attends juste de voir comment ça va se passer. Et puis voilà.
4: Un peu plus loin, Daniel a 3 enfants avec lui et de grosses valises. Se préparer à un long week-end en bateau, ça semble compromis. Désormais, sa priorité, acheter la paix familiale.
6: Là, je les ai corrompus à coups de glace. Et puis on essaie de trouver un autre train. À la glace, ça marche toujours.
4: Armel, elle, est bien embêtée. Dans ses bagages pour Rennes, un cadeau pour ses enfants qu'ils ne verront sans doute jamais.
7: J'ai acheté un gâteau dans une pâtisserie vegan, un truc de ouf pour mes enfants. Et du coup, je ne sais pas si ça va venir 5 heures puisque c'est plein de crème. Donc peut-être qu'on va partager les gâteaux avec tout le monde.
4: Marie-Thérèse, elle, doit rejoindre l'Orient, mais elle ne décolère pas contre la SNCF.
8: C'est un peu n'importe quoi depuis le départ. C'est-à-dire qu'on nous dit que c'est annulé, que ça reprend dans 3 quarts d'heure au départ. Après que ça va reprendre dans une heure et on sait forcément que ça va pas redémarrer, donc voilà, c'est la SNCF quoi.
4: Même si elle le reconnaît, elle n'est pas la plus à plaindre.
8: C'est pas la situation la plus dramatique que la mienne, donc je sais que je peux rentrer coucher chez moi, donc c'est déjà ça.
2: Ouais, c'est déjà ça, Marie-Thérèse, qui fait preuve de beaucoup de compréhension. Alors pour éviter de vous retrouver bloqué en gare, SNCF Voyageurs vous conseille de regarder directement sur le site ou alors l'application. Trouver une place dans le centre-ville de Quimper, c'est aussi une autre galère. Il y a du changement à partir du 1er septembre. Vous aurez le droit désormais à 30 minutes de stationnement gratuite une fois par jour. Auparavant, c'était 15 minutes. Une heure gratuite aussi dans les parkings du théâtre de Cornouailles, de Théodore Le Hars, de la place de la Tour d'Auvergne et de l'Âtre de Tassigny. Ce parking-là, justement, c'est un autre changement, sera désormais ouvert 24 heures sur 24, 7 jours sur 7.
0: La ville de Concarneau annonce un hommage populaire au navigateur Charlie Dalin dans un peu plus de 2 semaines.
2: Oui, c'est là où le marin habitait. Il est mort à Quimper en juin dernier, touché par un cancer de l'intestin. La ville close veut organiser, je cite, une immense fête joyeuse qui ne sera pas empreinte de tristesse, comme le voulait le skipper. Cet hommage doit se tenir le 15 septembre prochain avec écran géant, des géants de la mer aussi, Ultime, Mimoca, Classe 40, et puis des Figaro. Ils ont sûrement été inspirés par Charlie Dalin. Des jeunes Bretons se qualifient aujourd'hui et demain en planche à voile à Foyle aux Jeux Méditerranéens en Italie. Manon Pianazza et son frère Fabien qui s'entraînent au pôle voile de Brest. Il y aura aussi Théa Le Borgne au centre nautique de Lorient. C'est une Néerlandaise qui s'offre cette année le Craze Braze Elite féminin. La course cycliste dans le centre Bretagne, partie peu après midi à Ploézal dans les Côtes d'Armor. Louise Adeguist s'est imposée donc au sprint à Calac. Et la meilleure française des coureuses est évidemment bretonne. Cédrine Kerbao l'a fini 11e. La Finistérienne avait terminé 6e du dernier Tour de France, la meilleure française aussi de la Grande Boucle. Les cyclistes hommes, eux, ont été engagés sur le Tour d'Espagne, 6e étape de la Vuelta. Le breton Valentin Madouas est arrivé hier 43e. Et puis, la Lune va rougir cette nuit à l'occasion d'une nouvelle éclipse partielle de Lune. La Terre va s'interposer entre le Soleil et la Lune et va faire de l'ombre à l'astre naturel et qui va prendre une teinte rougeâtre. Alors pour l'observer, il faudrait être très matinal dès 4h33 pour un pic attendu à 6h12. Et les Bretons, idéalement placés, seront chanceux. Se réjouit Maxime Piquel, il est directeur technique et scientifique du Planétarium de Bretagne à Plomeur-Baudoux.
9: Ben ouais, parce que comme on est beaucoup plus à l'ouest que des gens qui vivraient par exemple dans l'est de la France, pour nous, le soleil va se lever un tout petit peu plus tard. La fin du phénomène se produira peu avant le lever du soleil. Donc si vous êtes dans l'est de la France, ben vous louperez la fin du phénomène. Mais nous, on risque de l'avoir quasiment en entier ou en entier.
2: Alors si vous êtes comme Maxime Piquel qui va se réveiller aux aurores demain matin pour voir l'éclipse de lune, envoyez-nous vos photos sur Facebook. On se fera un plaisir de les repartager en matinale.
0: Ah oui, ça c'est sûr.
2: Et pas comme vous, vous allez bien dormir.
0: Moi, je vais dormir, je pense. Ouais. Je regarderai en replay, comme je vous disais tout à l'heure.
2: Vous allez nous écouter.
0: Voilà.
2: Oh là là.
0: Je vais me réveiller avec la douce voix d'Axel Perret.
2: Parfait.
0: Incroyable. Bon, alors.
2: La météo, hein, orageuse cet après-midi encore.
0: Bah oui, même ce soir, hein, il faut dire, et la nuit prochaine, risque orageux dans le Morbihan, secteur plutôt Pontivy-Vannes, hein, l'est du Morbihan, ainsi que les Côtes d'Armor et aussi une partie du Finistère Nord, secteur plutôt Morlaix. En revanche, pas de pluie de prévue cette nuit, a priori sur la pointe du Finistère, hein, si vous êtes entre Brest et la pointe du Rhin, on n'aura pas vraiment de pluie, mais pour demain, retour du soleil accompagné de quelques passages nuageux matin et après-midi compris. Les températures entre 12 et 15 degrés au réveil. Et dans l'après-midi, 22 degrés à Brest et Lannilis, 22 à Concarneau et Quimper, ainsi que Fouesnant, 23 à Carhaix. On aura 23 également sur Lorient, 25 degrés sur Pontivy et Guénin, 24 à Gourin-Plouet. Et puis dans les Côtes d'Armor, même menu approximativement, 24 à Guingamp-Paimpol, 22 à Rostrenat et 23 dans le pays briochin. Voilà ce que je peux vous dire côté météo.
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0: Merci Emma, c'était un grand plaisir.
2: Merci Baptiste, plaisir
0: partagé.
2: Et puis
0: bah, bien belle soirée. Hein.
2: Bah, voilà, merci. Réveille tôt aussi pour moi, matinale.
0: Ah, matinale demain, donc vous allez voir la lune, vous.
2: Ah, moi je vais voir la lune, et aussi un écran aussi pour réveiller les auditeurs.
0: Allez, salut.
2: Merci.

0: Culture, calme, musique, bonne humeur, telle est notre promesse. Vous êtes dans la voiture, vous rentrez à la maison, merci d'écouter ici Brésil. Et il y a Jean-Vincent qui nous a dit sur WhatsApp, je vous écoute tous les jours et j'aurai une remarque. Voilà, par rapport au championnat des sonneurs de Gourin, il serait bon de préciser la présence d'expositions de luthiers. Effectivement, oui Jean-Marc, il y a les luthiers, il a des expositions, il y a même Nono qui va venir faire une belle expo. Julien Mintec est venu nous voir il y a quelques minutes dans les studios, on pourra écouter son interview. On va parler notamment des luthiers qui seront présents pendant ces sonneurs 2026. Donc voilà, ce sera à découvrir dans Braise Musique Actu la semaine prochaine à 18h40. Il est 18h10, bienvenue.
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0: Allez, dans quelques instants, on bouge, on sort aussi et on se balade dans quelques instants avec notamment Estelle Gaz qui a reçu une invitée aussi tout à l'heure pour un bel événement. On vous en dit plus dans quelques instants après Manon Lisa qui va

0: Lucie Brégisel à vos côtés aujourd'hui. Merci d'être là, bon retour à la maison ce soir sur les routes de la région. On vous accompagne aussi, témoin d'événements, je rappelle 02 98 53 65 65. Vous pouvez nous envoyer un petit message aussi sur le WhatsApp de votre radio. On est avec vous, Estelle Gasse, ce soir, et nous partons tout proche de Brest. Nous sommes à Landerneau.
1: Au refuge de Landerneau avec vous, Isabelle Demélie, bonjour.
2: Bonjour.
1: Vous êtes vice-présidente bénévole et ce week-end, ce dimanche notamment, vous organisez la grande fête des animaux qui a lieu sur le parking Saint-Ernel à Landerneau. Ce sera de 10h à 18h, hein, l'occasion donc du refuge de Landerneau, à l'occasion de cette journée. Notamment, on va pouvoir voir vos animaux à l'adoption, c'est cela, Isabelle ?
2: Oui, tout à fait. Alors, en partie, hein, donc, bien sûr, c'est l'occasion de venir rencontrer les chiens que nous avons, que nous proposons à l'adoption. Et puis également, sur le parking, il y aura un stand pour accueillir les chats. Donc, plusieurs chats aussi seront visibles et seront adoptables donc pendant cette journée.
1: Est-ce que vous constatez qu'il y a de moins en moins d'adoptions d'animaux ? Dernièrement.
2: Alors, de moins en moins, pas forcément, mais de plus en plus de demandes de prise en charge. Oui, donc effectivement. Alors, au niveau des chats, on récupère des chats en partie sauvages. Donc ça, c'est enfin, sauvage, ou en tout cas, les mamans n'ont pas été stérilisées. Donc, il y a une prolifération de chats. Concernant les chiens, les raisons sont variées, mais c'est toute l'année, hein, les demandes d'abandon, mais c'est souvent les hospitalisations, départ en EHPAD, séparation, problèmes financiers.
1: Est-ce que vous faites cela aussi dimanche pour faire de la prévention ?
2: Alors oui, tout à fait. L'objectif de dimanche, c'est d'informer, de communiquer, d'expliquer nos actions, notamment l'importance de l'identification, l'importance de la stérilisation. Donc ça, c'est voilà. Et donc, cette journée qu'on appelle Grande Fête des Animaux, c'est donc une journée annuelle tous les ans, le dernier dimanche d'août, vise aussi, à ce qu'on retrouve nos anciens pensionnaires. C'est-à-dire qu'effectivement, c'est souvent une journée remplie d'émotions. Mmh. Les pensionnaires viennent nous voir. On offre différentes activités du matin jusqu'au soir. Donc l'entrée est gratuite, ça aussi c'est important de le préciser. Mais donc vous pouvez venir passer une journée formidable sur le parking de Saint-Ernel, puisque donc ça commence dès 10h par Canicross. Alors vous n'êtes pas obligé d'y participer, mais par contre le départ le long de l'Élorne, c'est magnifique à voir. Donc Canicross, ensuite il y a des poneys et des chevaux qui sont là, qui font de l'équithérapie, et donc il y a possibilité de faire des séances de câlins, de brossage, des petites balades.
1: Et alors Isabelle, on se posait la question, on a vu qu'on pouvait tester un peu la vie de shérif dans une voiture.
3: Il y a un shérif à Landerneau, Isabelle, hein ?
2: Pardon ?
3: Il y a un shérif à Landerneau maintenant ?
2: Alors, et tout à fait, il s'appelle Chris. Et il est super sympa. Et donc, cette année encore, il nous fait l'honneur de venir participer bénévolement à notre journée. Il vient avec 4 voitures de shérif. Et donc, il y a possibilité de... Alors, c'est des voitures différentes. Elles font beaucoup de bruit quand même, mais bon. et cela dit, donc c'est ce qu'on appelle des baptêmes en shérif. Donc, il y a possibilité de faire des baptêmes en shérif. Il y a un parcours dédié à Landerneau.
3: J'ai le droit de mettre la sirène ?
2: Oui, c'est pas... effectivement, donc... il y a les sirènes et à chaque parcours, Chris, il met les sirènes en marche. Oui, effectivement.
3: C'est super.
1: Ne vous inquiétez pas, Axel va vite venir pour tester cette voiture de chez.
2: J'espère bien qu'il vienne me voir. Moi, je serai au stand de loterie.
1: Et il y aura aussi, bien évidemment, un vide-grenier pendant cette journée. Merci beaucoup, Isabelle Demélie. On vous pourra vous retrouver donc à l'occasion de ce dimanche 30 août grâce à la grande fête des animaux donc, qui a lieu sur le parking Saint-Ernel à Landerneau de 10h à 18h.
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0: Voilà, direction donc Landerneau. Francis Cabrel nous rejoint d'ici quelques instants avec un tube emblématique qui s'appelle La Corrida, que tout le monde connaît, bien sûr, pour le moment. Retour en arrière, artiste de chez nous, Ardeo avec Lawen. Ça faisait longtemps qu'on n'avait pas entendu ça, tiens, d'ailleurs. Allez, on monte le son, les amis, la playlist de vos artistes.

0: Il y aura également Louis Chédid, Niagara ou encore Bradzinck avec Jaja la Brestoise. Nos Bretons arrivent donc dans la prochaine demi-heure. Vous restez là.
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0: 18h30, belle soirée, merci d'être là. On est le 27 août, j'espère que ça va de votre côté. Alors si vous voulez des bons plans, on a tout ce qu'il vous faut. Estelle Gas vous dit tout maintenant.
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2: Si vous êtes à la recherche d'un contrat en alternance et si vous souhaitez faire une reconversion, j'ai peut-être trouvé la solution pour vous avec la journée portes ouvertes des centres AFPA de Bretagne. Le 3 septembre prochain, les visiteurs pourront découvrir de nombreux métiers et vous informer sur les offres de formation disponibles dans les secteurs qui recrutent. Vous allez aussi pouvoir rencontrer les stagiaires ou encore les formateurs. Le centre AFPA de Brest présentera ses formations dans les secteurs du secrétariat, de l'informatique, du numérique ou encore de la comptabilité gestion. Le centre AFPA de Lorient lui présentera ses formations dans les secteurs du commerce, du service à la personne. Ça sera donc le 3 septembre prochain. Et puis, si vous habitez vers Guipava, depuis le 24 août jusqu'au vendredi 2 octobre, il y a des travaux sur la RN12 entre Guipava et Kersimpa-Blenec. À partir du lundi 31 août, la RN12 sera fermée de nuit dans les deux sens, du lundi au vendredi, de 20h30 à 6h.
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0: Et on pense déjà au week-end, bien sûr, avec Plouay, les courses de Plouay. Il y aura beaucoup de monde, notamment le dimanche, 20 000 spectateurs attendus sur le bord des routes, évidemment. Des difficultés de circulation à prévoir, soyez vigilants, on vous dira tout d'ailleurs ce week-end sur ce qui se passe du côté de Plouay. Niagara avec Chiggy Boom.

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0: son prénom c'est Polo. Et le nom de son groupe c'est Brazzank. Jaja, la Brestoise, 18h40, vous écoutez ici Brigizelle et on parle coup de cœur, le label Artfolk, toujours avec nous Romain Sponagel, le directeur de ce label Artfolk, label indépendant en Bretagne qui soutient les artistes de Bretagne. Et aujourd'hui, une nouvelle découverte.
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0: Les coups de cœur du label Artfolk sur votre radio ici Brésil tout au long de cette semaine, toujours en compagnie de Romain Sponagel, directeur du label Artfolk, pour évoquer aussi un artiste. On pourrait pas dire rien à voir avec la Bretagne, mais quoique, ce n'est pas de la musique à danser, c'est pas de la musique de fest-noz, c'est pas trop de la musique bretonne, mais c'est un artiste qui a sa place dans ce label.
3: Tout à fait. Alors, je vais pas vous le cacher, c'est aussi un des coups de cœur du label. Voilà. Ouais. Là, un coup de cœur du label 2026. Ça va être Oli. O-L-L-I. Olivier Leroy, qui revient. On avait connu Oli and the Bollywood Orchestra, il y a une quinzaine d'années. Et là, on est sur Oli and the London Radio Pop Orchestra. Ouais. Alors là, on est sur une formule assez incroyable. C'est un coup de cœur pop. Voilà, de pop, un album avec une réalisation qui était juste parfaite. On a pu l'entendre à l'Opéra de Rennes, on a pu l'entendre aux Vieilles Charrues. J'espère qu'on va l'entendre beaucoup plus l'année prochaine. On est sur une sorte de pop rock brito-anglaise. Ouais. On a la maîtrise de Bretagne aussi, donc l'orchestre sur une réalisation rock, mais un niveau d'émotion vraiment à écouter. Nous, il nous a foutu les poils. Un album qu'on écoute en boucle, qui est vraiment magnifique, aux Vieilles Charrues, la

0: Musicien rennais, et c'est là où on retrouve pour moi la trempe des grands interprètes avec Olivier Leroy. Donc c'est le bonheur de donner. Vous savez, quand vous êtes interprète, autant on a les compositeurs ou les arrangeurs, ils sont un peu cachés dans leur piano, leurs instruments, voilà. Mais les interprètes, ils représentent un monde, et Oli représente un monde qui est doux, qui est beau, qui est calme, et il est comme ça avec tout le monde, et sur scène aussi, et en dédicace, on voit aussi avec le public. Et ça, c'est important d'être en musique. La musique représente un être beau.
1: Voilà. Oli and the London Radio Pop Orchestra en découverte sur votre radio. Ici, Brigitte Giselle.

0: partager les coups de cœur du label Artfolk, label que vous retrouvez en Bretagne, qui soutient aussi les artistes de chez nous, de Bretagne, et les artistes que vous entendez sur votre radio ici, Brésil, toujours en compagnie de Romain Sponagel. On va parler d'un groupe qui s'appelle Iben aussi, Romain.
1: Et oui, Iben, E-B-E-N, Iben, donc le trio de chanteuses très connues, puisqu'elles ont fait elles ont été remarquées notamment à l'Eurovision il y a quelques années. On retrouve donc ces chanteuses, Stéren Diri de Loup, Stéren Marine Lavigne et Stéren Le Guillou, aux côtés de musiciens très talentueux, notamment qui sont aussi avec Denis Prigent, donc Antoine Lahaye et Jonathan Dour. Là, Iben, on est sur un répertoire de Fesnoz, dans ce

0: parfaitement, enfin des, tous les chants, les danses de Fesnos, évidemment parfaitement exécutées, avec brio, avec l'énergie nécessaire, et avec des arrangements qui transcendent le Fesnos, qui permettent une ouverture de la musique bretonne, une fois de plus, avec des oreilles beaucoup moins inverties que les nôtres, car vous savez, les auditeurs le savent, ils sont eux-mêmes partie prenante de cette spécialité bretonne, qui est notre grande capacité à aimer la musique, qui a être spécialiste, parce qu'on est quand même une terre de festival, une terre de Fesnos, une terre de musique. Il n'y a aucun autre endroit en Bretagne, en Europe, où il y a autant de musique au quotidien qu'en Bretagne. Et donc Eben, justement, nous fait part du Fesnos et nous amène dans un autre voyage autour des musiques du monde également, et avec des arrangements qui ont été réalisés par Antoine Lahaye, musicien connu de Nesprit-Jean, avec des arrangements délicats, écrits sur mesure. On parle souvent très peu des arrangeurs d'ailleurs. Et souvent les chanteurs, les chanteuses sont soutenus par la musique et ses arrangeurs qui sont plutôt dans l'ombre, mais qui travaillent toute la semaine pour magnifier les voix, pour accompagner les voix. Et là, c'est vraiment un album qui est une réussite, qui est magnifique, avec des chansons très puissantes. Ça commence par Danse Arblay. Vous savez, Danse Arblay, c'était la danse pour effrayer les loups dans les monts d'Arrée. Danse Arblay, avec une rythmique tribale.
1: Titre qui est d'ailleurs en playlist sur l'antenne d'ici, Brésisel, qu'on retrouve régulièrement.
0: Eh bien, parce que Brésisel, c'est la meilleure radio, et avec les meilleurs titres, évidemment. Mais Danse Arblay, du coup, elles ont réécrit les paroles. Et Danse Arblay, c'est la danse du loup. Et le loup, un petit peu comme les loups sont entrés dans Paris. J'ai un petit doute sur le chanteur Ferré Ferra. Ouais. Et donc, on est dans cette même imaginaire que si on ne fait pas attention, les loups peuvent re-rentrer en Bretagne, mais ce n'est peut-être pas les animaux ce coup-ci. C'est les loups qui n'aiment pas les gens, on va dire. Donc voilà, les paroles, c'est important d'écrire des paroles. Et là, on est dans un album qui s'appelle Dinaska, et Dinaska, c'est aussi l'émancipation, l'idée de se libérer des clichés et tout ça. Donc on a vraiment du sens, c'est traduit en français également, donc on a accès.
1: Et ces trois chanteuses ont notamment participé à l'Eurovision, une chanson en langue bretonne, plusieurs années après Danarois, c'était à leur tour aussi.
0: Voilà, une fois de plus autour de la Bretagne, de représenter la France à l'Eurovision, et la Bretagne également. On pourrait avoir notre propre pays, il y en a même plusieurs. Hein. On pourrait faire la Cornouaille à l'Eurovision, le Pays Vantel, Trégor.
1: C'est ça.
0: Bon, pas le Léon. C'est le Léon, c'est vrai. Je rigole, bien sûr. J'ai moi-même beaucoup habité dans Lyon et c'est un territoire que j'adore et qui est musicalement incroyable.
1: On savait que t'aimais les artichauts de toute manière.
0: Oui, j'ai même travaillé à la Britannia Ferry quand j'étais au lycée. J'étais au lycée du Lyon, moi.
1: Ouais.
0: À leur division.
1: Iben, donc coup de cœur du label Art Folk avec Romain Sponagel.

0: le groupe Iben aussi en découverte, en coup de cœur du label Art Folk. Rendez-vous demain pour de nouveaux coups de cœur. Il sera notamment question du groupe Red Cardel. 18h51 avec vous, bien sûr.
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0: Et merci de faire la route. Vous êtes bien sûr vigilant si vous êtes sur la nationale 164. On nous signale actuellement un obstacle qui gêne la circulation en direction de Châteaulin, à hauteur de Plébin, les amis. Donc prudence si vous roulez dans ce secteur. Pour les autres, ça roule ma poule, comme dirait l'autre. Allez, Bruno Mars va vous redonner le sourire ce soir. Bienvenue, oh my son.

0: soir, bonsoir, en côté de Bruno Mars, et ça nous fait du bien, il est 18h54, merci de nous rejoindre. Tiens, pour vos bouts de chou, là, qui sont encore en vacances ce soir, il y a Fort Boyard, tiens, qui reprend sur France 2, 21h10, avec Cyril Ferraud, notamment, et puis 23h30, toujours sur France 2. Drag Race France sera donc diffusé ce soir. Voilà, vous avez le choix aussi à la télévision ce soir, ou bien sûr sur votre radio, ici Brésisel aussi.
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0: Gaëtan Roussel, j'annonce Louise Attaque qui arrive dans quelques secondes et votre émission en langue bretonne, c'est Brainstorming également à suivre avec RL Belloni. Les amis, vous restez là, à tout de suite.
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0: Un petit coup de violon pour terminer. Je t'emmène au vent. Louise attaque avec ici Brésisel. Que se passe-t-il sur les routes de la région? Si on voit ça tout de suite. Oui, oui, merci de klaxonner sur moi, c'est cool. Vous êtes prudent. Toujours cet obstacle sur la nationale 164 à hauteur de Plébin en direction de Châteaulin. Vous êtes prudent. Et puis autre difficulté, véhicule en difficulté hauteur du Plélo. Nous sommes en direction de Rennes, proche de Saint-Brieuc sur la nationale 12. Vous êtes bien sûr prudent dans ce secteur. Ça roule plutôt pas mal, hein, du côté de Lorient, Lanester, ou encore Brest ce soir. Voilà, quelques légers ralentissements du côté de Guipavin, mais rien de bien méchant. Allez, on va dire Cibat.
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0: Bonne route à vous, j'avais envie de vous dire. Merci de nous rejoindre. Il est 19h, ici Brésisel. Je vous retrouve demain à partir de 16h. Prenez soin de vous. Voici Irel Belloni pour Brainstorming. Kenavo, bye bye.
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5: Cet été, dans le Finistère, on écrit encore des lettres aux personnes qu'on aime. Ce vendredi, on parle de Du Sourire à la Carte, une opération solidaire lancée cet été avec l'application Pfizer. Pour faire face à l'isolement des seniors dans les EHPAD du Finistère, les utilisateurs écrivent des cartes postales aux résidents.
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1: L'incarnation en chair et en os du poster que vous aviez collé au-dessus de votre lit dans votre chambre d'ado. Cal, Steve, Nathan, les Worlds Apart sont de retour. Bonsoir les gars.
2: Sur le radio, maintenant, tout de suite.
1: Vous parlez super bien français maintenant.
2: Pas super, mais ça va.
3: Un peu une coupe de champagne, Willy.
2: Le français mieux. Le nouveau niveau.
1: Ils ont bu du champagne avec modération, évidemment. N'oubliez pas que nous sommes sur le service public.
2: Modération.
1: Recontextualisons tout ça. 30 ans après leur premier tube et l'incroyable phénomène des boys bands, les Worlds Apart sont de retour sur scène. D'abord dans le cadre d'une tournée nostalgique, genre I Got a Feeling, années 90, le festival Do You Remember, et puis à leur tournée à eux, les Worlds Apart partout en France à partir du mois d'octobre et quelques concerts aussi cette semaine à Paris. On va en parler, l'occasion de prendre de leurs nouvelles et vérifier que la flamme est toujours là. Alors, Cal, Steve, Nathan, comment ça va les Worlds Apart?
2: Ça va bien, merci, ça va bien.
4: Ça va.
5: Un peu fatigué,
4: c'est normal pour moi.
2: Oui,
1: pourquoi c'est normal? Pourquoi tu es fatigué?
4: Le jet lag. J'habite dans Los Angeles.
3: La meilleure raison, c'est qu'on travaille très dur les derniers 5 jours pour nous préparer le spectacle.
1: Le grand spectacle des Worlds Apart à Paris. C'est complet, évidemment. Demain à la Cigale, après-demain au Trianon. Donc, celles et ceux qui n'ont pas de place, là, c'est trop tard. En revanche, il y a une grande tournée au mois d'octobre. Et puis pour les Parisiens, donc, parce qu'évidemment, la Cigale et le Trianon, c'est dans de petites salles. Il y a une grande salle parisienne qui est annoncée pour le 20 février 2027. C'est le Dôme.
2: Oui, exactement.
1: C'est
2: le
1: énorme.
2: Dôme. Oui.
1: Allez, on se remet dans l'ambiance.

0: ans de carrière, un groupe qui a marqué les années 90, les années 2000. On ne pouvait pas allumer la télé ou la radio sans entendre...
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1: 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Everybody, l'album de World's Apart, également en CD de titres.
0: Disque top. 96, après 97.
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0: Alors là, c'était des cassettes vidéo qu'on voulait absolument parce qu'on pouvait vous suivre en tournée dans les coulisses. Et puis en 98.
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0: Alors, mis à part la voix un tout petit peu agaçante du monsieur qui faisait la pub, il n'empêche que c'était dingue, cette exposition que vous aviez, 96, 97, 98, on vous filmait sur scène, on vous filmait dans les coulisses, on faisait des documentaires, vous étiez invité dans toutes les émissions de télé, vous n'avez fait que ça, vous n'aviez pas le temps de faire autre chose que d'être des World's Apart à cette époque-là.
2: Oui.
3: J'avais une question pour toi.
0: Ok, vas-y.
3: Qu'est-ce que c'est ton chanson que tu préfères avec les World's Apart? Qu'est-ce que c'est ton préféré?
0: Baby, come back.
3: Tout le monde aime la chanson. C'est mon préféré aussi.
0: C'est ton préféré aussi?
3: C'est mon préféré aussi, oui, exactement.
0: Alors, c'est quoi vos souvenirs de l'époque? C'était un vrai tourbillon. What do you remember of those times in 96, 97, 98, when you were on the TV, in the advertisements?
2: Mayhem.
3: C'est la vie fou.
0: Ouais, c'est ça, la vie folle.
3: C'est l'effet folle, exactement.
2: Well, it was a crazy time for us.
0: C'était un moment fou pour nous, ouais.
2: Parce que we have beaucoup d'années avant in England. Trying very hard to become successful.
0: Oui, ils avaient passé beaucoup d'années précédemment en Angleterre à essayer d'avoir du succès. And then we arrived
2: very quickly. And all of a sudden, I remember we did a dance machine at Bercy.
0: Oui.
2: And it was direct. We became Worlds Apart.
0: C'est ça. Et donc, ils sont arrivés en France, ils ont fait Dance Machine. Il faut vous souvenir, c'était une grande émission de télé qui passait sur M6, un grand concert à Bercy. Et là, c'était le début de l'histoire des Worlds Apart. Et alors, est-ce qu'à l'époque, vous aviez le temps de faire autre chose ou bien c'était un job 24 heures sur 24? Did you have the time to do anything else at the time? Or being a Worlds Apart, was it 24/7?
3: Oui, exactement. C'est 24/7.
2: It was 25/8.
0: C'était 25 heures par jour, 8 jours par semaine.
3: Oui, exactement. Non, c'est la vie, c'est incroyable. En France, c'est magnifique. Beaucoup de concerts, beaucoup d'émissions, beaucoup de radio, beaucoup de magazines. Et les World's Apart arrivent dans notre culture en France.
0: Ouais. Mm-hmm.
3: C'est plus gentil pour arriver dans la fabrique de la vie en France. Et ça, c'est pourquoi les World's Apart continuent encore après 30 ans.
0: Ouais.
3: Ça, c'est le bel moment pour les World's Apart. Le 30 ans avec les fans en France, c'est spécial.
2: Yeah.
0: Mm-hmm. Nathan, avoir voulu comme ça que ça marche très fort et quand finalement ça arrive, c'est quoi tes souvenirs à toi de ce tourbillon? What are your memories of that whirlwind?
4: Le plus grand moment, c'était quand nous avons fait Je te donne pour la première fois.
0: Donc la reprise de Jean-Jacques Goldman.
4: Avant ce moment, je crois le public
3: n'aime pas.
0: Ah bon?
4: Je me sens une fraude.
0: Syndrome de l'imposteur. Yeah,
3: oui, mais il dit avec moi, Carl, je pense le public n'aime pas parce que l'accent, c'est pas bien, c'est pas bon.
4: Je suis un imposteur. Oui. Nous avons un registre de chansons, une ligne par ligne, mot par mot. Je ne comprends pas rien de la chanson.
0: Je
3: dis avec Nathan avant le concert, la première fois, je dis, Nathan, c'est pas un problème. Je pense que le public aime les chansons, aime les World's Apart.
2: C'est normal pour Nathan.
0: No, it would never happen.
3: Pas de stress. Et le World's Apart, arrive sur la scène pour mettre le concert, explosion avec les World's Apart.
4: Juste avant nous arrivons sur scène, je regarde la Backstreet Boys.
0: Ouais.
4: And le présenteur pousse la Backstreet Boys. Ah, excusez-moi, voici la World's Apart. Nous arrivons sur scène, devenus chante la chanson et tout le public chante chaque
3: plus
4: mot,
3: fort, plus
4: le
3: fort.
4: Même tempo. And I was, pour moi, I was like, wow, c'est fantastique.
2: C'est incroyable. Hein?
4: And so je connais dans ce moment, it's pas de problème. Stress, Nathan, stop, arrête.
3: Oui, aime le moment.
4: It was a moment magic.
0: C'est quoi la magie qui a fait que vous, groupe pas français, et les Français très chauvins, tombent amoureux? Le rapport que vous avez eu avec la France, cette connexion, cette histoire d'amour qui dure depuis 30 ans, ça tient à quoi?
4: Pour moi, beaucoup de fans qui étaient là au tous les débuts, ils sont toujours là.
0: Ils sont toujours
4: maintenant.
0: Là.
4: Ouais. je me sens un lien profond entre nous qui existe depuis ce moment. Et pour moi, c'est incroyable. La fille maintenant, maman, devenue maman, elle arrive avec le garçon, les enfants, toute la famille.
0: Oui, elles sont devenues adultes.
4: And so like, you, tu dois écouter-la, regarder-la, World's Apart, ok? C'est spécial.
0: Il y a des générations World's Apart maintenant. Et à avoir tellement de succès en France, plus que dans votre propre pays, est-ce qu'à un moment, vous avez déménagé en France, vous avez vécu vraiment en France?
3: Oui, moi, j'habite un peu à Paris, dans le sud, en Corse aussi, avant. Et maintenant, je vis un petit appartement dans le côté Megève, dans les Alpes.
0: Ouais.
3: Et c'est la vie de Français restée dans moi. Oui, j'aime la culture, le manger, la personne, le public. Toute personne, c'est cool. C'est meilleur, plus de meilleur d'anglais.
0: C'est mieux que l'Angleterre.
3: Oui, exactement, plus meilleur.
0: Steve, donc toi, tu vis à Los Angeles, c'est ça?
2: J'habite dans Los Angeles.
3: Il n'aime pas. Il n'aime pas. Non, il n'aime pas.
0: You don't like it. He says you don't like it.
2: It's okay.
0: Ça va, c'est pas mal.
2: Be careful what you wish for.
3: Yeah.
2: But during the time of the pandemonium of Worlds Apart, it was très difficile pour moi to habite en France.
0: Mais pendant l'énorme succès au début des Worlds Apart, c'était pas possible d'habiter en France, c'était trop.
2: Oui, we are in the restaurant, I have my cap, my glasses in the corner of the restaurant.
0: Au restaurant, ils se mettaient au fond, cachés, lunettes, casquettes.
2: It was just too much. Too many eyes and
0: trop.
2: Too much, and thank God there was no internet.
0: Et à l'époque, c'est vrai, il n'y avait pas internet, donc il y avait juste des yeux rivés sur
2: because
0: vous.
2: It would have been just too much, you know.
0: Oui, oui c'est
2: everything.
0: Vrai, il n'y avait pas internet. C'est malin ce qu'il
3: pas
0: dit.
3: Pas le mobile phone.
0: Il n'y avait pas les téléphones pour prendre des photos. Sinon, vous auriez.
2: Non, really, thank God.
0: Impossible.
3: Oui.
0: C'est fou ça, c'est complètement dingue. Et ils ont chanté en français les Worlds Apart. On a entendu Je te donne, mais n'oubliez pas quand je rêve de toi.

0: Voilà, petit florilège des Worlds Apart qui chantent en français. Alors, c'est vrai qu'à cette période qu'on a appelée la période musicale des boys bands en France, vous étiez sur le haut de l'affiche, vous n'étiez pas les seuls. Évidemment, il y avait la concurrence ou les copains, je ne sais pas, vous nous direz
1: oui,
0: tout à l'heure.
1: Oui, c'est copains, oui.
0: Copains
1: Oui. C'est pas un problème avec les autres artistes en France, ouais. Autres boys bands, ses amis. Hein.
0: Bon.
1: Mais les Worlds Apart fait la vie pour longtemps avant d'arriver en France. Et je comprends, la vie, c'est un peu... Ok, tu regardes, c'est le public regarde, c'est plus simple, c'est plus fameux, c'est plus simple, mais c'est pas la vérité. C'est plus difficile pour la vie. Mais tu n'es pas la vie private.
0: Ouais.
1: C'est plus dur. Je
0: de pas avoir de vie
1: je connais privée. L'autre personne dans l'autre boys band française. Oui, c'est explosion en France, c'est beaucoup de boys band arrivent, mais... La fame.
0: La célébrité.
1: Célébrité, merci, arrive plus vite. Ça, c'est plus difficile.
0: Ouais.
1: Mais pour les Worlds Apart, c'est doucement.
0: C'est ça.
1: Ça, c'est plus difficile de ouais. Nous.
0: Certains, ça leur est vraiment tombé dessus en une semaine. Vous aviez déjà une carrière et donc vous avez eu le temps de vous habituer à l'idée de la célébrité et du succès. Alors, on a eu une série d'artistes qui nous ont quittés, de ces groupes-là, qui sont morts assez jeunes, tous entre l'âge de 30 et 50 ans. Je pense à Philippe des To Be Free, qui est mort en 2009, Steven de Boyzone en 2009 aussi, Quentin de Alliage en 2014, ou encore Andrew des G-Squad, qui lui est mort récemment. Alors, je me demandais, est-ce que vous aviez un style de vie qui allait avec votre métier et qui était dangereux ?
1: Oui, j'ai dit, c'est pas la vie... De boys band, c'est pas dangereux.
0: Alors c'est quoi? Pourquoi?
1: C'est après.
0: Les
1: personnes s'appellent la vie finie avec le boys band. C'est dur pour arriver dans la vie normale.
0: Le retour à la réalité.
1: Oui, exactement, c'est ça. Ouais. La réalité, c'est plus dangereux après la vie de Worlds Apart, le boys band.
0: Ouais.
1: C'est normal.
0: Vous pensez ça aussi, les gars? C'est difficile. Une fois qu'on a connu une célébrité extrême, ce qui était votre cas dans les années 90-2000, après revenir à une vie plus simple, ça peut être difficile. Et c'est pour ça que ces garçons l'ont mal vécu. Do you think that going back to normal, more simple life after the fame and the pandemonium, you said the mayhem, could it be, I mean, so difficult for some of those guys that they?
2: I think what happens is you get thrust into fame so quickly that it becomes this like unimaginable experience that when you come down again as quick as you went up, it's really hard to stabilize.
0: Ouais, quand on a été jeté comme ça dans une immense célébrité très très vite et qu'ensuite ça redescend, ce qui est naturel, mais c'est difficile de se stabiliser.
2: Oui.
0: Ouais.
3: Yeah, it's un tellement incroyable moment quand tu devenais une grande star.
0: Ben oui, c'est incroyable.
3: And it's presque comme une drogue.
0: C'est une drogue, oui, bien
3: yeah,
0: sûr.
3: You know, so pour faire et accepter une vie normale comme hier, j'ai conduit un.
0: Oui, conduire. Quand t'as été une énorme star et qu'après il faut aller faire tes courses, conduire, faire les devoirs à tes enfants, c'est une vie tellement différente.
3: Jamais un problème de conduire un Uber. Mais pour accepter une life comme ça, contre une vie comme une star sur scène, oui. Chante avec beaucoup de fans tout de nous, it's really tellement difficile. And so je comprends quand quelques artistes trouvent un moment difficile naturellement là. Je vous avais expliqué pour Gerald. And,
0: oui, c'est ça, les artistes que j'ai cités.
1: Gerald est still alive.
3: Pardon, les gars.
0: Non, oui. Mais c'est ça, les artistes que j'ai cités, oui, voilà, qui ont eu, donc, ouais, selon vous, du mal, en fait, à se réhabituer à une vie normale. Et
1: oui. Mais je pense aussi, l'autre raison, ce n'est pas arrivé pour les Worlds Apart, Steve, moi.
0: Mais non, temps. vous allez
1: non,
0: bien.
1: Non, parce que. En français, difficile pour moi de dire en français,
0: tu
1: mais
0: peux en dire anglais.
1: En anglais.
0: Yeah.
1: We don't take ourselves too seriously.
0: On ne se prend pas trop au sérieux.
1: We keep ourselves grounded.
0: Oui.
1: You know, each of
0: on
1: us
0: a les pieds sur terre, on se connaît très bien.
1: And,
0: on
1: know,
0: s'appelle, on prend des nouvelles.
1: Yeah, we don't, you know, we keep each other on, keep each other's feet on the ground.
0: Oui.
1: You know, you see how much fun we have.
0: Oui.
1: Yeah.
0: And if this Dave, finished... tu vois, on est encore très célèbre. Et c'est vrai, là, j'ai jamais eu autant de monde dans la régie. Le couloir devant la radio est plein. Mais vous restez les pieds sur terre.
1: Tu connais, après le World's Part fini, ses amis, frères, pour toute ma vie.
0: Oui.
1: Just because World's Part finishes tomorrow, we will always be there for each other.
0: Et même si World's Apart s'arrête demain, on sera toujours là pour les uns pour les autres et pour se soutenir.
1: 100%.
0: Et bah, tant mieux, messieurs.
1: 100%.
0: Ça fait plaisir. J'ai envie de vous faire écouter un souvenir. I'd like to share a memory with you. Une émission de télé qui était animée par Séverine Ferrer et qui s'appelait Fan 2. Ah. Et il y avait dans Fan 2 une séquence incroyable où des fans étaient tirés au sort pour passer une journée avec leurs idoles. Et il y a la jeune Angélique, vous allez l'entendre, qui a été tirée au sort et elle est trop heureuse. Elle passe la journée avec vous. On est en 1997.
4: Salut, je m'appelle Angélique, j'ai 15 ans et j'aimerais rencontrer les stars de ma vie, les World's Apart.
5: Grâce à Fan 2, Angélique va aujourd'hui rencontrer ses idoles.
0: C'est pas vrai.
5: Mais si, une journée entière avec les World's Apart pour Angélique, qui a remporté cette semaine le concours Fan 2. Une surprise soigneusement préparée par ses parents, qui lui avaient caché la vérité jusqu'à la dernière minute. Départ pour les répétitions, Angélique est conviée à se joindre au groupe dans le bus de la tournée.
4: Je suis la seule à être là, peut-être la seule fan à y être entrée, c'est super.
5: Après de tendres moments de complicité, le groupe arrive à la salle de concert où les fans sont déjà au rendez-vous. Visite exclusive des coulisses avec Nathan.
6: Voilà, c'est par ici qu'on entre.
7: Première chanson, c'est soir.
6: En haut, on y va. Et voilà, tout se passe ici.
0: Et merci à Lina pour cette belle archive. Des fans qui pleurent, des fans qui crient, des fans qui courent dans la rue. Après vous, c'était votre quotidien, les World's Apart, à la fin des années 90. Là, on a entendu Angélique, mais il y en avait des milliers comme ça. Aujourd'hui, vous êtes devenu père, alors vous avez des jeunes filles, vos filles à vous. Vous supporteriez qu'elles crient comme ça pour des artistes? Now that you've become fathers, what would be your reactions if you saw your own daughters crying and screaming for other artists?
2: I had that.
0: Ah, yes. Il va nous expliquer. Steve, il a ça.
2: Yes, so I took my daughter to see Harry Styles.
0: Ah, j'ai emmené ma fille au concert d'Harry Styles.
2: In Los Angeles, and we were there, and I got us a special seat. It was quite close.
0: Il avait des bonnes places près de la scène.
2: And I actually have the video of it.
0: Il a la vidéo.
2: Usually, she says, Dad, stop filming me.
0: D'habitude, elle dit, papa, arrête de me filmer.
2: This time, she didn't realize I was filming because she was so focused on Harry.
0: Cette fois, elle se rendait même pas compte que Steve filmait parce qu'elle regardait que Harry.
2: I'll kill him. Anyway.
0: Il a envie de le tuer.
2: But anyway, I'm joking, Harry. But and she fanned out. She went nuts.
0: Elle est devenue dingue.
2: And I had the moment. I had that moment. She was 13.
0: Elle avait 13 ans.
2: And I thought, wow, that's exactly the same. And I was so happy to give her that experience. And it made me thank every father that took their daughters to see us.
0: Et quand j'ai vu ma fille vraiment péter un câble et être tellement heureuse devant Harry Styles, je me suis dit, mais c'est exactement ce qui s'est passé pour moi avec des jeunes fans. Et donc, je remercie tous les pères qui ont laissé leur fille aller au concert de World's Apart. Parce que ça apporte une telle joie.
2: Yeah, she had so much joy that she lost her voice. I mean, she went for it.
0: Elle était tellement heureuse, elle criait tellement fort, elle a perdu sa voix.
2: Yeah, so I respected every single parent that let their child or brought their children to the shows.
0: Ouais, et donc gros respect de la part de Steve pour tous les parents qui accompagnent aussi leurs jeunes ados au concert. Oh, ça va être beau. Ça va être beau ces concerts. À quoi il faut s'attendre, World's Apart sur scène en 2026-27? Est-ce que vous dansez encore? World's Apart on stage 2026-2027, you still dance?
2: Nothing's really changed.
0: Rien n'a changé.
2: Nothing's really changed, honestly. We have to modify some... I don't do backflips anymore.
0: Ah, il fait plus les backflips. Bah oui, non, c'est le dos, the back.
2: Well, I haven't tried. So maybe.
1: Do you know what? Ah. It was really weird. I was only thinking today.
2: Shall I try it?
1: Let's see if you can do a backflip.
0: Est-ce que Steve peut encore faire les sauts périlleux arrière?
1: Yeah.
2: Do you have insurance?
1: No.
2: Do you have insurance?
0: Il me dit, est-ce que je peux essayer maintenant dans le studio? Mais est-ce que vous êtes bien assuré?
2: No.
8: You guys say no.
2: Right now, we're making a documentary.
0: Ah oui, alors vous faites un documentaire?
1: Yeah. About backflips.
2: About, yeah. With a guy called, is the master of documentaries, a guy called David Serrero.
0: Alors, David Serrero.
2: So, I was going to, if I do a backflip, David, will you film it?
0: Alors,
2: and
0: David,
2: if I break my neck, send my daughter my love, tell my children I love them.
0: Yeah. But, David Serrero, will pay your hospital bills. Qui est un réalisateur de documentaires, notamment, vous l'avez entendu en interview dans Décibel à propos du documentaire sur Serge Lama, et donc il est en train de faire un documentaire sur les Worlds Apart, et donc Steve dit, si je fais un saut périlleux arrière dans le studio et que je me brise le cou, est-ce que tu me filmes et est-ce qu'on est bien assuré? We have no insurance. On n'a pas d'assurance. Non, attention à toi.
1: Next time. La prochaine fois.
2: Okay.
0: Mais alors, les concerts, ça va être comment? Oui. How are the shows going to be?
1: Oui, c'est un peu le même d'avant. C'est une nostalgie avec les chansons pour les derniers 30 ans.
0: Ouais.
1: Mais les Worlds Apart présentés un peu différent avec le musicien.
0: Ah, il y a un groupe avec vous sur scène.
1: Derrière,
0: ok, super.
1: Oui, si change les chansons un peu pour faire notre émotion avec la même chanson.
0: Ok.
1: Et
0: donc des réinterprétations des chansons que vous connaissez déjà.
1: Mais c'est un cadeau. Ça, c'est le plus important. C'est un cadeau pour les fans pour les derniers 30 ans. Pour dire un grand merci. Oui, j'ai connu les fans rester avec nous pour les derniers 30 ans. Ça, c'est spécial. Ouais. Oui.
0: Les fans sont toujours là. Ils sont restés depuis 30 ans.
1: Oui. Ouais. C'est les fans pour les derniers 30 ans. Je connais bien. Tu parles avec les fans, Reeve, pour le concert maintenant. C'est pas juste une fan, c'est un peu plus. C'est amis. Ça, ouais. c'est pourquoi les Worlds Apart donnent un grand cadeau de tournée pour le 30 ans.
0: Ah, c'est beau ça. Voilà des fans qui voient leur fidélité récompensée. Et donc, oui, Kalk explique que les fans, c'est plus que des fans. C'est presque des amis, c'est autre chose. C'est une relation particulière. Bah, je suis très contente pour vous. I'm very happy for you guys.
1: Merci.
0: Amusez-vous
1: merci.
0: Bien. Bonne tournée. Merci beaucoup.
2: Merci beaucoup.
0: Merci à vous.
2: Merci to the fans, the Worlds Apart. They're incredible.
0: Elles sont
2: really.
0: Incroyables, les
1: Et
0: femmes
1: de Et merci à Radio ici aussi. Merci yeah. beaucoup.
0: Ah, je suis merci pour l'invitation ici. Merci ici.
1: Merci
3: je
1: ici.
3: Je suis très heureux de passer ce moment avec toi.
0: Merci beaucoup. Merci à tous les trois.
1: C'est plus spécial.
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0: Un artiste rare qui s'apprête à passer l'une des semaines les plus intenses de sa carrière. Nous sommes lundi et ce vendredi, le 12 juin, Kalash sortira son 7e album, jouera dans la plus grande salle d'Europe et fêtera son 38e anniversaire.

0: je peux chanter comme un ange et rapper telle une mitraillette, d'où son nom de scène. Il écrit en français, en créole, en anglais, en mode lover ou très énervé, des chansons d'amour ou bien engagées. En fait, il sait tout faire, alors il a choisi de ne pas choisir. Méthode qui paie artistiquement. J'en veux pour preuve son milliard de streams dépassés depuis longtemps et sa collection de disques de diamants. Médiatiquement, en revanche, ça fait que les radios et les télés ont du mal à le mettre dans une case et que le grand public a pu passer à côté de sa musique. Et ça, c'est trop dommage parce qu'elle est dingue, sa musique. Alors ce soir, youpi, Kalash est pour la première fois sur votre radio, ici. Bonsoir Kalash.
1: Bonsoir.
0: Bienvenue dans Décibel. Bah, merci de prendre le temps d'être avec nous ce
1: avec
0: soir.
1: Plaisir.
0: Kalash, je fais les présentations. Votre vrai prénom, c'est Kevin. Vous êtes né à Strasbourg, né dans le gris par accident, comme dans la chanson de Woolsey, hein, puisque en fait vos deux parents sont martiniquais. Ils étaient en France, en métropole à ce moment-là, à Strasbourg, parce que votre papa finissait ses études pour devenir prof de philo. Et en fait, dès vos premiers mois de vie, vous êtes retourné
1: en
0: Martinique. Voilà. Vous avez grandi là-bas, pas dans une famille de musiciens, mais baigné de musique quand même.
1: Ouais, une famille religieuse, adventiste du côté de mon père, catholique du côté de ma mère, et ça chantait énormément, du gospel,
0: ouais.
1: Avec des oncles pasteurs, des tantes chanteuses, donc voilà, un peu de musique, un peu de foi.
0: Et pas mal de Bob Marley aussi, il paraît.
1: Beaucoup de Bob Marley à la maison, pas au temple, mais à la maison. Beaucoup de Bob Marley, Lenny Kravitz, Francis Cabrel.
0: Oh, Francis Cabrel.
1: Beaucoup.
0: Bref, une enfance baignée dans la musique et un ado qui se met à la musique. Dès vos 15 ans, vous commencez à chanter, à monter sur scène. Et en 2010, vous avez 22 ans et vous sortez votre premier album. Alors, j'ai envie de faire découvrir, je le disais tout à l'heure, votre voix. Parce que vous pouvez tout faire avec votre voix. Kalash, ça peut être une voix grave, profonde, presque crépusculaire.

0: C'est incroyable l'étendue de ce que vous faites. Quand je dis en présentation que vous avez choisi de ne pas choisir, c'est ça votre direction artistique à la...
1: J'ai choisi de ne pas choisir parce que je n'avais pas le choix.
0: C'est encore mieux, ça rajoute une couche.
1: Ça va encore plus loin.
0: Est-ce qu'on vous a demandé de choisir? Est-ce qu'un jour, quelqu'un, que ce soit un directeur artistique, ou vous a dit, bon, choisis ton camp, soit tu chantes, soit
1: au
0: tu
1: début,
0: rap.
1: Oui. Ouais. Au début, oui. Au début, on m'a... Enfin, au début, pas en Martinique, mais au début, ma première signature en France, on m'a pas imposé de choisir, mais on a essayé de m'aiguiller vers une catégorie. Genre, est-ce que tu veux être Sean Paul?
0: Ouais.
1: Est-ce que tu veux être Shaggy? Est-ce que tu veux être Joe Star? Est-ce que tu veux être l'autre?
0: Oui, ouais, il fallait choisir son camp.
1: Il fallait choisir son camp, il fallait choisir sa langue aussi. Et voilà, c'est un choix que j'ai toujours refusé de faire, quand ça m'était possible, quoi.
0: Ouais. Il y a le français, il y a l'anglais, il y a le créole aussi. Si le choix est impossible à faire, là, on a bien entendu que selon les chansons, c'est une des trois langues qui prend le dessus, qui prend le lead. Alors, c'est la chanson qui choisit ?
1: C'est la chanson. C'est la chanson, c'est la musique, c'est l'instru. C'est ce qui m'inspire et me guide en premier. J'écris rarement. Donc, dès que je vais en studio, je m'adapte à l'instru. Ah. À la production musicale.
0: Ok, donc c'est ce qu'on va découvrir. On va vous faire écouter évidemment des titres de Ex Voto, mais avant, vous dire quand même que le plus gros tube de Kalash, c'est une chanson qui s'appelle Mwaka Moon. C'est un énorme tube qui est multi-platine. Celui-là, je pense qu'il faut le rajouter à votre playlist d'urgence.

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1: Moi, Camoun, est-ce que c'est un point de bascule dans votre carrière? C'était il y a quelques années maintenant?
2: C'était à presque 10 ans.
1: Ouais. Ouais. Est-ce que vous vous dites, depuis qu'il y a eu cette chanson, voilà, ma carrière a pris un tournant différent. Est-ce que le tube, finalement, ça change les choses?
2: Ben, ce genre de tube-là, ouais. C'est un nouveau step qui... Il y a un avant et un après, quoi. Comme ouais. Moi, Camoun, jusqu'à maintenant, il y a des gens qui m'appellent moi, Camoun.
1: Le moi, Kabos, on vous appelle aussi.
2: Ou qui pensent que mon nom, c'est moi, Camoun. Mais ouais, ça change une carrière. Et puis, ouais, comme vous avez dit, les chiffres sont tellement gigantesques que ça fait passer un step, quoi.
1: Vous les regardez, les chiffres? C'est quelque chose qui vous intéresse ou vous restez vraiment du côté artistique de la force?
2: Avant, je regardais pas, mais là, ça s'impose tellement à nous tous les jours. Et tout le monde parle que de ça. C'est les chiffres, quoi. On parle plus chiffres maintenant que musique, malheureusement.
1: C'est vrai. Allez, je donne quelques chiffres, alors vous m'en voudrez pas, quel âge, parce que les vôtres, ils sont quand même assez incroyables. Je le disais tout à l'heure, hein, le milliard de streams dépassés largement. On est à 1,5 milliard déjà de vues sur YouTube, donc pour toutes les vidéos de vos chansons. Vous avez 1,5 million de followers sur Instagram et sur Facebook et sur X et Spotify, c'est 4 millions d'auditeurs mensuels. Vous enchaînez, je le disais, les disques de diamant, de platine. Vous avez 3 de vos albums qui sont déjà certifiés platine. Dans une époque où tout le monde parle de chiffres, les vôtres, ils sont cool.
2: On est cool, on est bien placés.

0: Kalash, je le disais tout à l'heure en intro, il y a quand même cette incompréhension médiatique qui fait que malgré les disques de platine, les énormes concerts, eh bien vous êtes absent des victoires de la musique, des grandes émissions télé type Enfoiré. Alors à l'exception notable du Grand Échiquier, parce que Claire Chazal est fan, elle vous invite dès qu'elle peut. Ouais. Rate jamais une occasion. Mais est-ce que ça vous interroge ou est-ce que ça vous enquiquine la place que vous avez ou pas encore pour le grand public français?
1: Non, ça ne m'interroge plus. Je me suis fait une raison et c'est peut-être ma place de ne pas y avoir ma place.
0: mais outsider pas, professionnel.
1: Voilà, mais on ne dit pas non. Mais outsider né, je suis né comme ça dans une sorte d'incompréhension que d'autres appelleront injustice. Mais moi, je suis confortable avec ça.
0: Ça ne vous peine pas?
1: Non, ça ne me peine pas, ça ne me pèse pas. Je sais que c'est ainsi.
0: J'avais eu cette discussion avec Jacob Desvarieux, Cassave, évidemment, qui nous a quittés.
1: Paix à son âme.
0: À la paix à son âme. Qui est, dans les chiffres, le plus grand groupe français de tous les temps. 2000 concerts sur les 5 continents, 5 millions d'albums vendus. Cassave, c'est énorme. Mais lui, il me disait, ouais, mais Cassave, pour les programmateurs, ce n'est pas un groupe français, en fait. C'est un groupe antillais, et donc on met à part.
1: Ouais.
0: Et puisque vous évoquiez Cabrel tout à l'heure, Kalash, on a eu aussi une grande conversation sur les langues régionales avec Francis Cabrel, parce que lui, c'est quelque chose qui lui tient beaucoup à cœur. Il a fait des chansons en occitan, et puis il a fait toute une session en fait de ces rencontres d'Astafor avec des langues régionales. Donc ils ont sorti plein de chansons en breton, en basque, en corse, etc. Est-ce que vous vous sentez représentant de la langue créole?
1: Je le suis malgré moi et je suis content de l'être. C'est tellement naturel. J'ai grandi toute ma vie en Martinique. J'habite en France depuis 2016. Donc ça fait partie de moi, quoi. Donc c'est d'où le fait que j'ai refusé de ne pas chanter en créole sur mes gros disques.
0: Ouais.
1: Ça fait partie de moi, donc ouais, je suis content de l'être, d'être un des représentants de la langue créole. Ouais.
0: Surtout, il y en a tellement peu à qui on tend le micro, on se dit, il y a presque une responsabilité sur vos épaules.
1: Mais à un moment, on m'a collé cette responsabilité, mais j'aime pas qu'on me force à faire quoi que ce soit. Donc,
0: ça marche pas avec vous.
1: C'est vrai qu'à un moment, on m'a reproché de pas chanter assez en créole. Par exemple, la chanson Moment Gâché ou Tekken, qui sont ce qu'on appelle des hits et c'est en français. Mais pour moi, ce qui compte avant tout, c'est la musique. Donc, la musique passe avant tout. On peut pas politiser la musique.
0: La musique passe avant tout. La voix de Kalash, incroyable. Vous l'avez entendu dans plein de registres déjà depuis le début de l'émission. Et en live, alors qu'est-ce que ça donne? Live acoustique, Kalash.

0: Public très expressif, toujours Kalash. Ça, c'est Can't Live Without You, donc un live acoustique. Vous l'avez découvert comment, votre voix? Comment vous vous êtes rendu compte que vous pouviez aller du plus grave, du plus guttural au plus angélique?
1: Ça, c'est venu au fur et à mesure. Au début, j'ai toujours envie de le faire, mais j'avais pas soit les capacités ou pas assez d'entraînement ou pas assez peut-être confiance. Et à force de faire des concerts, des petits sons de système, des gros sons de système, des scènes un peu partout, je pense qu'avec l'entraînement et la confiance, la voix s'est forgée elle-même, quoi. Mais j'ai toujours eu envie de chanter, quoi, que ce soit en toastant de façon entre guillemets hardcore, de rapper, de chanter de façon suave ou dans les aigus. J'ai toujours voulu faire ce qui m'influençait déjà, hein, les morceaux gospel, ouais, les morceaux de Bob Marley, les morceaux de Francis Cabrel, même du Johnny Hallyday. Enfin, j'ai toujours Michael Jackson aussi beaucoup.
0: Ouais.
1: J'ai toujours voulu faire ce genre de grand écart là, quoi. Donc à force d'essayer, et beaucoup de studios, beaucoup de scènes, je pense que c'est venu, et puis la confiance aussi aide beaucoup.
0: En fait, c'est comme un athlète avec votre voix. Vous devez la chauffer, vous devez l'entraîner, vous ne devez pas vous faire des foulures en démarrant trop vite, etc.
1: Ouais,
0: vous travaillez tous les jours la voix?
1: Je ne travaille pas la voix tous les jours, mais je fais de plus en plus attention à mes cordes vocales. Et, on a un coach de cordes vocales aussi, un médecin pour les cordes vocales qui surveille avant chaque tournée. Mais c'est vrai que plus jeune, on ne fait pas attention à ce genre de choses-là.
0: On fait n'importe quoi.
1: Et c'est peut-être ça qui rend les cordes vocales aussi robustes. D'avoir fait n'importe quoi. Ouais.
0: C'est ça. Alors, votre nouvel album s'appelle Ex Voto. Ouais. Il y a dedans, vous vous en doutez, des chansons d'amour. Moi, j'adore. Chansons de jalousie, j'adore 18h30.

0: 33, chanson de jalousie très savoureuse que je vous recommande. L'album s'appelle Ex Voto. Alors un ex voto, c'est un petit objet qu'on dépose en remerciement au Dieu auquel on croit quand il a exaucé nos prières. Alors est-ce à dire, cher Kalash, que certaines de vos prières ont été exaucées et que cet album, c'est une façon de montrer une gratitude ?
1: Une gratitude, une reconnaissance. Je suis très reconnaissant envers la vie, envers Dieu, envers les gens que Dieu met sur mon chemin. Et c'est exactement ça. Ça représente la gratitude et la reconnaissance pour toutes les prières et les bénédictions que je reçois. Ouais. Et que ma famille et mes enfants aussi reçoivent.
0: Alors ces petits objets, les ex-voto, ça peut être en forme d'oiseaux, ça peut être des sculptures, ça peut être des peintures, mais ça peut être aussi ces chœurs. Vous savez qu'on voit notamment les chœurs mexicains, ouais, absolument magnifiques. Il y en a un d'ailleurs sur la pochette. Donc forcément le chœur, je me suis dit l'amour. Et là j'ai écouté, je me suis dit c'est dingue. Il dit beaucoup « je t'aime » dans cet album. Et on sait que pour les hommes, alors vous êtes jeunes, mais pour les hommes en général, alors les générations précédentes encore plus, mais c'est dur de dire « je t'aime », ça fait pas très viril. Est-ce que vous avez dû apprendre, vous, à dire « je t'aime » ?
1: Non, je suis né dans des « je t'aime », même ouais, si ma situation familiale, enfin mes parents sont pas restés ensemble très longtemps, ouais, mais à leur façon, chacun me disait « je t'aime », non. Et puis aussi, grandir dans la foi, on entend beaucoup « je t'aime », que ce soit de par les écrits bibliques, etc. Il y a beaucoup cette notion d'amour, etc. Donc non, j'ai jamais eu de mal à dire « je t'aime », moi. Peut-être à recevoir un « je t'aime », ouais, mais à le dire, non.
0: Alors en tout cas, vous le chantez merveilleusement. Alors il y a une chanson qui est géniale, qui s'appelle « Vous, mes amours, pitié ». Vous n'êtes pas tout seul sur cette chanson, Kalash. Vous êtes avec une petite fille qui s'appelle Yeva. Ouais. Valérie, comme vous, parce que c'est votre fille. Ouais. Quel âge elle a ?
1: Elle aura 10 ans.
0: 10 ans. Ouais. Alors vous allez l'entendre hein, dans la chanson Yeva, mais vous n'allez pas entendre juste Kalash et Yeva. Vous allez peut-être entendre aussi quelque chose qui va vous rappeler un roi de la rumba congolaise, Monsieur Taboulay Rochoro.
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0: Taboulay Rochoro, qui est hyper connu pour ses chansons et aussi pour le fait d'avoir, alors lui, on ne sait pas exactement, plusieurs dizaines d'enfants probablement. Et parmi ces enfants, il y a Youssoupha, un rappeur que vous connaissez bien, qui est déjà venu plusieurs fois dans Décibel et qui a samplé cette chanson Pitié sur sa chanson Les disques de mon

0: Et donc vous avez, vous aussi, Kalash, utilisé ce sample de Taboulé Rochereau, Pitié. Elle raconte quoi, sa chanson, à lui? C'est un papa qui est tout le temps sur la route parce qu'il est chanteur. Hein,
1: ouais, et puis, qui exprime quelques remords d'être absent et qui veut quand même le rappeler ou se rassurer, je sais pas, en disant je travaille, c'est pour vous que je le fais, quoi. Je suis pas en train de m'amuser, bon, même si on s'amuse aussi, hein.
0: Oui.
1: Mais c'est quand même pour vous, c'est votre héritage, soit culturel ou financier, ou je sais pas, mais ouais, c'est pour vous que je le fais, quoi.
0: Ouais. Et c'est ça aussi le message, alors, que vous voulez passer dans Vous, mes amours, ou c'est un peu plus large que ça?
1: Mais y a plein

0: aussi des artistes avec qui vous collaborez. On vous a entendu tout à l'heure en duo avec Satori. Il y a beaucoup de rappeurs avec qui vous avez enregistré. Damso, on a entendu Booba, Gazo, le regretté Werenoi, Niska, Dadju, Nino. Et là, sur le nouvel album, là, c'est un nom qui va vous parler si vous êtes une vieille personne comme moi. Il y a Lino d'Arsenic, ouais. Et du Bisson à Bisso, ouais, qui est avec vous. Ouais. Légende, Lino.
1: Énorme légende.
0: Ouais.
1: Énorme légende. Imbattable en couplet.
0: Non,
1: c'est un kiff de. Bah, c'est un flex personnel déjà. D'avoir Lino sur un album en 2026. Et il fait partie aussi des artistes sur lesquels j'ai grandi. Avec son regretté frère Calbo.
0: Calbo, ouais.
1: T'as son âme. Et voilà, c'est un immense honneur d'avoir Lino sur l'album.
0: Ouais, et puis tiens, pour les rêves de personnes âgées, le premier groupe de rap qui m'a parlé de vous, Kalash, c'est IAM, en me disant, ah bah lui c'est pas compliqué, c'est le meilleur chanteur du monde.
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0: vous Kalash sur la chanson Eldorado d'Ayam sur un super album qui s'appelait Yasuke, qui est un peu sous-coté d'ailleurs, vous devriez le réécouter. C'est très plaisant pour vous d'aller en studio avec d'autres artistes, de mélanger, de confronter parfois vos univers, ça vous nourrit?
1: Moi, j'adore déjà ce genre d'invitation. Je trouve que c'est très flatteur déjà. Et quand il s'agit de groupes comme Ayam qui sont des groupes sur lesquels on a grandi et qu'on ne peut que respecter, c'est pas des défis, mais être au studio avec eux, j'aime bien montrer quelque chose, quoi. J'aime bien faire des démonstrations.
0: Et là, je trouve que vous, votre carrière montre que oui, quoi. Plus on se mélange. Et...
1: Ouais, j'aime beaucoup ça, le partage.
0: Ouais. Hein.
1: Et puis échanger avec des artistes qui m'ont inspiré et d'une autre génération, je trouve ça super enrichissant. Et ouais, c'est des kiffs. Je dis ça souvent, c'est des kiffs personnels, c'est des cadeaux. C'est pour ça, Ex Voto, encore, ça rejoint tout ça, c'est
0: la
1: reconnaissance.
0: Ouais.
1: Si je pense à déjà, quand j'étais petit, j'avais ce genre d'objectif, de rêve au fond de ma tête, de faire des sons avec NTM, IAM, Bounty Killer et tout.
0: Ah oui, le Jamaïcain qui est aussi sur un
1: fait.
0: Beau titre.
1: Et tout s'est fait, en fait.
0: Tout s'est réalisé.
1: Tout est venu, ouais.
0: Ah là là. Alors, puisque ce Ex Voto, cet album arrive vendredi comme un témoignage de gratitude pour tous vos vœux et toutes vos prières qui ont été exaucées, est-ce que vous avez, là, en cette semaine vraiment spéciale, où vendredi, vous êtes sur la plus grande scène d'Europe, vous sortez votre album, vous fêtez votre anniversaire, vous avez encore des prières, des vœux, des rêves dans la tête?
1: Moi, mes prières se sont simplifiées, mes vœux aussi, ça. Maintenant, l'essentiel pour moi, c'est la paix, la santé, surtout la santé mentale et physique. C'est cliché pour tous, mais je prie beaucoup pour la santé de mes enfants, mon entourage. Quand je rentre sur scène, avant de monter sur scène, je prie pour la santé des gens dans la salle, dans l'avion. Je prie pour la santé des passagers. Enfin, je prie toujours pour la santé des gens.
0: Et que le pilote aille bien.
1: Et que tout le monde aille bien. Ouais, maintenant, mes vœux se sont simplifiés. C'est très simple et je trouve que c'est le plus important en plus.
0: Je vous souhaite tout ça et le bonheur.
1: Moi aussi.
0: Et je vous remercie d'être venu nous voir.
1: Merci, c'est moi.
0: Merci Kalash. J'y moins.

0: 4 pour Paris, la Défense Arena. À très bientôt et bravo pour votre nouvelle.
1: Merci beaucoup.
0: Merci.
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2: Monter un jour sur scène et chanter devant le public. Vous en rêvez, mais oser, c'est le mot d'ordre. Josiane Leroy a osé rejoindre les Intemporels et met tout son cœur dans ce cœur. Josiane Leroy, légende ici.
3: Bonjour, je m'appelle Josiane Leroy, j'ai 69 ans, je suis née à Alfortville en région parisienne et j'habite au Mans depuis 60 ans déjà. Et ma particularité, c'est que je suis choriste dans le collectif des Intemporels. Comment je me suis construit moi-même? Bien justement, enfant dans un commerce. On voit beaucoup de monde, on est habitué au relationnel en fait. Et puis ça a duré ensuite toute ma vie. J'ai fait des métiers toujours dans le relationnel pour aider les gens en fait, pour les rendre heureux. Puisqu'en effet, j'ai eu une agence matrimoniale. Les personnes qui venaient me voir étaient en attente. Il y a eu énormément de couples de formés, j'espère beaucoup de bébés. Alors, comment suis-je devenue choriste? À la maison, quand j'étais petite, on chantait tout le temps. C'était vraiment la joie par rapport au travail du commerce, justement, de chanter, de danser dans l'arrière-boutique. Et puis, à la retraite, je me suis dit, il faut que je fasse quelque chose. Donc, j'ai commencé à Sargelay-le-Mans, à faire du théâtre chanté avec les Imaginaires et Cyril Mudry. J'ai connu les Intemporels grâce à Marie-Thérèse Brebion, notre chef de chœur. Quand on connaît Marie-Thérèse Brebion, chef de chœur, on ne part plus. Non, je n'ai pas pris de cours du tout. Non. Parce qu'en fait, ma voix ne compte pas. Ce qui compte, c'est de savoir ses textes, avoir de l'oreille, puisque je ne sais pas lire la musique, donc c'est ouvert à tout le monde d'être choriste. Et puis, ce qui compte aussi, c'est qu'on se sent vraiment porté. On chante à 400, puisque nous sommes 400. Il y a une énergie collective énorme. Et on se sent porté par toutes les voix. Et c'est facile, en fait. C'est très facile. Quelle voix ai-je? Je suis soprane, donc je chante dans les aigus. Le matin, c'est pas facile, hein. Je vais vous chanter quelque chose de plus bas, du coup. Donc, je vais vous chanter « Méfie-toi des puissances, des vierges sans défense, au jeu du corps à corps, l'esprit est bien plus fort. » Alors, je fais choriste, mais pas que ça. Un jour, Marie-Thérèse Brebion m'a dit « L'année prochaine, tu vas t'occuper de la communication. » Et bien voilà, on a créé une page Facebook, et puis petit à petit, ça a monté, et puis ça arrive au fait que je suis là aujourd'hui pour vous parler des Intemporels. Voilà, c'était Josiane Leroy, j'étais très heureuse de vous parler de mon parcours, et pour terminer, je vous dirais, quoi qu'on fasse, la solidarité s'invite partout.
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4: Je suis sûr que vous êtes déjà passé devant le château du Barou, sauf que le château du Barou, sans un homme, il serait aujourd'hui inexistant, détruit, entièrement détruit. C'est André Vaison de Pradène qui l'a sauvé. Il arrive en Vaucluse au début du 20e. Très vite, il s'enracine, il devient conseiller municipal, conseiller départemental, puis maire de Murs pendant près de 4 mandats. André Vaison de Pradène, c'est un homme public, engagé, décoré de la Croix de guerre 14-18, chevalier de la Légion d'honneur, mais c'est surtout un sauveur de pierre. 3 châteaux vont marquer son existence. D'abord, celui de Murs, dont il devient propriétaire. Ensuite, il y a le château de Javon sur son plateau forestier. Et puis, il y a donc le Barou. L'histoire la plus spectaculaire, quand il prend possession au début du siècle, le château féodal est dans un état catastrophique. Les guerres, les pillages et l'incendie de 1929 ont tout dévasté. Je vous renvoie d'ailleurs à la chronique consacrée sur l'histoire du château du Barou. Et là, donc, André Vaison de Pradène va se lancer dans une reconstruction titanesque. À l'époque, pas de subvention, pas de mécénat, tout est à ses frais. Et sur 10 ans, il fait travailler 10 maçons pendant 10 ans. On va consolider les murs, refaire les toitures, dégager les salles, restaurer les escaliers. Il va redonner une silhouette, une sorte de colonne vertébrale à ce château qui domine les dentelles. Et c'est ce gros travail, notamment la nouvelle toiture en béton, qui va permettre au château du Barou de survivre lorsqu'il y aura un second incendie en 1944 pendant la Seconde Guerre mondiale. Sans ces travaux-là, le château qu'on visite aujourd'hui n'existerait plus. Et puis il y a aussi cette autre facette moins connue. André Vaison de Pradène était un passionné de préhistoire. Ses travaux aujourd'hui font encore référence. En fait, il a longuement étudié les ateliers préhistoriques autour de Murs grâce aux paysans qui lui rapportaient leurs trouvailles contre quelques pièces. Une grande partie, aujourd'hui, de sa collection a été donnée au musée d'Orsay. Et c'est loin d'être fini, hein. Aujourd'hui, une biographie est actuellement en préparation par son petit-fils, Jean-Baptiste Vaison, en collaboration avec un archéologue. Mais la vie d'André, elle, se termine tragiquement. Il meurt accidentellement à Paris, intoxiqué au monoxyde de carbone dans son appartement, avec son épouse et sa fille. Seul son fils survit, et c'est ce fils qui va prolonger l'esprit du père en protégeant les propriétés familiales. Et aujourd'hui, donc, c'est son petit-fils Jean-Baptiste avec Fanny qui poursuivent bien cette histoire au Barou, notamment avec la création du premier whisky du Vaucluse élaboré à l'intérieur même du château.
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5: Pour moi, c'est compliqué parce que la personne qui pleure, elle me fait beaucoup de peine. Bah, après, moi aussi, je pleure parce qu'elle m'a fait beaucoup de, trop de peine et que voilà.
6: Pour moi, c'est difficile parce que parfois, la personne, elle est très, très, très énervée, donc elle ne veut pas nous écouter. Sauf que nous, on a envie de par exemple, redevenir amis avec elle, mais elle ne voudra pas forcément. Donc, du coup, c'est dur de lui dire pardon.
7: Eh bien, des fois, ça peut être compliqué, parce que ça dépend dans quelle situation tu es. Et puis même, des fois, ça peut être dur de pardonner une personne, parce que ça se trouve, des fois, elle t'a fait beaucoup trop de peine ou qu'elle t'a fait quelque chose que tu n'as vraiment pas aimé.
8: C'est facile de dire pardon, mais des fois, selon la situation, eh ben, les autres, ils vont dire que c'est trop tard.
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1: Si vous portez le nom de famille Salin, restez à l'écoute. Et mais avant cela, je vais vous parler d'un bretonnisme bien connu qui est le lagen.
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1: Moi, je suis dans le lagen. Bon. Une expression typique dans le français local, c'est inspiré par notre belle langue bretonne. On l'entend souvent aujourd'hui, en particulier les lendemains de fête. Quand on est un peu dans le brouillard, on a tendance à dire « ouais, je suis dans le lagen ». Alors ce mot a pourtant une signification un petit peu différente en breton. En breton, « lagen », c'est en général de la boue bien collante, impossible à cultiver, dans laquelle on a difficulté à marcher, voire on s'enfonce un peu. Mais pas que ça, ça désigne donc les fondrières, les mares d'eau boueuse. Donc Béa et Lagen, être dans le Lagen, c'est devenu une expression permettant de dire que l'on est dans un état qui n'est pas des plus sympathiques. Vous saurez maintenant que Lagen, c'est pas la gueule de bois, mais c'est de la boue en langue bretonne, à Lagen.
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1: Et j'en arrive maintenant à un nom de famille très commun. Vous en connaissez peut-être, hein, peut-être qu'il y en a dans votre entourage, ou peut-être le portez vous-même. C'est Salin. Alors, déjà en breton, on prononce Salahun. Pas Salin, mais Salahun. Comme le célèbre ermite de la forêt de Landévennec, ou encore du Folgoat, près de l'Esnevin, Salahun ar Fol, Salin dit le fou. Salin est donc un nom ou un prénom, et son origine remonte à loin, très loin, et vient aussi de très loin. C'est avec l'évangélisation de l'Armorique que ce nom est sûrement arrivé, car Salin, ou Salahun, n'est rien d'autre que l'adaptation bretonne du prénom Salomon. Salomon, fils de David, roi d'Israël. Donc, un nom de famille biblique aujourd'hui. Salomon, devenu Salahun en breton, mais aussi Salou ou encore Salik. C'est la même origine pour ces noms de famille. Salin ou Salomon, si vous voulez, fut d'ailleurs le nom d'un autre roi, mais de Bretagne, cette fois-ci au 9e siècle. Donc, un nom de famille plus que royal. Les Salins pourront à l'avenir se vanter d'avoir un nom de famille prestigieux. Je vous dis à demain, même heure, même radio, en Mans. 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
4: Itinéraire bis à Saint-Fargeau cette semaine. Aujourd'hui, j'ai décidé de m'arrêter chez Europe Militari. Antoine Guyot, bonjour.
5: Bonjour.
4: Europe Militari, c'est quoi Antoine ?
5: Europe Militari, c'est une entreprise que j'ai créée il y a plus de 15 ans, l'année de mes 20 ans, et où nous rachetons du matériel militaire aux armées françaises, que nous reconditionnons et que nous vendons majoritairement à l'export.
4: Ici, on ne parle pas de surplus militaire.
5: Non, on ne parle pas de surplus militaire parce qu'on ne vend pas d'accessoires, d'habits, de treillis ou autres. Nous, on stocke des véhicules et de la pièce détachée.
4: On peut donner une idée à nos auditeurs, combien de véhicules, qu'est-ce qu'on a comme véhicule également ?
5: La gamme de véhicules va de la moto au blindé, en passant par les véhicules logistiques. Tout dépend des flux entrants et sortants, mais on peut stocker en moyenne entre 500 et 800 véhicules. Voilà.
4: Qui sont vos clients ?
5: Pour les petits véhicules, on a beaucoup de clients, agriculteurs, chasseurs, résidents secondaires pour ce qu'on appelle les Peugeot P4, hein, un petit véhicule polyvalent 4x4. Ça, on en vend, c'est constant, on en vend une soixantaine par an en France depuis une quinzaine d'années. Et tout le reste, c'est l'export. C'est l'export hors Europe, donc pour des pays souvent en voie de développement, majoritairement en Afrique, où les routes sont totalement impraticables et où on a besoin de véhicules rustiques, à forte motricité, donc 4x4, 6x6, et qui ont fait leurs preuves pendant leur service aux armées pendant maintenant plus de 35 ans. Et que, d'ailleurs, l'armée française a toujours ces véhicules-là, qu'elle reprolonge sans cesse parce que ce sont de bons véhicules. Voilà.
4: Vous fournissez en temps de guerre, mais vous fournissez également après, en temps de paix.
5: Oui, effectivement, nous avons plusieurs clients, dont l'ONU, qui a plusieurs bataillons et détachements partout dans le monde, et notamment en Afrique. Et effectivement, on intervient, on leur vend des véhicules, sont sans électronique, à forte motricité, qui peuvent aller partout, et y compris la pièce détachée.
4: L'armée française est client également chez vous ?
5: Oui, absolument. Alors nous, on achète depuis longtemps à l'armée française, quand elle vend, donc on achète, on stocke beaucoup de choses, et il arrive quand même parfois, effectivement, elle ait besoin, alors pas forcément de véhicules, mais de pièces détachées, parce que le véhicule ne va pas sans la pièce détachée, et on a développé, on a fait fabriquer énormément de pièces détachées, et quand on peut rendre service à l'armée, on le fait, voilà.
4: Oui, ça c'est un autre marché, c'est la pièce détachée également chez vous.
5: Hein. Et oui, vous pouvez pas décemment dire à un client, quel qu'il soit d'ailleurs, français ou à l'export, qu'on vous vend un véhicule et que vous n'avez pas la pièce pour le réparer, ça n'a pas de sens. Donc il faut ce qu'on a développé depuis 6 ans, une vraie infrastructure avec du palettier, un magasinier, et donc on a un vrai service de pièces détachées, on exporte tous les jours, on envoie palettes, petits colis, ainsi de suite. Voilà.
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4: Itinéraire BIS à Saint-Fargeau cette semaine, et aujourd'hui j'ai décidé de m'arrêter à la boutique Ardici. Aurélie Boulomier, bonjour.
7: Bonjour.
4: Cette boutique Ardici, Aurélie, expliquez-moi, elle est juste à côté ou dans l'office de tourisme de Puisaye-Forterre ?
7: Elle fait partie intégrante de l'office de tourisme de Puisaye-Forterre depuis 2021. Anciennement, c'était un espace d'exposition et on a décidé de créer un espace dédié à l'artisanat d'art local qui est une réelle identité de la destination touristique et de la Puisaye-Forterre. On compte plus de 130 artisans d'art installés en Puisaye-Forterre, ferronniers, encadreurs d'art, céramistes évidemment. C'est l'identité artisanale locale, des luminaires en papier, des travaux de couture, récemment découvert du dessin à la loupe et le mobilier en béton.
4: Comment vous choisissez les artisans que vous exposez ici ?
7: On lance un appel de candidature à la base de données des artisans d'art qu'on a créé avec la communauté de communes. Et à cet appel de candidature répondent environ une quarantaine d'artisans d'art. Et on les insère soit dans la boutique de Saint-Fargeau, soit dans la boutique de Saint-Amand-en-Puisé.
4: Alors ici par exemple, autour de nous, quels sont les artisans d'art ? Allez, on va en citer quelques-uns. Je vois de très très beaux luminaires juste en face de moi.
7: Effectivement, Ale Casanova, qui est basée à Toussy, l'atelier galerie, est là en permanence avec ses luminaires. Elle est la seule sur le territoire à créer ce type d'objet d'art. On a également Isabelle Delin, céramiste en Puisaye-Nivernaise et formatrice au CNIFOP. Coralie Rago, qui est couturière sur le petit village de Trény. Pour la première fois, nous accueillons Annie Carcaillon, qui fait du dessin à la loupe.
4: Et puis des meubles en béton, c'est étonnant ça.
7: C'est assez étonnant, c'est assez exceptionnel. C'est Rudy Baucher, la bétonnerie à Aiglenie.
4: J'imagine que les expositions ventes qui se font ici, elles tournent.
7: On décline 3 sessions d'exposition par an. On a novembre, mars, avril, juillet et août, octobre.
4: On est à quelques jours de Noël. Ici, on peut trouver un cadeau original et à tous les prix.
7: Oui, effectivement. Et réalisé localement, c'est ça l'important.
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4: Itinéraire BIS à Saint-Fargeau cette semaine, et c'est la pause gourmande, comme chaque semaine. J'ai choisi de m'arrêter chez Fléchet, pâtissier, chocolatier, glacier, biscuitier. Mélanie, bonjour.
8: Bonjour.
4: Cette maison, est-ce que vous pouvez nous la présenter ?
8: Alors, c'est mes beaux-parents qui ont créé donc la maison Fléchet, donc Monsieur Patrick Fléchet et Madame Lucette Prost, donc il y a 34 ans de ça. Ensemble, ils ont tout d'abord repris le côté juste pâtisserie. Ça s'est agrandi après un salon de thé. Et dernièrement, en 2019, ils ont ouvert donc le côté boutique des spécialités, où là, on peut retrouver tous nos produits, ainsi que des produits locaux, régionaux, pour agrémenter un peu, faire des paniers garnis, tout ça.
4: Nous sommes dans cette boutique qui est magnifique, avec, on a quelques jours de Noël, pas mal de chocolat et autres gourmandises. Il y a des pièces très particulières que vous faites pour Noël ?
8: Oui, alors bon, la pièce maîtresse que j'adore, c'est le sapin qu'on fait en chocolat au lait ou chocolat noir dans sa belle petite boîte avec son beau petit nœud. Après, on fait toujours les bonbonnières de différentes manières, en forme de cabosse, en forme de bonbonnières rondes et ovales, qui ont chacune leur particularité de garniture. Après, on peut retrouver le croquet phare des fêtes, c'est le croquet de Noël. C'est un biscuit, donc comme les croquets qu'on fait habituellement, qui est très tendre et friable en bouche, mais avec des épices de Noël dedans, des amandes, de l'abricot et de la figue. Et ça peut très bien accompagner le foie gras, comme un petit thé ou un petit café.
4: Vous parlez des croquets, c'est l'une des spécialités de la maison, avec le macaron de Puisaye, c'est ça ?
8: C'est ça. Alors, on a les croquettes tendres qui sont sur différentes versions, noisettes raisin, mandorange, citron, chocolat, cranberry ou noix. Et on a le macaron de puisée qui est là vraiment le produit phare de la maison. Donc, une macaronade à l'ancienne aux amandes, très moelleuse, sur un petit biscuit sablé.
4: Et on ne donne pas la recette, c'est un secret de fabrication.
8: C'est ça, c'est un secret de fabrication. À part Monsieur Fléché, donc père et fils qui connaissent la recette, sinon personne ne la sait, même pas moi. Je sais juste les ingrédients, mais je ne sais pas la recette exacte.
4: Dites-moi Mélanie, quand on vit dans un univers aussi gourmand, est-ce qu'on résiste encore ?
8: Pas toujours. Ça dépend. Bien sûr, on a tous nos petites faiblesses. Moi, ça va être le chocolat, ça va pas être forcément les biscuits. Mais bon, après, il faut quand même goûter un peu pour pouvoir conseiller le client.
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4: Itinéraire Bis à Saint-Fargeau cette semaine et à quelques jours de Noël. Eh bien, il fallait que je vous parle. Je suis à Château de Cartes, la boutique Château de Cartes à Saint-Fargeau. Yanis, bonjour.
10: Bonjour.
4: Le Château de Cartes, Yanis, c'est quoi ?
10: Le Château de Cartes, donc c'est une boutique où vous trouverez des jeux de société, principalement, des jouets, un peu de jouets pour les petits, pour le premier âge. Vous trouverez également aussi quelques produits cadeaux, comme des bougies de charroux.
4: Ces jeux de société, moi je suis restée à l'époque du Monopoly. Il y a eu une grosse avancée dans ces jeux de société.
10: Ah oui, complètement, effectivement. Donc l'avancée a commencé dans les années 2000 déjà, où de nouveaux jeux comme Catan, qui ont révolutionné le genre, sont arrivés. Et depuis, en fait, ça n'a pas arrêté de s'accroître, en fait. Chaque année, on a une quantité phénoménale de jeux de société qui sortent. Ça n'arrête pas. Donc maintenant, il y en a pour tout le monde, en fait. Ce qui est bien, c'est qu'il y en a pour tout le monde, tous les âges, des joueurs, des non-joueurs, des enfants, des personnes âgées. Tout le monde y trouve son compte, en fait, maintenant.
4: Il y a combien de jeux ici, dans cette petite boutique sous la porte d'entrée de Saint-Fargeau ? Est-ce que vous les avez comptés, Yanis ?
10: Il y en a environ dans les 400 ou 500, ça dépend du roulement en boutique, mais oui, on doit être dans ces eaux-là. En tout cas, du nombre de références depuis le début qu'on a ouvert cette section, oui, il y en a eu beaucoup en tout cas.
4: Et ça veut dire que chaque jeu, vous le connaissez. Vous connaissez les règles, à qui il peut s'adresser.
10: Alors, on essaie d'en connaître le maximum possible. Une grosse partie des jeux qu'on propose, effectivement, on essaie de les connaître. On en a testé une partie. On ne peut pas tout tester non plus, c'est impossible. Mais évidemment, ce qu'on ne peut pas tester, on se renseigne dessus, on regarde des vidéos, on se renseigne vraiment sur les jeux, qui nous permet après, effectivement, de conseiller au mieux tel jeu pour telle personne.
4: En fait, les jeux qui sont là devant moi, j'ai l'impression que je ne les vois qu'en boutique et dans des boutiques comme la vôtre, qui sont spécialisées.
10: Alors oui, effectivement, ce qu'on essaie de faire en boutique, dans la nôtre comme la nôtre, c'est de proposer des jeux qu'on trouve idéalement pas en hypermarché ou dans, on va dire, les boutiques un peu, voilà, hypermarché classique. On essaie de proposer des jeux qui ne sont pas forcément connus du public et qui, justement, méritent de l'être.
4: Il y a des jeux pour tout le monde.
10: Oui, il y en a pour tout le monde. C'est ça qui est bien maintenant, c'est qu'en fait, tout le monde peut y trouver son compte.
4: Contrairement à Internet, le jeu, ça rassemble. C'est ça qui est important à dire aussi.
10: Ah, complètement, oui. L'avantage, c'est qu'on passe de très bons moments en famille, entre amis. Voilà, on vit des sacrés moments qu'on ne vivra jamais forcément sur Internet.
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4: Itinéraire Bis à Saint-Fargeau cette semaine. Et aujourd'hui, eh bien, j'ai décidé de m'arrêter dans un endroit totalement merveilleux. C'est le théâtre du Picuccio. Florent Amar, bonjour.
11: Bonjour.
4: Ce théâtre, racontez-moi son histoire.
11: Son histoire, elle a démarré maintenant, oh là là, il y a 20 ans. En ce qui me concerne,
4: ouais.
11: J'ai repris cette salle qui était une salle de cinéma à l'époque et je suis arrivé avec l'envie de transmettre du livre théâtre. Et du coup, on a commencé à monter une pièce, deux pièces, trois pièces, quatre pièces. Ça a touché des enfants, des adolescents et des adultes. Et aujourd'hui, je suis plus axé sur les adultes, c'est vrai. Mais ce théâtre est merveilleux parce qu'il est parti de zéro. Et que maintenant, il a une petite histoire et qu'il y a des gens qui l'envient.
4: Effectivement, là, on est juste derrière le château, dans un endroit assez magique. Lorsque vous avez poussé la porte de ce tout petit théâtre, qu'est-ce que vous vous êtes dit ?
11: Tout de suite, il y a une harmonie entre le bois, l'ambiance et la disposition de la salle qui offrait, juste pour celui ou celle qui avait un peu d'imagination, de quoi faire, puisque ça fait 20 ans que ça existe. Voilà. Et qu'il y a eu 20, 21 comédiens qui déambulaient sur cet espace qui est magnifique, qu'on appelle la scène.
4: Vous avez commencé avec des ateliers pour les enfants. Aujourd'hui, vous m'avez dit que ce sont plutôt les adultes qui viennent à vos ateliers. Que viennent chercher ces gens dans vos cours de théâtre ?
11: Au début, le plus souvent, ils venaient chercher, régler un peu des comptes avec une certaine timidité. Pour les parents, il y avait deux versions. Ils me prenaient pour un orthophoniste, pour être honnête, pour certains. Et en plus, je pouvais permettre de sortir d'une inhibition, de bouger, de calculer, de mieux phraser, de mieux s'exprimer. Donc, du coup, c'est, voilà, il y avait cet aspect-là. Pour d'autres parents, c'était plus radical. C'était, c'est moins cher que le cheval, c'est moins cher que le tennis. C'était aussi bête que ça. Mais c'était génial parce qu'il permettait quand même à des gamins d'aller voir une activité. Par contre, pour les adultes, eux, ils venaient chercher quelque chose de différent. Déjà du plaisir.
4: Au bout de 20 ans, Florent, vous avez créé de vraies générations.
11: Ouais, ouais, il y a eu de tout. Il y en a qui sont devenus artistes, d'autres qui ont ouvert des portes du conservatoire, d'autres qui produisent, d'autres qui font de la scénographie. Puis j'en ai qui deviennent des merveilleux comptables, des merveilleux bouchers. Il y a eu de tout, mais ça a permis vraiment d'impulser, de gagner en assurance pour certains, de découvrir le plaisir du mot, du verbe. Si jamais un jour je devais faire la fête avec tous ceux qui sont passés au Picoussio Théâtre, je crois que ça ferait une bonne moitié du village.
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13: Mon linge pue. J'ai beau le laver, mais quand je le sors, il sent mauvais. J'ai changé de lessive, mais rien n'y fait. Les fringues, les serviettes, les draps, tout pareil. Alors, c'est apparemment lavé, c'est propre, ça dégage une odeur de renfermé dans ce mouchlit, de l'humidité, de moisi. Alors, j'ai demandé à ma maman le pourquoi du comment, elle m'a demandé de me raconter comment je faisais. Bah, moi, je fais tourner la machine la nuit, pour profiter de l'électricité moins chère, et comme j'ai pas le temps le matin, je sors le linge en rentrant chez moi le soir. Et ben voilà, je vous raconte pas ce qu'elle m'a mis. Laisser le linge dans le tambour, même une heure de trop, ça favorise la stagnation de l'humidité et la prolifération des mauvaises odeurs. Alors en hiver, c'est vrai, hein, c'est tentant de remettre à plus tard la sortie du linge, surtout là, aujourd'hui, il y a du vent, il pleut, mais la chaleur résiduelle, associée à une ventilation quasi nulle, eh ben ça transforme le tambour fermé en serre à bactéries. Même le synthétique qui sèche plus vite, ça n'y échappe pas. Alors dès la fin du cycle, chez moi, il me joue la truite de Schubert, eh ben il faut sortir les textiles immédiatement, les secouer énergiquement pour les détasser, c'est comme ça qu'on dit, et les installer sur l'étendoir en les espaçant au maximum. L'aération du linge, ça empêche la prolifération des bactéries, et c'est ça qui donne ces mauvaises odeurs. Eh ben merci ma maman.
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1: On ne fait pas un personnage sans que la personnalité ait validé son modelage.
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1: Bonjour, donc je m'appelle Stéphane Barret, je vais avoir 62 ans, créateur d'imaginaire, ça c'est vraiment mon truc, surtout dans ma partie personnelle.
3: Soprano, les lapins crétins, Kenji Girac ou Brad Pitt, c'est lui. L'un des sculpteurs de visage du célèbre musée Grévin est Tourangeau. Parlons hyperréalisme et expo perso avec lui.
1: Eh bien, je vous ai donné rendez-vous à mon atelier, rue des Landes à Tours. Je suis très content de vous accueillir. Je suis originaire de Vierzon, un BTS de fabrication mécanique, donc ça n'a rien à voir avec la sculpture. Mes soirs et mes nuits à faire ma passion et aller travailler la journée. J'ai donc décidé de quitter Vierzon pour partir sur la région parisienne. C'était de faire de la sculpture, travailler pour des musées, travailler pour le théâtre. J'ai beaucoup travaillé pour Disney. Donc ça fait 30 ans et que je travaille sur commande. Et j'ai eu la chance en 2000 de pouvoir commencer à travailler pour le musée Grévin. Donc je suis indépendant. C'est mon principal client.
3: On est dedans avec le musée Grévin. Moi, je suis entourée là de personnages. J'ai Franck Dubosc, Benoît Poelvoorde, Stéphane Bern, Denis Brognard. Est-ce qu'il y a quelqu'un qui vous a donné du fil à retordre?
1: À chaque nouveau personnage, c'est un nouveau challenge. Le plus difficile quand même, c'est le regard. Donc c'est ça, l'hyperréalisme, c'est un assemblage de plein de petites choses qui font que, en finale, s'il y a une chose qui n'est pas là, il y a toujours un petit quelque chose qui va pas au niveau de la ressemblance. Le plus difficile quand même, c'est les personnages sans rendez-vous, donc les personnages qui sont décédés. J'ai fait Louis de Funès, j'ai fait Edith Piaf, j'ai fait Nelson Mandela. C'est plus compliqué puisque c'est photo de presse. Mais il y a 25 ans, quand j'ai commencé, mon premier personnage, c'était Bruce Willis. J'avais comme seule référence ces films sur VHS et les arrêts sur image. C'était des bougies pas possibles. Donc c'est vrai que mon premier personnage a été très difficile. Moi, pour ma partie, au niveau modelage d'une tête, on s'est fixé entre 5 et 8 semaines de travail. L'hyperréalisme, il faut pas travailler 8 heures de suite parce que l'œil s'habitue des fois dans des directions qui sont fausses.
3: Ces visages sont vus par des centaines de milliers de personnes à Paris. Son travail plus personnel se voit lui bientôt à jouer les tours.
1: Alors je suis resté dans l'hyperréalisme, c'est mon truc, c'est quelque chose que j'adore. Hommes, femmes, avec des coiffures surdimensionnées, des hippopotames, j'ai des crocos, masques humains et animaliers. J'ai envie aussi d'avoir une reconnaissance sur mon travail personnel.
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4: Oui, alors vous l'avez certainement déjà remarqué, j'adore les noms de communes avec des noms rigolos. Et j'adore essayer de comprendre d'où ça vient aussi. Alors aujourd'hui, je vous emmène en Vendée à Chantonnet. La la la la la la la. Chantonnet pour moi, c'est ça. Pousser la chansonnette. Je sais pas du tout pourquoi j'ai chanté une chanson de Noël. Bref. D'ailleurs, le petit Robert est d'accord avec moi et donne cette définition. Chantonnet, c'est chanter à mi-voix. Bon, d'accord, Chantonnet, la commune de Vendée, ça s'écrit pas du tout pareil que chantonner du verbe chanter. Mais quand même, vous pouvez me l'accorder, c'est troublant. Est-ce que les gens chantonnent à Chantonnet? C'est une vraie question. Et la réponse est oui, mais pas plus qu'ailleurs, d'après des études approfondies réalisées par moi-même. Et si l'on en croit l'histoire relayée par la mairie de Chantonnet elle-même...
5: Ipsos mieux sec, hein. Chantonnet, ça viendrait d'un camp romain qui se serait installé dans le coin, c'est ça?
4: Oui, exactement. Il y a fort, fort longtemps. Camp apparemment dirigé par un certain Antoine, puisque ce serait le camp d'Antoine, Campus Antonini. D'ailleurs, cette histoire fait sens, puisque Chantonnet est pile poil au croisement de deux anciennes voies romaines et que des fouilles ont montré des vestiges de villas gallo-romaines. Bref, il y aurait donc eu le camp d'Antoine, nom qui aurait dérivé pour arriver aujourd'hui à Chantonnet. Le nom de la commune n'a donc rien à voir avec la chansonnette, même si, fun fact, entre parenthèses, ça veut dire anecdote rigolote pour les non-initiés, le chanteur Philippe Catherine a grandi à Chantonnet. Coïncidence? Non, je ne crois pas.
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6: Il est tellement bon en hiver de se blottir, se réchauffer le corps, mais aussi l'esprit, pour affronter la vie avec plus de courage et de vigueur. En occitan, on dit coucouna. Coucouné en français régional, comme ils disent dans les dictionnaires, ils sont mignons. Sauf que le mot de coucouna vient de coucou, provençal, attesté par Mistral, dérivé de l'occitan provençal coucoun, qui signifie coque ou coquille, l'œuf. Pour ne pas le citer, d'où tout commence, où l'embryon se développe, blotti contre la paroi, le cocon. J'ai reçu mes petits-enfants, ils m'ont coucouné. Ils m'ont enveloppé, c'était génial. Mais chez coucouna devant l'oufio, je me suis blotti devant le feu. Chères auditrices et auditeurs, il y a plein de mots en occitan pour dire se blottir. Satapa, sakata, sarza, sagrumi, serancunia, shekrapuni. D'accord, mais celui que je vous adresse est rempli d'affection, de chaleur. Je vous coucoune de mots doux pour réchauffer votre âme. Coucouna vous bien. Ana adio.
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1: Nous partons à la découverte des Maranges, ce petit territoire partagé entre trois villages, Chéy-les-Maranges, Sampigny-les-Maranges et Dezise-les-Maranges, au lieu de la prochaine Saint-Vincent tournante 2026. Alors, avec Plus belle la vigne, on zoome sur ce territoire viticole caché dans une petite vallée. Ici, les coteaux font partie de la côte de Beaune, mais en Saône-et-Loire. Explication avec Élodie Roy, viticultrice et vice-présidente du comité d'organisation de la Saint-Vincent.
2: La côte de Beaune s'étale d'une même exposition, mais il y a une faille géologique à Santenay et les Maranges, on est une vallée un petit peu à part, je dirais.
1: Alors là, Santenay, c'est dans quelle direction ?
2: Santenay, c'est juste en face. Voilà,
1: là-bas. C'est dans le petit creux là-bas.
2: Là, vous voyez des bâtiments en face. Oui. Là, c'est tout le début de Santenay.
1: D'accord. Voilà. Et donc après, il y a les hauteurs, en fait, il y a les collines.
2: Les coteaux, voilà. Les coteaux. C'est une vallée, en fait. Les Maranges, vous avez la vallée de la Causanne et la vallée de la Deune. Donc la Causanne, c'est une petite rivière qui circule sur Chéy, sur Sampigny, qui prend sa source, en fait, à Vauchignon, au bout du monde. Donc c'est un nom qui ça s'invente pas.
1: C'est joli.
2: C'est une petite rivière qui fait 14 km et qui se jette dans la Deune juste à la sortie de Chéy. Donc cette rivière, elle passe au milieu là. Le petit village de Sampigny qui est ici, très étriqué, très enclavé, et sur les hauteurs, vous avez Dezise et tout en haut le petit hameau de Borgie et la montagne des Trois Croix qui est en face de nous. Connu aussi sous le nom de Mont de Seine. Alors, bon, moi je les vois les croix, mais je connais. C'est vraiment juste en face de moi. Je sais pas si vous voyez.
1: Non, mais
2: le petit point culminant.
1: D'accord.
2: On est à 521 mètres d'altitude, je crois. Et le vignoble des Maranges est vraiment devant nous.
1: Alors, qu'est-ce qui fait que ça reste tout de même la côte de Beaune? Alors qu'on décroche quand même de cette côte de Beaune.
2: On décroche de cette côte de Beaune légèrement. Hein, c'est quand même pas parce qu'après. Une fois passé la côte de Beaune, on est sur la côte chalonnaise. Mais la côte chalonnaise, on est sur la plaine de Saône. Nous, on est quand même très éloignés. La côte chalonnaise, elle est vraiment derrière cette colline-là.
1: D'accord.
2: Avec le village de Bouzeron qui commence la côte chalonnaise, Ruilly, Mercuret, etc. On a des terroirs distincts. Là, on a une carte géologique. Vous voyez qu'il y a beaucoup de couleurs différentes en fonction du type de sol.
1: Ah oui, je vois jurassique, plutonique.
2: Donc ça, ce sont des niveaux géologiques. Donc là, on parle de millions et de millions d'années. Pour faire simple, c'est argilo-calcaire, mais pas que. On est un vignoble assez tardif. On vendange souvent plus tard que les autres appellations de la côte de Beaune.
1: Vous êtes entre la côte de Beaune et les Hautes-Côtes, finalement.
2: Oui, exactement.
1: C'est ça.
2: Les Maranges, ils sont exposés sud-sud-est, on va dire. Les Hautes-Côtes, moi, personnellement, j'ai des parcelles, elles sont exposées vraiment plein sud.
1: Nouvelle confirmation de la définition hyper millimétrée des terroirs bourguignons.
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3: Je vous emmène dans les locaux d'un transporteur mayennais, ceux de Brégé, entreprise de plus de 1000 collaborateurs. Il y a 12 agences en France, une présence également en Espagne et au Portugal. Le siège est à Saint-Berthevin, où il y a les bureaux, des entrepôts et aussi un garage, un atelier de réparation et d'entretien des véhicules. Je démarre la visite avec Sébastien Bluteau, c'est le chef d'atelier, dans une partie de ce garage que je trouve un peu trop calme.
4: Oui, en effet, là on se situe dans le magasin, donc le magasin des pièces détachées dans lesquelles on va retrouver les composants nécessaires soit pour la carrosserie, soit pour les entretiens des véhicules.
3: Bon, moi je veux entendre du bruit et voir du monde. Je pense qu'il faut s'avancer par là.
4: Oui, en effet, en allant par ici, je pense qu'on va trouver plus d'activité.
3: Voilà, on rentre dans l'atelier où il y a plein de pneus. Alors des pneus de camion, évidemment. Là, on est sur du format, du volume XXL.
4: Oui, tout à fait. Donc là, on va retrouver les pneus à la fois pour les remorques et pour les tracteurs, les véhicules moteurs. On travaille tous nos pneumatiques ici en local, sauf bien sûr les véhicules qui crèvent sur la route pour lesquels on fait des dépannages à l'extérieur.
3: Vous êtes combien à travailler dans cet atelier en tout, Sébastien ?
4: Les pneumatiques, c'est 2 personnes. Et si on élargit à l'ensemble de l'atelier des activités de l'atelier, on est en tout 20 personnes. On va inclure dans ces 20 personnes toute la partie aussi administrative qui fait le planning et qui contribue aussi à piloter les activités, qu'elles soient ici en interne ou qu'elles soient en externe.
3: Et justement, on se rapproche de vos mécaniciens. Oh là là, il y a de l'étincelle là devant.

0: Il y a environ 350 véhicules moteurs, donc les cabines. Pour le nombre de remorques, c'est le double. Alors, il y a des diesels, une partie qui roule au gaz, une nouvelle génération de véhicules électriques. Dans l'atelier, je rejoins Steven, c'est l'un des salariés mécaniciens chez Brégé. Il est en train d'intervenir sur l'un des poids lourds.
1: Mon collègue est en train de démonter la face avant parce qu'il a tapé un sanglier.
0: C'est pas votre collègue qui a tapé, c'est le camion, non, le poids lourd.
1: Oui, oui. Quand même, on fait aussi des entretiens. On va basculer pour voir s'il n'y a pas une fuite. On va faire un peu de tout ça, un peu de préventif.
0: Et vous, apparemment, vous êtes le chef d'équipe, Steven, vous confirmez ?
1: Oui, je gère deux gars avec moi. On est soit de matin, soit d'après-midi. Le garage, il est ouvert de 5h30 à 21h.
0: Et donc là, aujourd'hui, vous êtes de l'équipe du matin, ce qui veut dire que vous êtes réveillé à quelle heure ? Hyper tôt ?
1: Eh bah, bien, 4h30, on est debout pour être là à 5h30.
0: Qu'est-ce qui vous plaît dans votre métier ?
1: On aime bien travailler sur la mécanique, on aime bien avoir un peu les mains sales, un peu toucher à tout.
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3: Et adieu, mélodieu, couchiba. Vous allez bien, Franck ?
4: Très, très bien. J'ai une pêche aujourd'hui.
3: Bon, mais tant mieux. Moi, je ne sais pas, je n'ai pas bien dormi la nuit dernière. Il passe plat dormite, là, l'année passée. Vous savez pourquoi ?
4: Ben non.
3: Ben à cause de mes voisins. Ah. Ils m'ont empêché de dormir. Alors, mais, à quoi arrive au paga et les grands gauches périllés ? Alors, heureusement pour moi, grands gauches périllés, ça n'arrive pas. Pas souvent. Mais quand même, quel sagan que mes voisins ont fait la nuit dernière.
4: Quel sagan ? Alors, je connais pas. Qu'est-ce que ça veut dire, ça ?
3: Mais qu'est-ce que le sagan ? C'est le bruit. Le sagan, c'est le vacarme, le tapage. Vous voyez le genre de nuit que j'ai passé.
4: Oh là là, oui.
3: Alors, faire du sagan, faire des sagans, c'est faire du bruit. Chez nous, en français régional, en francitan, vous pouvez entendre quel sagan est qu'une sagan ? Un sagan du diable, une sagan del diable, en version originale. Le sagan, c'est aussi le tapage consécutif à une querelle. Quel sagan ?
4: C'est marrant parce que sagan, moi, ça me fait penser à
5: Françoise Sagan.
3: Ah, c'est vrai, c'est vrai. Vous avez tout à fait raison. Mais oui, Françoise Sagan, effectivement, une femme de lettres française. Ben, Noscudo, en Corsia, Cazar, en 1935, née dans le Quercy et dans le Lot, à Cajar, en 1935, et décédée en 2004. Alors, une précision nette, elle passe au nom officiel. En réalité, Sagan n'était pas son véritable nom. Elle s'appelait Françoise Quarez. Fifinalo, la question que nous pouvons poser à France. On peut se poser cette question. Pourquoi avait-elle choisi ce pseudonyme Sagan ? Ben, peut-être espérait-elle que son nom fasse du bruit ?
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1: Bah, ça me fait toujours rire parce que les gens, à la rigueur, j'ai pu les faire sourire seulement en mettant des arrosoirs contre une maison. Essayez de faire sourire maintenant, vous pouvez toujours rire, y attendre et rigoler.
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3: Nous sommes à Rougemont-le-Château devant une façade incroyable ornée de plus de 1000 arrosoirs. J'ai rencontré le créateur de ce lieu, Bruno. Bruno, 1000 arrosoirs sur une maison. Est-ce que c'est un défi un peu fou que vous vous êtes lancé?
1: Ah non, même pas du tout. Là, c'est quand j'allais au puce, je voyais un petit arrosoir abandonné là, à 5 francs. Je dis, viens vite à la maison. Alors, 1, 2, 3, 4, c'est pas du tout le but, en fait.
3: Parce qu'il y a une histoire particulière avec l'arrosoir, l'objet en lui-même, ou c'était un objet qui était arrivé à ce moment-là et vous êtes rentré dedans?
1: Non, je pense que de toute façon, c'est une histoire. Bah, si je vends des fleurs et je cultive des fleurs, il faut quand même leur donner à boire. Donc, par logique, il fallait quand même un arrosoir. Donc, c'est un complément de ce que je fais, en fait.
3: Quand on voit votre façade, vous l'avez dit, plus de 1000 arrosoirs qui sont disséminés sur la façade, autour également de votre belle boutique. Est-ce que des clients, est-ce que des proches, du coup, ça devient quelque part un cadeau, ça devient un présent qu'on reçoit à force?
1: Oui, c'est vrai que sur les 1000, il y en a peut-être 100 ou 200 que des gens m'ont amené parce qu'ils vidaient la maison de leurs grands-parents ou autres. Donc, automatiquement, j'en ai eu des quantités qui me laissent devant la porte. Je ne peux même pas leur dire merci puisqu'il n'y a pas de mots, mais merci à ceux qui m'ont donner des arrosoirs.
3: C'est vrai que vous mettez ces arrosoirs sur votre façade. À l'intérieur, quand on rentre dans votre boutique, les fleurs, on a l'impression de rentrer dans un conte de fées. C'est ça, en fait, vous avez envie de partager du positif, quelque part un peu de rêve quand on passe la porte de votre boutique?
1: Moi, je pense qu'à la rigueur, déjà, les fleurs, ça donne de la couleur, donc de l'énergie et compagnie. Et je pense que de se promener dans les plusieurs pièces du magasin, ça fait du bien. C'est pas moi qui le dis, c'est aussi les clients qui viennent à la rigueur aussi bien à Noël, à Pâques et autres. Elles me disent qu'on passe chez vous, on a de nouveau de l'énergie et compagnie. Moi, je répète.
3: Et vous-même, quand vous voyez tous les jours cette façade, quand vous rentrez dans votre boutique avec toutes ces fleurs, toutes ces couleurs, ça vous procure quoi?
1: En fait, j'ai fait plus ou moins l'univers, donc ces couleurs correspondent à ce que j'ai bien voulu faire. Mais le résultat, c'est surtout le brillant des gens qui me racontent et qui sont contents de venir. C'est surtout ça qui est le résultat de tout ce que j'ai fait.
3: J'ai cru comprendre aussi que les gens s'arrêtent aussi, notamment pour prendre en photo votre façade. On peut la retrouver sur les réseaux pour partager aussi ce lieu quelque part insolite. Ça vous fait quoi quand vous voyez que votre façade est prise en photo avec tous ces arrosoirs?
1: Bah, ça me fait toujours rire parce que les gens, à la rigueur, j'ai pu les faire sourire seulement en mettant des arrosoirs contre une maison. Essayez de faire sourire maintenant, vous pouvez toujours y attendre et rigoler. Donc ça, je suis déjà arrivé sans sortir, sans que les personnes rentrent dans le magasin. Donc c'est déjà un bon point, en fait.
3: Un immense merci à Bruno pour son accueil, cette énergie communicative à Rougemont-le-Château. Et si vous avez besoin d'une dose de merveilleux pour attaquer 2026, levez les yeux juste devant sa façade et le sourire est garanti.
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De la pop teintée de soul et une écriture d'une grande sincérité. Le timbre chaud de l'artiste, parfois fragile, donne vie à des textes qui racontent les élans et les doutes du quotidien sans jamais tricher.

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4: Qu'aimeriez-vous planter dans votre jardin ?
5: Dans mon jardin, j'aimerais bien faire un potager avec par exemple des tomates, de la